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0: C'est pas vraiment des ouvriers, c'est des apprentis des arpètes.
1: C'est pas vraiment des ouvriers, c'est des apprentis des arpètes.
0: Ils sont même pas spécialisés, leurs mains ils les ont dans la tête.
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0: Bonjour, comment t'appelles-tu?
1: Esteban.
0: Esteban, tu habites où?
1: À Saint-Jean.
0: À Saint-Jean. Et est-ce que tu es venu avec ton papa?
1: Oui.
0: Il est où ton papa?
1: Là.
0: Ah oui, c'est lui, là, d'accord. Alors dis-moi, Esteban, il paraît que tu as écrit une petite chanson.
1: Oui.
0: C'est vrai?
1: Oui.
0: C'est toi?
1: Oui.
0: C'est toi qui l'as écrit? C'est toi qui as fait la musique?
1: Oui.
0: Oh, c'est merveilleux ça. Mais tu as quel âge, Esteban?
1: 3 ans.
0: 3 ans? Et tu écris déjà des chansons, tu les composes.
1: Oui.
0: Tu vas nous l'interpréter alors?
1: Oui.
0: Bon, alors écoute, mon cher Esteban, c'est quand tu veux.
1: Oui.
0: On y va?
1: Ah!

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1: Bonjour à toutes et à tous et bienvenue dans cette nouvelle édition de la Bidomadaire, votre émission qui vous propose un bulletin d'annonces locales, mais pas que, puisque chaque semaine on a pour vous quelques petites surprises. Et cette semaine, autour de la table, il y a Morgan. Salut Morgan.
2: Salut Éléonore, salut à toutes et à tous.
1: On a Quentin.
3: Bonjour à tous, j'espère que vous allez bien.
1: Et puis Manon à la technique, coucou.
4: Coucou.
1: Et on a un invité, Baptiste. Salut Baptiste.
5: Salut.
1: Merci d'être avec nous aujourd'hui. Donc tu vas nous parler d'ateliers de fabrication de jeux en bois. Mais avant ça, je vous propose sans plus tarder une petite auberge espagnole qui est proposée voilà, par Dei, qui est notre ancienne coordinatrice, notre nouvelle présidente depuis qu'elle est à la retraite. Elle vous propose chaque semaine cette petite rubrique.
6: Et top. La vie est un grand livre écrit par un maladroit, mais nous, on s'en fout, on ne sait pas lire. Léo Ferré. Et top.
1: Ah bon?
2: Ouais, c'est fun.
3: Ouais, j'aime bien.
2: Je sais pas si c'est vrai, mais c'est fun.
4: Ouais, j'aimerais bien ne pas savoir lire et ne pas capter l'histoire, mais quand même, j'ai pas l'impression que c'est vraiment ce qui se passe. Mais...
2: Ouais. Ah, par rapport à l'histoire, moi, c'est vrai que je le voyais plus par rapport à, du coup, à la vie. On peut ne pas faire comme on est censé faire parce qu'on sait pas lire. Genre, on peut prendre d'autres biais de manière alternative. Enfin, je l'ai compris comme ça, plus que par rapport à l'histoire. Non, mais sinon, ça serait abusé quand même. De dire, on s'en fout de l'histoire, on sait pas lire, c'est moyen.
3: Ah non, moi, j'avais un peu ce truc de l'imbécile heureux, tu vois.
4: Ouais,
3: de, t'as pas conscience de ce qu'il y a autour de toi, donc du coup, ça va, tu sais pas lire.
2: L'ignorance est une bénédiction.
3: Ouais, c'est ça.
4: Bah, Dei, si tu nous entends, appelle-nous pour nous expliquer, parce que Léo Ferré ne pourra pas le faire.
2: Après, Léo Ferré, était quand même assez engagé, il me semble, comme chanteur. Enfin, pas surtout, mais il a eu des chansons un peu engagées.
4: Et... Ouais, c'est ça. Bah, il se revendiquait anarchiste. Après, je crois qu'il a quelques casseroles, le petit père.
2: Ah ouais. T'en penses quoi, toi, Baptiste? Cette phrase.
5: C'était quoi déjà?
2: Alors, je vais avoir du mal à te la faire de tête comme ça.
1: Mais la vie est un livre écrit par un grand maladroit, mais nous, on s'en fiche, on sait pas lire.
2: Voilà.
5: Ouais, on va y réfléchir. Et puis...
2: T'es pas obligé d'en penser quelque chose. Ok.
1: C'est parti pour la suite, du coup, je te laisse.
2: Carrément. On va donner la parole à Baptiste maintenant alors. Donc Baptiste, du coup, t'es venu nous parler, comme le disait Éléonore, d'un atelier de fabrication de jeux en bois qui aura lieu donc c'est jeudi 24 et vendredi 25 septembre. Est-ce que tu as envie de nous peut-être te présenter à nos auditeurs et puis présenter un petit peu l'initiative, ces ateliers?
5: Eh ben salut. Donc concrètement, moi je fais de la menuiserie à Saint-Julien depuis que je suis arrivé, donc depuis 5 ans à peu près. Et c'est un projet qu'on essaye de mettre en place avec une copine qui est Maro, quoi. Ouais,
2: de l'association Tu Joues, du coup.
5: Ouais, de l'association Tu Joues.
2: C'est un truc que vous montez un peu ensemble.
5: Oui, c'est ça, ça fait un petit bail là qu'on essaye de mettre ça en place. Et là donc c'est cette semaine. Et donc ça va être sur 2 jours. On propose en fait d'accompagner des personnes qui le souhaitent pour fabriquer des jeux en bois qui seront après donnés au centre social de Bourg.
2: De la Déome, ouais.
5: En partie et en autre partie qui iront à la ludothèque de Saint-Julien.
2: D'accord.
5: Donc voilà.
2: D'accord. Et du coup, pour ces ateliers, est-ce que par exemple les jeunes du centre social ou enfin des jeunes ou moins jeunes du centre social vont venir participer à la création de ces jeux?
5: Eh ben, alors déjà, enfin, c'est plutôt pour des personnes. Enfin, c'est pas pour des enfants, quoi.
2: D'accord. Ok.
5: Il y a quand même des outils et tout machin. Donc on s'était dit, je sais plus, on avait dit quoi comme limite d'âge, je crois 14 ans, bon 15 ans.
2: À partir de 14 ans, du coup.
5: Des personnes qui bricolent et qui sont plus jeunes, pourquoi pas? C'est gratuit.
2: En termes d'horaire, c'est à quel moment dans la journée?
5: Alors, c'est donc jeudi et vendredi toute la journée. C'est 9h-17h30 ou 9h30-17h.
2: Okay. Ouais. C'est possible de venir juste sur un bout si c'est compliqué d'être là pour la journée?
5: On préférerait que ce soit sur les 2 jours. Après, voilà, s'il y a des envies, n'hésitez pas à appeler. On peut aussi.
2: Genre une demi-journée sur le premier jour, une demi-journée sur le deuxième. Ça peut. Non, ça ne vous arrange pas.
5: Disons que oui, en fait, ça dépend de la demande qu'il y a. Pour l'instant, l'instant, on n'a que deux ou trois inscrits, inscrites. Et il y a six places. Donc, et c'est jeudi de cette semaine. Donc, faut pas hésiter à appeler rapidement. Je peux laisser mon numéro?
2: Ouais, avec plaisir.
5: Donc, c'est le 06 31 73 72 63. Mmh. Ou alors, oui, et puis sinon, le mail de la ludothèque, c'est quoi déjà?
2: Alors, je l'ai pas en tête comme ça, mais sinon vous pouvez aussi contacter la radio si jamais il y a un formulaire sur le site internet de www.radiodici.com et on vous fera suivre les coordonnées. Mais si tu te retrouves le mail,
5: je vais le retrouver d'ici quelques secondes. Ouais. Et sinon, ça peut être tout simplement de passer à la ludothèque pendant les horaires d'ouverture et puis d'en parler directement avec Maro. Et donc oui, je voulais juste dire que. On va fabriquer des jeux en bois et
2: pour le centre social et pour Tu Joues. Et c'est quel type de jeux en bois? C'est plutôt genre des grands jeux ou l'idée c'est de faire des petites choses où tout est possible?
5: En fait, disons qu'on va proposer, on va dire, un éventail de jeux. Il y a des grands et des petits. Mmh. Et après, on choisira quelques petits, quelques grands. En fait, ça dépend aussi de combien on est.
2: D'accord.
5: Parce que du coup, si on n'est que deux, en deux jours, on va pas faire des miracles non plus.
2: Ouais, vous allez vous adapter selon le public, le nombre de personnes.
5: Oui, voilà. En tout cas, ça va être vraiment, franchement, bonne ambiance. C'est repas partagé à midi. Et ah oui, ça y est, j'ai le mail de Tu Joues là. Donc, si vous voulez participer ou si vous avez des questions à propos de l'atelier, donc le mail c'est association au singulier @ Tu Joues TUJOUES comme Tu Joues .fr.
2: Très bien. Et ben voilà, ça vous fait pas mal de contacts. Si vous êtes intéressé, si vous avez des questions, n'hésitez pas soit à appeler Baptiste, peut-être tu peux redonner ton numéro vite fait.
5: Oui, et donc c'est le 06 31 73 72 63. Okay. Et franchement, ça vaut le coup parce que c'est des vrais professionnels du jeu et du bois. Parce que je précise, Maro, elle est ébéniste et elle est aussi ludothécaire, de métier, quoi.
2: Et toi, tu fais déjà des jeux. Il me semble que tu fais des casse-têtes.
5: Ouais, moi
2: bois,
5: je fais un peu ça, ouais. Okay. Et après, il y aura Fabienne aussi du centre social, donc on sera trois personnes un peu en accompagnement.
2: Voilà, vous pouvez aller les jeudis 24 et vendredi 25 septembre à cet atelier. Donc ça se passe à Tu Joues.
5: Ah oui, alors oui, le rendez-vous est à Tu Joues. Donc vraiment, Tu Joues à Saint-Julien-Molin-Molette, rue Vieille, on peut pas le manquer, c'est écrit. Hein. Et puis après, ensuite, on se déplacera vers l'atelier de menuiserie.
2: Quand qui n'est pas très très loin.
5: Non, tout est dans le village et il y aura peut-être des temps où on sera un peu.
2: Vous allez vous balader.
5: On va se balader un petit peu.
1: Et tout ça, c'est gratuit du coup.
5: C'est tout gratuit et puis voilà quoi.
2: Merci beaucoup Baptiste pour cette proposition ludique. On va à présent écouter nos annonces.

0: On commence avec un atelier théâtre pour les enfants de 6 à 10 ans avec la compagnie La Volubile à Éclassant en Ardèche. Ça se passera les mardis de 17h à 18h. Et il y aura un atelier d'essai ce mardi 22 septembre. C'est à la salle de l'ex-mairie d'Éclassant.
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2: À l'île du Bird, Tupin et Semont, ce mercredi 23 septembre, quelques bénévoles donc de l'île du Bird et de la Ligue de protection des oiseaux Auvergne-Rhône-Alpes vous accueilleront sur la digue pour partager leur passion et leurs connaissances sur les oiseaux des bords du Rhône ainsi que sur la faune locale. L'heure d'arrivée et le temps de présence sont complètement libres, c'est gratuit, c'est sans réservation. Juste n'oubliez pas d'apporter vos jumelles si vous en avez. C'est ce mercredi 23 septembre au centre d'observation de l'île du Beurre à Tupin et Semont.
3: Et plouf !
0: Le magasin Bionacel d'Annonay propose une soirée dégustation de vin et fromage en présence de productrices locales, ainsi qu'un concert. Ça se passera vendredi 25 septembre de 18h à 20h30 au magasin Bionacel d'Annonay, avenue de l'Europe.
4: Et c'est la deuxième fête de la bière à Albon ce samedi 26 septembre à partir de 19h à la salle des fêtes. L'animation sera assurée par Black Swan et vous pourrez participer à... Attention, je vous vois bien dans l'équipe aller à ça. C'est l'élection de Miss et Mister Beer pour le meilleur dress code irlandais. Ça, c'est plutôt Morgan peut-être.
2: Oh, je sais pas, non, ça aurait été un blind test de bière, j'aurais dit pourquoi pas, mais
5: avec ses t-shirts que... Guinness.
2: Bah, j'en ai plus, ils ont tous des trous, j'utilise pour les travaux maintenant.
5: Ah mince.
4: Ouais. Bon, tu peux y aller en mode troll, quoi.
2: Ouais.
4: Avec ton vieux t-shirt Guinness troué. Et...
2: Ouais, ou je peux ne pas y aller aussi.
4: Ou tu peux aussi ne pas y aller. Une restauration vous sera proposée avec soit un hot dog saucisse, soit une choucroute royale et dessert. Mais pour la choucroute, il faut réserver sur Eloasso ou par téléphone. Bon, Annette, elle nous a mis un petit numéro de téléphone alors qu'elle voulait les supprimer de la bido. Oh, bon, bah, on le dit quand même. Alors, c'est le 06 83 97 71 00 pour réserver votre choucroute de la deuxième fête de la bière à Albon ce samedi 26 septembre.
2: Choucroute royale en plus, je suis en train de voir.
4: Ouais, choucroute royale avec dessert.
2: C'est quoi une choucroute royale?
4: Aucune idée.
2: Avec du chou super bon.
4: Ouais.
2: Du chou royal.
5: Ouais. T'as une couronne posée dessus.
4: Et c'est à partir de 19h à la salle des fêtes d'Albon.
5: Café littéraire ce samedi 26 septembre à 14h chez Frangin Frangine à Annonay. Un bar super sympa sur, dites-moi si je me trompe, Avenue de l'Europe.
2: Ouais, je crois c'est que ça s'appelle comme ça.
0: Ouais.
5: Et donc, ce café littéraire, le thème, c'est autour de l'écrivain Charles Juliet, avec ses amis écrivains Joël Vernet, Thierry Renard et Jean-Gabriel Cosculluela, pour la sortie du livre « Dans l'ombre du printemps ». Hommage à Charles Juliet. Donc il y aura une évocation de l'auteur, de la diversité de ses livres, de ses rencontres essentielles avec quelques écrivains et artistes contemporains, des témoignages par ses amis, des lectures de plusieurs textes inédits présents dans le livre ou des lectures de textes de Charles Juliet qui reçut le Grand Prix de l'Académie française 2017 pour l'ensemble de son œuvre empreinte d'humanité, d'humilité et de profondeur. L'entrée est libre, il y aura vente et dédicace de ces livres. Et donc ça se passe ce samedi 26 septembre à 14h. Rencontre autour de l'écrivain Charles Juliet chez Frangin Frangine à Annonay, avenue de l'Europe. Il va de soi que ce n'est pas Charles Juliet du coup qui va dédicacer ses livres, mais les livres qui ont été écrits sur lui avec ses amis, j'imagine.
4: Et on reparle de nourriture avec le salon gourmand et artisanal à Bouger-Chapalu.
2: Chambalu.
4: Chambalu.
2: C'est la, dans la vallée là où il y a la grosse grosse pomme sans
4: ouais,
2: grand temps.
4: J'adore. Ouais, j'adore. Ouais. J'ai toujours rêvé de voler de cette pomme.
2: Ah, ok.
4: Ouais, voilà. Si un jour elle disparaît. Non, je rigole.
2: On sera que c'est toi.
4: Ouais, je ne saurais pas comment faire. Donc, le village avec la grosse pomme, qu'est-ce qui s'y passe? Eh bien, il se passe une démonstration culinaire qui est faite par le restaurateur Thierry Chalancon. Un grand concours de tarte aux pommes ouvert à Toust avec stand de productrices, éleveuses, artisanes et artisans et dégustation. Donc ça, c'est quand? Eh ben, c'est ce dimanche 27 septembre à la salle La Passerelle. À noter la présence de la confrérie du Taste Cayette de Chabeuil. C'est très viande, hein, c'est
5: tout un programme.
2: C'est ce que tu aimes.
4: Ouais, j'adore avoir toutes ces annonces. Merci Annette. Alors, qu'est-ce qui se passe?
5: Une choucroute royale.
4: Non, c'est une assiette du terroir sous forme de repas complet. C'est-à-dire, je ne sais pas, mais ça vous sera proposé. Et la réservation, qu'est-ce qu'il faut faire? Il faut aussi
2: encore
4: appeler un numéro.
2: Téléphone, mais c'est un scandale.
5: T'es vernis aujourd'hui, Manon.
4: Ouais. Alors, c'est le 06 03 13 54 79. L'entrée est libre et gratuite pour ce salon gourmand et artisanal dimanche 27 septembre à Bouger Champalu à la salle. J'ai encore dit n'importe quoi.
5: Champalu.
2: À n'importe quoi, mais c'était
4: Champalu.
2: Pas...
4: C'est ça?
2: Oui,
4: c'est ça. Ok. Je n'y arriverai pas. Allez.
2: À Bouger Champalu, du coup, à la salle de la Passerelle.
4: Voilà.
2: Pas celle de Saint-Gilles, hein, celle de Bouger Champalu.
4: Voilà. Virgule.
0: La ville avec les grosses pommes. Cinémolette propose une séance en préambule du Frigo, le festival des résistances aux idées gravement oppressives, mardi 29 septembre à 20h30 avec le film Howard Zinn, une histoire populaire américaine 2.
2: De quoi? Non, c'est, je ris, c'est juste le 2.
0: Oui, moi aussi, je me suis dit, mais du coup, il y a un 1, mais on.
2: Faut croire.
0: La production est en version originale au Cinémolette. À Saint-Julien-Mont-la-Molette, justement, et ça se passera mardi 29 septembre à 20h30.
2: Bah, juste pour préciser, du coup, que Howard Zinn, c'était un historien, politologue américain. Le reste des informations n'est pas forcément pertinent tout de suite.
4: Bah, merci. Allez. On peut peut-être refaire un petit point. Ouais, bon, le Frigo qui aura plutôt lieu entre mi-octobre et mi-novembre. Saint-Julien, premier temps fort. Après, plein d'autres événements sur d'autres villages. Et puis Annonay, deuxième temps fort en novembre.
2: C'est ça.
4: Voilà.
2: Allez, du coup, maintenant, je vais vous parler d'une rencontre débat avec Sabine Valence ce mercredi 30 septembre à 19h à la librairie La Parenthèse à Annonay. Donc, la rencontre débat va se dérouler autour de son livre Aimer sans posséder, paru aux éditions Textuelles, un ouvrage qui questionne sur la vision du couple exclusif. Pourquoi et comment nos relations amoureuses sont-elles construites dans l'abandon de soi pour l'autre? C'est à la librairie La Parenthèse à Annonay. Ce mercredi 30 septembre à 19h.
0: L'association L'Envers du Grenier, la ressourcerie à Saint-Sauveur-en-Ru, cherche une personne entre 18 et 25 ans pour un service civique dans une association humaine dynamique aux multiples activités. Si ça vous intéresse de venir à L'Envers du Grenier pour faire un service civique, et que vous avez entre 18 et 25 ans, n'hésitez pas, toutes les informations sont sur le site servicecivique.gouv.fr.
5: Nos petites annonces de la semaine sont finies, mais pas tout à fait, puisqu'on va maintenant écouter un son justement de L'Envers du Grenier.
3: Bonjour, c'est Angélique de l'association L'Envers du Grenier, située à Saint-Sauveur-en-Rue, avec sa recyclerie et son café, ouvert les mercredis et samedis de 10h à 19h. Et aussi sa programmation d'ateliers, soirées et autres moments festifs. Du 16 au 26 septembre, c'est la quinzaine culture de la recyclerie. Un sac cabas rempli de livres, DVD, CD, vinyle, jeux vidéo, pour 5 euros. La recyclerie est ouverte les mercredis et samedis de 10h à 19h. Et vendredi 25 septembre de 18h à 20h, c'est la cueillette vocale pour les ados et les adultes. Et si on démarrait bien le week-end en voix, venez faire germer votre musicalité à travers des jeux et chants en impro, mais pas que, à la manière des Circle Songs. avec Audrey Hoc. Cet atelier est gratuit sur inscription au 06 52 11 88 63 ou par mail à l'enversdugrenier@gmail.com.
5: Et vous êtes sur Radio d'ici en direct pour cette bidomadaire. Toute l'équipe est au complet aujourd'hui. Et nous allons maintenant vous parler des émissions de la semaine. Alors, pour commencer sur Saint-Julien-Moulin-Molette, localement vôtre, il y a donc une émission sur la 4e édition de la fête des Assos de Bourg-Argental. Ça s'est tenu le samedi 5 septembre dernier. L'occasion pour les associations locales de rencontrer leur public et puis ben, pour Radio d'ici d'interroger quelques-uns, quelques-unes d'entre elles pour mieux comprendre leur mission ainsi que les valeurs qu'elles portent. Donc vous pourrez notamment entendre le réseau des médiathèques du PILA, l'association citoyenne Itinéraire Bis et puis des associations comme le photoclub Image du PILA, des associations de sport, le football, l'aïkido, le tennis, les amis de Bourg-Argental et l'espace des Hommes. Et donc voilà, c'est à écouter cette semaine aux horaires de localement vôtre ou bien sûr sur le site internet de la radio en podcast. Et dans Surprise sortie du chapeau, eh bien c'est l'artiste Pomme Bouvier qui nous fait le plaisir de partager un moment au micro. Elle parle de son installation performative Une géographie musicale. Donc c'est l'occasion d'aborder avec elle son parcours, sa vision artistique, son travail autour du son et de la musique électroacoustique, le lien qu'elle entretient avec le corps, avec l'instant présent à travers l'improvisation puisque Pomme Bouvier B est une artiste qui improvise. Comme je vous le disais, son installation performative Une géographie musicale, elle sera présentée à l'usine Sainte-Marthe à Saint-Julien-Moulin-Molette justement ce week-end. Donc je vous donne les dates parce qu'on n'en a pas parlé dans les annonces, c'est l'occasion. Il y aura le samedi 26 septembre à 18h30 puis 20h et le dimanche 27 septembre à 16h30, 18h30 et 20h. Donc c'est une représentation qui dure une heure environ. Vous pouvez venir à plusieurs représentations parce que ça sera jamais la même. La réservation par contre est conseillée car la jauge est limitée. Donc c'est par SMS ou vocal au, attention je vous le donne en mille, un numéro de téléphone, 06 82 81 94 32. C'est une installation donc en autoproduction qui ne bénéficie d'aucun soutien financier, donc il y a un prix d'accès. Le prix conseillé est de 10 euros, prix de soutien 15 euros, et puis pour les enfants, ou tarif solidaire, c'est 5 euros.
2: Je me permets de rajouter, vu qu'il y a eu pas mal de numéros de téléphone sur cette bidomadaire, si vous êtes intéressé, vous n'avez pas eu le temps de noter, n'hésitez pas à contacter la radio, soit par téléphone libre. On n'est pas toujours dans le studio, donc en fait, c'est pas une super idée de téléphone. Mais sinon, essayez le formulaire sur le site de la radio, vous aurez une réponse assez rapidement.
4: Ou alors de réécouter le podcast de la Bido sur le site de la radio.
2: Oui, c'est voilà.
5: Ou alors d'aller sur la page de Pomme Bouvier B sur le site internet de la radio, parce que là où il y a son émission, il y a aussi son numéro de téléphone. Voilà. Et on a un gros format aussi, me semble.
0: Oui, oui,
2: c'est
0: oui.
2: Pas très sympa de parler de Quentin comme ça.
0: C'est moi le gros format. Oui, un gros format, parler du temps fort de quelque part et aussi parler un petit peu de quelque part en général. C'est un temps fort qui aura lieu dimanche 27 dans 5 communes différentes, Annonay, Peaugres, Vinzieux, Boulieu et Vernosque, avec un final à Annonay. Donc voilà, si ça vous intéresse de voir du spectacle de rue, eh ben n'hésitez pas, il y aura d'ailleurs la compagnie La Volubile dont on a parlé en début de bidomadaire. Et voilà, je pense que Morgan, tu vas nous parler aussi de place publique, c'est ça ?
2: Ouais, du coup, sur la place publique de cette semaine, on va rediffuser un grand entretien qui a été fait pendant la réalisation de la radio temporaire Ici Nombre sur les rencontres concertina. On vous en a déjà un petit peu parlé, ça s'est passé cet été. Et c'est un entretien donc mené par Laurence avec Abdel. Voilà, c'est sur place publique cette semaine.
5: Et on en a terminé du coup pour les émissions de la semaine. On passe maintenant à la good vibe de la semaine. Générique.
4: Je tente un autre générique.
2: Voilà. Ah, ok.
4: Bon, comme on se disait qu'on enregistrerait peut-être un générique bad vibe. Voilà. Parce que là, on est sur une good vibe ou
0: non,
4: une bad vibe ?
0: Non, sur une good vibe.
2: Plutôt une good vibe.
4: Ouais. Ah oui,
2: ça,
4: bah,
2: si
4: non,
2: t'as vraiment passé un mauvais moment ce week-end, mais.
4: Non, pas du tout. C'était super. Bah maintenant, il faut que je retrouve la virgule good vibe parce que je ne sais pas pourquoi elle n'est pas.
2: Tu veux qu'on la fasse à la voix ?
4: Non, c'est bon.
0: Après, on peut meubler en du temps. Ça peut se faire.
4: Ça y est, c'est bon. On y va. Ouh,
2: du coup, c'était pas vraiment une nouvelle.
0: C'était pour les bad vibes en fait.
2: C'était juste pour la bad vibe, d'accord. Qui n'est pas, donc c'est pas une bad vibe. Non. Du coup, l'idée c'était de faire un petit retour sur les 30 ans de la radio qui se sont déroulés ce week-end, au week-end où on a fait 30 heures de direct depuis le studio d'Annonay et qui a rassemblé pas mal de bénévoles, de salariés, etc. J'ai l'impression que maintenant tu veux reprendre la parole.
4: Pas du tout, c'était que je trouvais que le tapis de bad vibes, de good vibes était voilà. Non, c'est rien à voir, je fais des mimiques, mais il faut pas tout prendre.
2: D'accord,
0: okay. Pour tenir compte.
4: Non.
2: Et ouais, du coup, c'était un super moment. L'idée, n'hésitez pas à prendre le relais si jamais, hein, mais c'était pour remercier tous les bénévoles qui sont venus prêter main forte, qui ont animé, qui ont créé des émissions, qu'elles soient en direct ou qu'elles aient été enregistrées avant, parce que on peut pas tout faire en direct sur 30 heures de direct. Il a fallu préparer du contenu en amont, oui. Ce qui est normal, hein, c'est très commun sur du direct. Voilà, pour les personnes qui disent mais du coup, c'est pas du direct. Voilà notre réponse.
5: Après, c'est un parti pris hein, de faire du direct à 4 heures du mat. Voilà quoi, je veux dire.
0: Non, mais il y a aussi le fait de. Bah, déjà, il fallait du monde pour animer toutes ces heures-là, tout était en direct. Mm-hmm. Et il y a aussi le fait qu'il y a des bénévoles qui voulaient faire une émission, mais qui finalement ne pouvaient pas être là. Donc, du coup, forcément, on s'adapte.
2: Un peu d'improvisation, c'est vrai.
5: Voilà, c'est ça, on s'adapte aussi. Quoi. Quand même. Et ça nous a permis d'avoir une grille quand même qu'on a pu gérer aussi. Sans trop de soucis techniques du côté, en tout cas, de l'enchaînement des émissions, puisque le fait d'avoir des plages comme ça aussi en différé, ça permet aussi d'organiser la suite, quoi.
0: Mais c'est globalement très bien passé, et personnellement, j'ai vraiment adoré faire ces 30 heures et voir du monde. C'est très agréable de voir du monde, des bénévoles qui sont contents de venir et de pouvoir faire des émissions avec eux, discuter, échanger. C'était un très bon moment.
5: C'est très sympa, ouais. On devrait faire ça plus souvent et pas attendre les 30 ans, les 40 ans.
2: C'est du boulot quand même.
5: Ouais, c'est du boulot, mais faire ça.
2: Je ne ferai pas trop souvent.
5: Une fois tous les 3-4 ans.
4: Et peut-être un peu moins. On peut faire genre 6 heures, 4 heures.
0: Oui, ça peut être ça. Ça peut être moins long. Et faire une journée entière de direct, quoi.
5: Ouais.
4: Ah oui.
2: À travailler.
0: Peut être de 8h à 17h, quoi.
5: Pour les journées de la radio, par exemple.
2: Pourquoi pas.
4: Ça existe, les journées de la radio ?
5: Ouais, il y a une journée de la radio. Je ne sais plus quand c'est. Je crois que c'est au mois de janvier, mais je ne veux pas dire de bêtises. Je vais regarder.
2: Après, c'est des choses qui ont été faites. Hein. Je pense à des bénévoles qui ont animé. Alors, je ne sais pas combien d'heures il y avait, mais je pense qu'il y avait bien une bonne dizaine d'heures d'animation en direct pour la journée contre les violences faites aux femmes et minorités de genre. Où il y a eu. Alors, c'était il y a quoi ? Il y a 3 ans quand même. Ça fait un petit moment, ça remonte. Mais en tout cas, il y a des choses qui se font sur d'autres temps.
4: C'est vrai, ça.
2: En tout cas, merci beaucoup à tous et vous aussi auditeuristes, hein, si vous nous avez écoutés pendant les 30 ans, il y a eu les 30 heures plutôt, et du coup pour retrouver toutes ces émissions dans les jours, on va dire d'ici la semaine prochaine peut-être, enfin en tout cas dans les jours qui viennent, il sera possible de retrouver toutes les différentes émissions qui ont été réalisées sur ces 30 heures sur le site internet de la radio. On va faire une petite catégorie événement avec les 30 heures de direct, et vous pourrez retrouver toutes les émissions. Voilà.
5: On remercie bien toutes les personnes qui sont impliquées, les bénévoles, les partenaires, pour le temps qui a été donné, la confiance qui a été accordée et le jeu qui a été joué, parce que c'est vrai que c'était un événement important pour nous aussi. Et finalement, on n'a pas eu tant de temps que ça pour le préparer. Et c'était chouette, il y a eu les vacances en plus entre les deux, donc voilà. Et les journées, la journée mondiale de la radio, l'année prochaine ce sera le 13 février, mais là on va peut-être se calmer pour cette édition là parce que ça va être encore un plus proche des 30 ans, mais
0: on sera sûrement pas là d'ailleurs, parce qu'il y aura les rencontres au RFM et le festival du premier film, ça va être compliqué.
5: D'accord, bah tant pis. Voilà.
0: Mais on le sait pour l'année prochaine.
5: Pour une prochaine fois. Et on va terminer cette bidomadaire avec le jeu que vous attendez tous sans doute avec beaucoup d'impatience chaque semaine. Je vois la tête de Morgan, mais moi j'aime bien faire dans la surenchère pour vendre un truc. C'est bien sûr le jeu Ma pauvre Lucette. Et ben voilà, c'est parti. C'est moi qui vous ai préparé un petit son cette semaine.
6: T'es prête ? Je te disais, je me lance.
7: Quoi ?
6: Je me lance. Australie.
7: Ah non, pas encore.
6: On tombe dessus, c'est le jeu, ma pauvre Lucette.
7: ندخلوا باش نعالجوا التلميذ بصح ما عندناش الحق على صحته نوقفوا على ما عندناش الحق نوقفوا على الدراسه نحرموا من امام المزاوله دراسته اننا نبدلوا له القسم هذه لا هذه لا هذه دركا احنا قلت لك دورنا نقوم 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صحه ولده ظروف التمدرس
5: aucun indice à part la langue
4: Et vu que en plus ça a l'air d'être une langue qui est parlée dans plein de pays
2: Ouais, ça avait des sonorités d'arabe. Après, je sais pas s'il y a beaucoup de dialectes arabes.
4: Si, bah, il y a l'arabe.
2: Je sais qu'il y en a plein, mais.
4: Oui, il y a l'arabe littéral qui est parlé dans certains pays, et puis après, il y a plein de.
2: Oui, tous les pays ont leur.
0: De patois, on peut dire.
4: Plein de dialectes. Il y en a quand même pas mal, hein, des pays qui parlent arabe.
2: C'est dur.
4: Donc là, faut y aller, faut se lancer, quoi.
0: Moi, je vais dire l'Algérie. Parce que j'ai pressentiment.
4: Ouais.
2: Allez, moi je vais dire. Je sais pas, l'Égypte.
4: Mm-hmm. Ouais.
2: J'y crois pas trop.
4: Moi aussi, je partirais plus sur l'Afrique du Nord que sur le Moyen-Orient. Je vais dire la Tunisie alors.
5: Ok, et nous avons un vainqueur ou une vainqueuse cette semaine. C'est dommage qu'on n'ait pas un petit jingle pour dire jackpot ou un truc comme ça. Ouais, voilà, ding ding.
4: Ouais.
5: Et c'est Quentin, parce que c'est bien
2: Quentin.
5: L'Algérie. Mmh. Bravo.
0: J'ai eu l'impression d'entendre ma belle-mère parler et du coup, je me dis peut-être que c'est l'Algérie.
5: D'accord. Yes. Peut-être que tu as reconnu des inflexions.
0: Peut-être, ouais. Mais la façon de parler, peut-être l'accent ou je sais pas, il y a un truc qui m'a fait dire je reconnais ça, quoi.
5: C'était effectivement Radio Biskra en Algérie, donc dans la ville de Biskra. C'est une des stations radio régionales qui appartiennent à la radio algérienne et qui émet depuis 1999. Bravo. Est-ce que vous aviez trouvé chez vous ? Voilà, n'hésitez pas à nous le dire. Et pourquoi pas nous suggérer aussi des destinations. Maintenant, vous savez que vous pouvez nous contacter via le formulaire qu'il y a sur le site internet de la radio. Voilà. Je pense qu'on arrive à la fin de cette émission.
0: Et oui, déjà.
2: Merci pour votre écoute, merci à tout le monde. Voilà.
4: Et oui, carrément, merci beaucoup. Et on se retrouve la semaine prochaine, sans surprise. Ouais. Hein,
5: pour de nouvelles aventures.
4: A priori.
5: Qu'il pleuve, qu'il vente, qu'il neige, on sera là.
4: Ouais. Non, peut-être pas quand même.
2: Mais là, on sera là.
4: Faut pas se...
2: faut pas trop s'avancer. Prochain, du coup. Hein.
0: Ouais, carrément.
4: Allez,
0: merci à
5: bientôt.
0: Vous tous.
5: Salut.
0: À bientôt.
2: Bidomadaire. C'est pour bidomadaire, en fait.

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0: quelle surprise.
1: Bonjour à toutes et à tous, vous êtes à l'écoute sur Radio d'ici et dans cette nouvelle surprise sortie du chapeau, nous recevons aujourd'hui Sandrine Bonjour. Et Annie. Bonjour.
2: Bonjour.
3: Bonjour.
1: Alors vous venez nous parler de la Taillardine au nom du Sous des écoles publiques de Saint-Sauveur-en-Rue. Alors cet événement qui propose depuis plusieurs années plusieurs parcours de randonnée à pied et en VTT autour de la commune se tiendra cette année ce dimanche 20 septembre. Et pour commencer, est-ce que vous pouvez présenter Sandrine et Annie à nos auditrices et nos auditeurs la Taillardine? Depuis combien de temps existe-t-elle? Qui l'a créée et dans quel esprit?
2: Moi, je peux parler un petit peu de la création, même si je n'étais pas complètement à l'origine. Donc, il y a 36 ans que la Taillardine a vu le jour. Elle a été créée à l'époque à l'initiative du directeur d'école, de l'école et du président du Sous de l'époque. Je pense qu'on peut les nommer parce que c'était des gens quand même qui ont beaucoup œuvré pour cette Taillardine. Donc, le directeur de l'école, c'était Michel Châtelard. Et le président du Sous de l'époque, c'était Jacques Ferrus. Donc, cette Taillardine, elle a été créée pour faire découvrir la forêt et pour faire des promenades familiales ouvertes à tous, grâce à tous ces petits circuits. Et ces événements festifs, donc la Taillardine ou d'autres événements, étaient mis en place pour financer des projets et mettre des projets pédagogiques qui étaient mis en place par les enseignants et des projets extrascolaires aussi.
1: D'accord. Donc, est-ce que c'était ouvert au public, en fait, au départ, ou est-ce que c'était surtout pour...
2: Non, dès le début, ça a été ouvert au public, en fait, parce que c'était vraiment dans le but de faire de l'argent un peu pour financer les activités.
1: D'accord.
2: Donc, et dès la première année, ça a eu... alors, moi, je ne me rappelle plus des chiffres, mais ça a eu du succès dès la première année, parce qu'il y avait beaucoup moins de marches organisées qu'aujourd'hui. Aujourd'hui, il y en a dans tous les villages, dans tous les... Là, la Taillardine, elle avait une notoriété. Les gens venaient marcher à Saint-Sauveur, parce qu'il y avait très peu de randonnées organisées.
1: D'accord. Et est-ce que ce nom, du coup, la Taillardine renvoie à la forêt de Taillard, au territoire, à une histoire locale?
2: Oui, bien sûr. Oui, bien sûr. La Taillardine, il y a une forêt de Taillard qui est très belle à Saint-Sauveur. Et donc, le but de cette Taillardine, c'était de faire découvrir la forêt aussi aux gens.
1: D'accord.
2: Que les gens puissent faire des balades dans la forêt.
1: Très bien. Et du coup, sur cette course, quels parcours sont proposés à la fois à pied et en VTT?
4: Alors oui, la Taillardine a évolué puisqu'au démarrage c'était des randonnées pédestres et puis il y a quelques années l'idée a été de diversifier et d'offrir aux vététistes des parcours balisés pour aussi faire découvrir des beaux endroits de la forêt et puis des alentours. Puisque là, maintenant la Taillardine aussi, elle oscille entre une année dans la forêt de Taillard et une autre année plutôt du côté de Gimel avec d'autres paysages magnifique aussi. Du coup, il est proposé 3 parcours pédestres et 3 parcours VTT. Donc les pédestres, c'est 8 km, 15 km et 23 km. Et les parcours VTT, cette année, ce sera 15, 27 et 41 km. Sachant qu'il y a des ravitaillements tout au long des parcours. Ravitaillements qu'on propose avec que des bons produits locaux, des producteurs des alentours.
1: D'accord. Je me rends pas bien compte, en VTT 41 km, on les fait comment, à la demi-journée,
4: Alors, je suis pas VTTiste, mais...
2: Non, 45 km, les gens prennent la journée pour la faire, parce qu'ils peuvent, le matin, les départs sont un petit peu échelonnés, donc après, il y a plus les mordus, effectivement, qui vont peut-être partir dès l'ouverture et qui vont être rentrés pour midi, mais il y en a plein d'autres, ils prennent un peu plus de temps, quand même.
1: D'accord.
4: L'idée, c'est de ne pas être pressé et de savourer l'instant. Donc après, c'est vrai que chacun, avec sa pratique de VTT...
1: Va à son rythme.
4: Va à son rythme.
2: Oui, on avait bien noté que c'était une randonnée sans compétition, ni prix à gagner. C'était plus la découverte.
1: D'accord. Et alors, à qui s'adressent ces parcours? Les sportifs, les familles, habitués, promeneurs, promeneuses? J'ai vu qu'il y avait aussi une balade chasse au trésor, accessible aux poussettes. Est-ce que c'est une façon d'ouvrir l'événement aux familles et aux plus jeunes?
4: Alors, comme vous le constatez, on fait 3 parcours dans chaque catégorie, plus une chasse au trésor pour les petits. Du coup, on a le choix, en fait. 8 km, c'est accessible aux familles, aux enfants de 6, 7, 8 ans, minimum. Et puis, on peut aller jusqu'à 23 km pour des gens qui sont capables de marcher longtemps et qui peuvent prendre le temps sur la journée. Pour le VTT, c'est un peu la même chose. On prend son temps, on peut aller jusqu'à 41 km, 15 si on a moins le temps, si on est moins expérimenté, ou pour les enfants. puis on a pensé chaque année essayer de créer un événement un peu plus adapté aux enfants et aux familles, aux petits-enfants. Donc parfois ça a été des balades comptées, et cette année c'est une chasse au trésor, accessible aux familles, notamment avec des petits qui ont des poussettes, qui pourraient pas aller grimper dans la forêt de Taillard, et du coup de pouvoir offrir quelque chose, une approche de la balade ludique avec un petit objectif et un petit cadeau à la fin.
1: D'accord. Et tu évoquais tout à l'heure le fait qu'une année sur deux, c'est plutôt la forêt de Taillard, une année sur deux, c'est plutôt Gimel. Et du coup, cette année, ça va être la forêt de Taillard, si j'ai bien compris.
4: Et non, cette année, on est sur Gimel.
1: D'accord.
4: Donc avec des découvertes en passant par le Tracol, en montant du côté de Gimel, et puis en redescendant un peu le long vers Vernaly et revenir à la gare.
1: D'accord.
4: C'est pas tout à fait les mêmes paysages.
1: Alors qu'est-ce qui fait justement la beauté de ces paysages ?
2: Il y a vraiment les deux, les adeptes des deux versions. Il y a des gens qui aiment beaucoup la forêt parce que c'est la forêt et on est dans au milieu des arbres. Mais par contre, l'inconvénient de la forêt, c'est qu'on a souvent moins une belle vue. Et il y a des gens qui aiment beaucoup quand la Taillardine se fait de l'autre côté, parce que justement, on a une vue. C'est le versant qui est tourné au sud en plus. Donc, en fonction de la météo, c'est un versant qui est plus ensoleillé. Et puis, on a une vue qui est plus dégagée.
1: Est-ce qu'on passe à proximité du coup de la tourbière avec les parcours ?
4: Alors, pour les vaillants vététistes et les vaillants randonneurs, parce que c'est assez loin finalement de la gare et du centre de Saint-Sauveur. Donc, pour les plus jeunes et les moins aguerris, ils n'iront pas jusqu'à Gimel, mais ils découvriront des beaux paysages en étant sur les hauteurs et en voyant la vallée du Rhône, même les Alpes, s'il fait vraiment beau.
1: D'accord. Alors, je vous propose une première pause en musique avec Gary Gréou dans La vie, faut pédaler. On se donne rendez-vous juste après pour la suite de cette émission consacrée à la Taillardine.
0: À moi ou à toi ?

0: De retour dans Surprise sortie du chapeau sur Radio DC avec Sandrine et Annie qui nous parlent de la taillardine. Alors Annie, Sandrine, comment prépare-t-on un événement pareil en coulisses? Il faut baliser, sécuriser, prévoir les ravitaillements, mobiliser des bénévoles?
1: Oui, c'est tout ça et ça prend des mois. C'est-à-dire qu'on s'y colle dès le mois de septembre de l'année d'avant.
0: D'accord.
1: On peaufine l'édition de l'année et on la fait. Et tout de suite derrière, on recommence l'organisation avec les inscriptions sur les sites de randonnée pour que l'info elle circule tout au long de l'année. Et puis tous les mois, il y a quelque chose à faire, les déclarations préfecture, tout ce qui est administratif. C'est un gros travail de demande d'autorisation à différentes instances, les mairies, les préfectures, tous les endroits où tous les propriétaires de terriens sur lesquels les chemins passent. Puis après, c'est la logistique, quoi. La logistique, mobiliser les bénévoles, tous les parents d'élèves, vraiment tout le monde s'y met pour que ça puisse être un bel événement avec sans trop de couacs sur l'instant, ce qui, en effet, jusqu'à présent, tout s'est toujours très bien passé et on espère que ça va poursuivre. Et c'est vraiment un gros travail d'organisation.
0: Et c'est combien de bénévoles à peu près, par exemple, pour organiser une édition cette année?
1: Alors, les effectifs des écoles baissant, on est peu de bénévoles, on doit être une vingtaine de bénévoles cette année. Mmh. Et en effet, on peut faire un petit appel à bénévoles. Si des personnes sont intéressées pour venir soutenir notre événement, n'hésitez pas à nous contacter. Parce que c'est un gros événement pour peu de monde et on a besoin de mains fortes. Mmh. Et auparavant, il y avait plus de parents et c'était...
2: Quand on en parlait tout à l'heure en aparté avec Sandrine, moi je lui disais qu'à l'époque, on était une quarantaine de bénévoles.
0: Ah oui, deux fois plus.
2: Et là, elle s'est dit, oulala, mais nous, on est moins nombreux que ça maintenant.
0: Mmh. Et il faut du monde pour porter un événement comme ça sur toute l'année.
2: Énorme.
0: Ouais.
2: Et puis repérer les circuits, dessiner les circuits, c'est...
1: Baliser
2: après, une fois que les circuits sont décidés, bon, c'est du travail, mais c'est moins prise de tête, quoi. Mais d'établir les circuits, savoir où on passe, que ça corresponde au nombre de kilomètres que l'on a annoncé, c'est pas si simple.
1: Que les circuits de randonnée ne croisent pas les circuits de VTT, ça pourrait être dangereux.
0: Oui.
1: Du coup, c'est vraiment un gros travail de réflexion et puis une vraie équipe qui passe des heures.
0: À tracer, à proposer de nouveaux chemins, j'imagine aussi chaque année.
1: Oui, l'idée c'est que ce soit pas redondant, donc chaque année les circuits sont repensés complètement.
0: D'accord.
1: On reprend pas les circuits des autres années. Mmh. Donc c'est que ça puisse être varié et que tout le monde s'y retrouve en fait.
0: D'accord. Vous l'évoquiez tout à l'heure, il est possible de se restaurer sur place. Il y a ravitaillement local, bien sûr, mais il y a d'autres propositions, c'est-à-dire j'ai vu qu'il y avait restauration rapide et soupe aux choux. Est-ce que vous pouvez nous en parler?
2: Alors, les ravitaillements sur les circuits, ça, c'est dans l'organisation, ça fait partie de l'organisation de la randonnée. Mm-hmm. Donc, il y a des ravitaillements en fonction de la distance parcourue. Donc, je ne sais pas, tu peux peut-être préciser, sur le petit circuit, il y a un ravitaillement.
1: Puis on monte, peut-être sur le 15, il y en a deux. Sur le 23, il y en aura peut-être trois. Je pense que sur le 23, il y en aura deux. Et c'est plutôt sur les circuits VTT où il y en aura un troisième sur le grand circuit.
2: Voilà, donc ça fait un nombre de ravitaillements important. Donc à chaque endroit, il faut déjà deux, trois, quatre personnes.
0: Pour ravitailler.
2: Et après, la difficulté aussi, c'est de répartir ces ravitaillements. On ne sait pas exactement le nombre de personnes qui vont passer dans le circuit 1, dans le circuit 2. Donc des fois, ça oblige dans la journée à refaire du transfert d'alimentation.
0: Oui, parce que vous savez pas, il n'y a pas de préinscription, c'est-à-dire que vous savez le matin même le nombre de personnes qui s'engagent sur tel ou tel trajet, c'est ça?
2: Et ça, c'est vrai que c'est un peu la difficulté. Moi, j'ai en mémoire des taillardines où on avait été complètement débordés, où on avait fait plus de 1000 personnes au début, comme je disais tout à l'heure, quand il y avait peu de monde. Après, il y a eu des années où ça a été la catastrophe parce qu'il a plu, le dimanche matin, on se lève, il pleut. Et alors là, on se retrouve avec 300 personnes. Mm-hmm. Et puis là, le fait qu'il y ait d'autres événements de ce type sur le canton... Alors, je ne sais pas quel nombre vous êtes, autour de 500, non?
1: Autour de 500, et on a pu monter à 800, là, c'était magnifique. Et l'année dernière, où il a fait des orages impressionnants, on a eu même pas 100 personnes qui sont parties, mais surtout qui sont revenues rapidement, parce qu'il pleuvait tellement
0: que
1: c'était pas possible, en fait.
0: D'accord.
1: On propose, en fait, donc sur les ravitaillements, c'est vraiment compris dans l'inscription. Mm-hmm. c'est l'idée, c'est d'offrir une randonnée confortable aux personnes qui viennent et qui puissent aussi découvrir nos bons produits locaux. Et après, sur le site de la gare, on propose une restauration rapide, comme toujours, un peu les frites, les saucisses, mais surtout une bonne soupe aux choux, préparée par les parents de l'école, avec les produits locaux de la ferme de Taillard, les choux pris localement, enfin vraiment tout. On essaye de peaufiner l'accueil pour que les personnes qui marchaient puissent venir choisir de venir manger sur place, s'ils le souhaitent.
2: Et l'idée maintenant aussi, c'est de proposer la soupe aux choux de bonne heure. Avant, on faisait la soupe aux choux à partir de 18h. Et les gens, quand ils partent en randonnée, souvent ils revenaient vers 14h ou même voire avant et disaient « Ah ben moi, j'aurais bien mangé la soupe ». Donc maintenant, la soupe, elle est prête plus tôt.
1: Elle est prête plus tôt parce qu'elle peut être emportée par les personnes qui ne font pas la randonnée.
0: Voilà. D'accord. Donc il faut penser à venir avec son tupperware, son contenant.
2: Si on veut l'emmener, oui.
0: Oui. D'accord, très bien. Et je reviens sur le ravitaillement. Vous disiez produits locaux, c'est-à-dire que les gens peuvent se restaurer via le ravitaillement. Il n'y a pas forcément besoin d'amener son sandwich ou d'amener son goûter. En fait, comment?
1: Ah oui, il n'y a pas besoin d'amener son sandwich ou son goûter parce que les parts sont quand même souvent généreuses. Sur le ravitaillement, on propose des thés, cafés, tisanes, boissons pour les enfants, eau évidemment. Plus du fromage, de la charcuterie, des fruits secs, du chocolat, des petits gâteaux pour que chacun se retrouve et puisse récupérer des forces. Alors c'est pas un repas, on est d'accord, mais c'est quand même de quoi tenir toute la randonnée. Pas besoin de prévoir son goûter, en effet.
0: D'accord. Donc le ravitaillement pour les personnes qui font la randonnée à pied ou la randonnée VTT, à la gare, de quoi se restaurer sur le pouce, mais également pour ceux et celles qui le veulent, la soupe aux choux qu'on peut manger sur place ou à emporter. J'ai tout résumé ?
1: Exactement.
0: Super.
2: Et moi, pour la petite anecdote, j'ai un souvenir des gens qui partaient des fois avec leur pique-nique dans le sac et qui revenaient avec leur pique-nique parce qu'en fait, il y avait suffisamment à manger le long des circuits pour pas avoir besoin de sortir son pique-nique.
0: D'accord. Mais ça, c'est confortable aussi de partir en balade et de pas avoir à se soucier de ce qu'on va manger. Mmh. Alors, vous me disiez l'une et l'autre l'engouement du public pour cet événement qui rassemble toujours du monde. Comment est-ce que vous l'expliquez du coup depuis 36 ans cet engouement?
2: Moi, je pense en partie par la beauté du paysage. On est quand même dans une région plus largement que Saint-Sauveur-en-Rue, le parc du Pilat quand même. Mm-hmm. Et venir faire une randonnée à Saint-Sauveur dans la forêt ou en face sur des sentiers où on a des beaux points de vue,

0: dimanche pour venir aussi soutenir l'action des parents d'élèves qui sont là pour leurs enfants et qui essayent de faire en sorte qu'ils puissent avoir des bonnes des belles activités pédagogiques en soutien à ce qui est déjà proposé à l'école.
1: Alors, est-ce que vous avez une anecdote à nous raconter sur une édition précédente ? Quelque chose qui vous a marqué, l'une et l'autre ? Ça peut être une anecdote chacune ?
2: Non, mais quand on discutait tout à l'heure, on parlait de... on n'a pas évoqué déjà la sécurité qui a été mise en place. Ça veut dire que les gens, quand ils partent en sécurité parce que tout est bien balisé. Et les gens doivent se repointer à l'arrivée pour être sûr qu'ils soient bien rentrés. Et les petites anecdotes qui peuvent se passer, c'est quand t'arrives le soir et que tout est terminé, il y a une ou deux personnes qui n'ont pas pointé. Et on se dit, où ils sont passés, est-ce qu'ils sont rentrés chez eux? Donc c'est des fois un petit peu la panique pour essayer de savoir si les gens sont rentrés ou s'ils sont perdus dans la forêt. Mais de mémoire, moi j'ai ces souvenirs-là, mais j'ai pas souvenir, moi, que des gens se soient perdus. C'est plutôt des gens qui n'avaient pas pointé à l'arrivée. Ou des gens qui étaient en retard, qui avaient traîné sur le circuit.
1: D'accord.
0: Moi, ce qui m'a vraiment marqué l'année dernière, c'est que, comme je disais, il y a eu des orages impressionnants. Donc, la taillardine tombe à l'eau, en fait. Eh bien, toutes les soupes aux choux ont été vendues pour pas perdre de la nourriture, mais aussi pour que les enfants ils puissent partir en voyage cette année, par exemple. Et j'ai été vraiment très touchée par cette solidarité du village ou des gens alentours qui ont pris en compte ces conditions qui allaient mettre en péril en fait les activités des enfants. Ça m'a touchée, ça.
1: Mais c'est super de le rapporter aussi, parce que la taillardine, ce n'est pas que du coup la randonnée, finalement, c'est aussi tout ce qui va autour, l'organisation de la soupe aux choux. C'est quelque chose qui prend du temps, qui mobilise des personnes pour la cuisine, etc. Donc c'est chouette que les gens jouent le jeu aussi là-dessus, quoi.
0: En effet, puis la taillardine, c'est faire découvrir des beaux paysages. C'est aussi un événement du village. L'association du sous de l'école publique, en effet, elle est dans un premier lieu là pour ramener des fonds pour que les enfants puissent faire des belles activités, mais c'est aussi créer des moments conviviaux entre entre toutes les familles du village et autres personnes. Et du coup, on voit que ça joue son rôle, en fait.
1: Voilà, je vous espère une édition avec de nombreuses participations. Et j'ai une question, du coup, sur... vous le disiez, l'argent récolté va au sous des écoles publiques pour financer des activités pédagogiques. Quelles actions viendra-t-il soutenir, par exemple ? Ou a-t-il pu soutenir les années précédentes ?
0: Alors peut-être vous donner un petit détail, c'est que la taillardine, c'est une randonnée payante. Donc on a décidé de faire la chasse au trésor pour les tout-petits à 2 euros, parce que c'est pas une grande marche et puis il n'y aura pas de ravitaillement sur place. Les petits parcours seront à 7 euros. Avec des ravitaillements, et les grands parcours seront à 9 euros, ce qui nous permettra de récolter quelques fonds pour soutenir notamment le voyage scolaire. Donc l'an dernier, les enfants ont fait des sorties à la Rotonde ou au musée du cinéma à Lyon. Il y a 2 ans, ils ont fait un grand voyage au bord de la mer où ils ont fait plein d'activités autour de des pêcheurs, de la pêche à pied, la voile. Ils font aussi des sorties pour les plus petits. Ils peuvent aller au Bessa, ils peuvent aller au musée de la mine. Il y a des thématiques chaque année. Du coup, nous, on suit les thèmes que choisissent les institutrices pour guider l'année.
2: Oui, c'est les institutrices souvent qui choisissent un peu en fonction de leur... de leurs envies et en fonction de l'âge des enfants. Alors moi, si je remonte à quelques années, je me souviens, moi, quand mes enfants étaient à l'école, ils ont fait, pendant de nombreuses années, ils faisaient un voyage scolaire, ils allaient à l'île d'Oléron, une semaine. Donc ils partaient toutes les années à l'île d'Oléron, alors par classe, donc ils partaient tous les 2 ans, les enfants partaient tous les 2 ans.
1: D'accord, c'est chouette, ça, comme
2: Oui, ils ont fait des chars à voile, moi, ils en souviennent encore, ils allaient au château, faire le tour du château de Fort Boyard.
1: Oui, c'est ça. Donc, on peut peut-être rappeler les infos pratiques de la taillardine. Tarif, du coup, c'est fait, mais lieu, horaire, inscription, départ.
0: Alors, la taillardine aura lieu le dimanche 20 septembre 2026 à partir de 7h30 à la gare à Saint-Sauveur-en-Rue.
1: D'accord. Et pas besoin de préinscription, du coup, on s'inscrit. On peut venir entre quelle heure et quelle heure au plus?

0: Alors pour à partir de 7h30 pour tous les parcours, ouais. Et puis maximum 14-15h pour les petits parcours randonnées pédestres. Parce qu'après, il faut qu'on puisse que tout le monde soit rentré en fin de journée et qu'on soit sûr que tout le monde soit bien en sécurité.
1: Vous ne pouvez pas arriver à midi pour faire le 27 km.
2: Oui, d'accord. Donc pour les grands parcours, c'est le matin, jusqu'à 10h, peut-être pas plus. D'accord. Et que dire à quelqu'un qui hésiterait à venir, qui hésiterait encore à venir du coup?
1: Venez découvrir notre belle région, notre beau village. Les participants peuvent venir d'un peu loin, viennent des alentours, mais aussi du Forêt, de Saint-Étienne, de la vallée du Rhône. Moi, je pense que c'est les paysages qui font venir les gens. Et puis, l'envie de soutenir cette association-là.
2: Merci à vous Sandrine et Annie. Merci à Quentin pour la technique. Et auditrices et auditeurs, retrouvez cette émission en podcast sur radiodici.com, rubrique surprise sortie du chapeau. Rendez-vous donc ce dimanche 20 septembre au lieu dit la gare pour le départ de la Taillardine. Et nous nous quittons en musique avec un dernier morceau festif. De nouveau, voici Georgette Plana avec Fais du vélo. À bientôt.
0: À bientôt.
1: Au revoir.
0: Merci.

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C'est Roger qui a eu le réflexe de tirer, mais de toutes les façons, Roger, c'est toujours lui le premier. Alors, quand tous ensemble, on s'approche du bosquet, alors dis, c'est quoi? Hein? Un renard? Un faisan? Un lapin? Ou un paon? Non. C'est un môme.

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Bah, nous, on a l'œil et sans hésiter, on l'aurait repéré. Mais bon, manque de peau avec les couleurs fluo de son survêtement. On l'a pris pour un bon. 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C'est bête pour un chasseur. 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Mais faut pas s'aventurer là où il y a marqué que la chasse est gardée. 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

0: et plus personne pour jouer avec moi. La chasse est gâchée, il faut tout ranger, les corps élevés de tété. Alors j'ai donné 2 dés macabées en pâture au sanglier. J'ai gardé le 3e pour ma collection, il manquait un trophée. Et depuis ce jour, sur ma cheminée, j'ai fait empailler Roger. Roger ?
1: On a dénombré sur le sol français pour cette année qui passe le nombre inquiétant mais pas surprenant de 50 accidents de chasse. Sur la totalité des tués en forêt, il n'y avait que 5 promeneurs. Alors si vous avez bien calculé, les 45 autres étaient des chasseurs.

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2: Je pense que pour vivre, il faut s'y prendre très jeune. C'est Momo qui parle dans La vie devant soi. Louis, Michel et Françoise lisent aujourd'hui le chef-d'œuvre de Romain Gary, signé Émile Ajar en 1975. Humour, tendresse, mélancolie, c'est un autre monde.

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1: Deuxième lecture.
2: Je me suis fait un vrai malheur avec ce chien. Je me suis mis à l'aimer comme c'est pas permis. Les autres aussi, sauf peut-être Banania, qui s'en foutait complètement. Il était déjà heureux comme ça, sans raison. J'ai encore jamais vu un noir heureux avec raison. Je tenais toujours le chien dans mes bras et je n'arrivais pas à lui trouver un nom. Chaque fois que je pensais à Tarzan ou Zorro, je sentais qu'il y avait quelque part un nom qui n'avait encore personne et qui attendait. Finalement, j'ai choisi Super, mais sous toute réserve, avec possibilité de changer s'il se trouvait quelque chose de plus beau. J'avais en moi des excès accumulés et j'ai tout donné à Super. Je sais pas ce que j'aurais fait sans lui. C'était vraiment urgent. J'aurais fini en tôle, probablement. Quand je le promenais, je me sentais quelqu'un parce que j'étais tout ce qu'il avait au monde. Je l'aimais tellement que je l'ai même donné.
3: J'avais déjà 9 ans ou autour, et on pense déjà à cet âge. Sauf peut-être quand on est heureux. Il faut dire aussi, sans vouloir vexer personne, que chez Madame Rosa, c'était triste, même quand on a l'habitude. Alors, lorsque Super a commencé à grandir pour moi au point de vue sentimental, j'ai voulu lui faire une vie. C'est ce que j'aurais fait pour moi-même, si c'était possible. Je vous ferai remarquer que ce n'était pas n'importe qui non plus, mais un caniche. Il y a une dame qui a dit « Oh, le beau petit chien !» et qui m'a demandé s'il était à moi et à vendre. J'étais mal fringuée, j'ai une tête pas de chez nous, et elle voyait bien que c'était un chien d'une autre espèce.
1: Je lui ai vendu Super pour 500 francs, et il faisait vraiment une affaire. J'ai demandé 500 francs à la bonne femme, parce que je voulais être sûr qu'elle avait les moyens. Je suis bien tombé. Elle avait même une voiture avec chauffeur et elle a tout de suite mis Super dedans, au cas où j'aurais des parents qui allaient gueuler. Alors maintenant, je vais vous dire, parce que vous n'allez pas me croire, j'ai pris les 500 francs et je les ai foutus dans une bouche d'égout. Après, je me suis assis sur un trottoir et j'ai chialé comme un veau, avec les poings dans les yeux, mais j'étais heureux. Chez Madame Rosa, il n'y avait pas la sécurité, et on ne tenait tous qu'à un fil, avec la vieille malade, sans argent, et avec l'assistance publique sur nos têtes, et c'était pas une vie pour un chien.
2: Quand je suis rentré à la maison, et que je lui ai dit que j'ai vendu Super pour 500 francs, et que j'ai foutu l'argent dans une bouche d'égout, Madame Rosa a eu une peur bleue. Elle m'a regardé, et elle a couru s'enfermer à double clé dans sa piole. Après ça, elle s'enfermait toujours à clé pour dormir. Des fois que je lui couperais la gorge encore une fois. Les autres mômes ont fait un raffut terrible quand ils ont su. Parce qu'ils n'aimaient pas vraiment Super. C'était seulement pour jouer.

0: On était alors un tas, 7 ou 8. Il y avait Salima, que sa mère avait réussi à sauver quand les voisins l'ont dénoncée comme pute sur trottoir et qu'elle a eu une descente de l'assistance sociale pour indignité. Elle a interrompu le client et elle a pu faire sortir Salima, qui était à la cuisine, par la fenêtre au rez-de-chaussée et l'a cachée pendant toute la nuit dans une poubelle. Elle est arrivée chez Madame Rosa le matin avec la môme qui sentait l'ordure, dans un état d'hystérie. Il y avait aussi, de passage, Antoine, qui était un vrai Français et le seul d'origine. Et on le regardait tous attentivement pour voir comment c'est fait. Mais il n'avait que 2 ans, alors on voyait pas grand-chose. Et puis, je ne me souviens plus qui. Ça changeait tout le temps avec les mères qui venaient reprendre leur môme.
1: Madame Rosa disait que les femmes qui se défendent n'ont pas assez de soutien moral, car souvent les proxénètes ne font plus leur métier comme il faut. Elles ont besoin de leur enfant pour avoir raison de vivre. Elles revenaient souvent quand elles avaient un moment ou qu'elles avaient une maladie et partaient à la campagne avec leur mioche pour en profiter. J'ai jamais compris pourquoi on ne permet pas aux putes cataloguées d'élever leur enfant. Les autres ne se gênent pas. Madame Rosa pensait que c'est à cause de l'importance du cul en France, qu'ils n'ont pas ailleurs. Ça prend ici des proportions qu'on ne peut pas imaginer quand on ne l'a pas vu.
2: Madame Rosa disait que le cul, c'est ce qu'ils ont de plus important en France avec Louis XIV. Et c'est pourquoi les prostituées, comme on les appelle, sont persécutées car les honnêtes femmes veulent l'avoir uniquement pour elles. Moi, j'ai vu chez nous des mères pleurer. On les avait dénoncées à la police comme quoi elles avaient un môme dans le métier qu'elles faisaient et elles mouraient de peur. Madame Rosa les rassurait, elle leur expliquait qu'elle avait un commissaire de police qui était lui-même un enfant de pute et qui la protégeait, et qu'elle avait un juif qui lui faisait des faux papiers que personne ne pouvait dire tellement ils étaient authentiques. J'ai jamais vu ce juif, car Madame Rosa le cachait. Ils s'étaient connus dans les foyers juifs en Allemagne, où ils n'ont pas été exterminés par erreur, et ils avaient juré qu'on ne les y reprendrait plus. Les juifs étaient quelque part dans un quartier français et ils se faisaient des faux papiers comme un fou.
1: C'est par ses soins que Madame Rosa avait des documents qui prouvaient qu'elle était quelqu'un d'autre, comme tout le monde. Elle disait qu'avec ça, même les Israéliens n'auraient rien pu prouver contre elle. Bien sûr, elle n'était jamais tout à fait tranquille là-dessus, car pour ça, il faut être mort. Dans la vie, c'est toujours la panique. Je vous disais donc que les mômes ont gueulé pendant des heures quand j'ai donné super pour assurer son avenir qui n'existait pas chez nous, sauf Banania, qui était très content, comme toujours. Moi, je vous dis que ce salaud-là n'était pas de ce monde. Il avait déjà 4 ans et il était encore content.

0: La première chose que Madame Rosa a fait le lendemain, c'était de me traîner chez le docteur Katz pour voir si je n'étais pas dérangée. Madame Rosa voulait me faire faire une prise de sang et chercher si je n'étais pas syphilitique comme arabe. Mais le docteur Katz s'est foutu tellement en colère que sa barbe tremblait. Parce que j'ai oublié de vous dire qu'il avait une barbe. Il a engueulé Madame Rosa quelque chose de maison. Il lui a crié que c'était des rumeurs d'Orléans. Les rumeurs d'Orléans, c'était quand les Juifs, dans le prêt-à-porter, ne droguaient pas les femmes blanches pour les envoyer dans les bordels. Et tout le monde leur en voulait. Ils font toujours parler d'eux pour rien. Madame Rosa était encore toute remuée.
1: Comment ça s'est passé exactement?
0: Il a pris 500 francs et il les a jetés dans une bouche d'égout.
1: C'est sa première crise de violence?
2: Madame Rosa me regardait sans répondre et j'étais bien triste. J'ai jamais aimé faire de la peine aux gens. Je suis philosophe. Il y avait derrière le docteur Katz un bateau à voile sur une cheminée avec des ailes toutes blanches. Et comme j'étais malheureux, je voulais m'en aller ailleurs, très loin, loin de moi. Et je me suis mis à le faire voler. Je montais à bord et traversais les océans d'une main sûre. C'est là, je crois, à bord du voilier du docteur Katz, que je suis parti loin pour la première fois. Jusque-là, je ne peux pas vraiment dire que j'étais un enfant. Encore maintenant, quand je veux, je peux monter à bord du voilier du docteur Katz et partir loin, seul à bord. Je n'en ai jamais parlé à personne et je faisais toujours semblant que j'étais là.
0: Docteur, je vous prie d'examiner bien cet enfant. Vous m'avez défendu les émotions à cause de mon cœur et il a vendu ce qu'il avait de plus cher au monde et il a jeté 500 francs dans l'égout. Même à Auschwitz, on ne faisait pas ça.
1: Le docteur Katz était bien connu de tous les juifs et arabes autour de la rue Bisson pour sa charité chrétienne. Et il soignait tout le monde du matin au soir, et même plus tard. J'ai gardé de lui un très bon souvenir. C'était le seul endroit où j'entendais parler de moi et où on m'examinait comme si c'était quelque chose d'important. Je venais souvent tout seul, pas parce que j'étais malade, mais pour m'asseoir dans sa salle d'attente. Je restais là un bon moment. Il voyait bien que j'étais là pour rien et que j'occupais une chaise alors qu'il y avait tant de misère dans le monde. Mais il me souriait, toujours très gentiment, et n'était pas fâché. Je pensais souvent en le regardant que si j'avais un père, ce serait le docteur Katz que j'aurais choisi.
0: Il aimait ce chien comme ce n'est pas permis. Il le tenait dans ses bras, même pour dormir. Et qu'est-ce qu'il fait? Il le vend et il jette l'argent. Cet enfant n'est pas comme tout le monde, docteur. J'ai peur d'un cas de folie brusque dans sa famille.
1: Je peux vous assurer qu'il ne se passera rien, absolument rien, Madame Rosa.
2: Je me suis mis à pleurer. Je savais bien qu'il ne se passerait rien. Mais c'était la première fois que j'entendais ça ouvertement.
1: Il n'y a pas lieu de pleurer, mon petit Mohamed. Mais tu peux pleurer si ça te fait du bien. Est-ce qu'il pleure beaucoup?
0: Jamais, dit Madame Rosa. Jamais il ne pleure, cet enfant-là. Et pourtant, Dieu sait que je souffre.
1: Eh bien, vous voyez que ça va déjà mieux, dit le docteur. Il pleure. Il se développe normalement. Vous avez bien fait de me l'amener, Madame Rosa. Je vais vous prescrire des tranquillisants. C'est seulement de l'anxiété chez vous.
0: Lorsqu'on s'occupe des enfants, il faut beaucoup d'anxiété, docteur. Sans ça, ils deviennent des voyous.
2: En partant, on a marché dans la rue, la main dans la main. Madame Rosa aime se faire voir en compagnie. Elle s'habille toujours longtemps pour sortir, parce qu'elle a été une femme et ça lui est resté encore un peu. Elle se maquille beaucoup, mais ça sert plus à rien de vouloir se cacher à son âge. Elle a une tête comme une vieille grenouille juive, avec des lunettes et de l'asthme. Pour monter l'escalier avec les provisions, elle s'arrête tout le temps et elle dit qu'un jour elle va tomber morte au milieu, comme si c'était tellement important. de finir tous les 6 étages.

0: À la maison, nous avons trouvé Monsieur Nda Amédée, le maquereau qu'on appelle aussi proxinette. Si vous connaissez le coin, vous savez que c'est toujours plein d'autochtones qui nous viennent tous d'Afrique, comme ce nom l'indique. Ils ont plusieurs foyers, qu'on appelle Todi, où ils n'ont pas les produits de première nécessité, comme l'hygiène et le chauffage par la ville de Paris, qui ne va pas jusque-là. Il y a des foyers noirs, où ils sont 120, avec 8 par chambre et un seul WC en bas, alors ils se répandent partout, car ce sont des choses qu'on ne peut pas faire attendre. Avant moi, il y avait des bidonvilles, mais la France les a fait démolir pour que ça ne se voit pas. Madame Rosa racontait qu'à Aubervilliers, il y avait un foyer où on asphyxiait les Sénégalais avec des poêles à charbon, en les mettant dans une chambre avec les fenêtres fermées. Et le lendemain, ils étaient morts. Ils étaient étouffés par des mauvaises influences qui sortaient du poêle pendant qu'ils dormaient du sommeil du juste. J'allais souvent les voir à côté, rue Bisson, et j'étais toujours bien reçue. Ils étaient la plupart du temps musulmans, comme moi, mais ce n'était pas une raison. Je pense que ça leur faisait plaisir de voir un môme de 9 ans, qui n'avait encore aucune idée en tête. Les vieux ont toujours des idées en tête. Par exemple, ce n'est pas vrai que les Noirs sont tous pareils.
1: Madame Sambor, qui leur faisait la popote, ne ressemblait pas du tout à Monsieur Dia, lorsqu'on s'est habitué à l'obscurité. Monsieur Dia n'était pas drôle. Il avait des yeux comme si c'était pour faire peur. Il lisait tout le temps. Il avait aussi un rasoir long comme ça, qui ne se repliait pas quand on appuyait sur un truc. Il s'en servait pour se raser, mais tu parles. Ils étaient 50 dans le foyer, et les autres lui obéissaient. Quand il ne lisait pas, il faisait des exercices par terre pour être le plus fort. Il était très costaud, mais n'en avait jamais assez. Je ne comprenais pas pourquoi un monsieur qui était déjà tellement trapu faisait des efforts pareils pour s'augmenter. Je ne lui ai rien demandé, mais je pense qu'il ne se sentait pas assez costaud pour tout ce qu'il voulait faire. Moi aussi, j'ai parfois envie de crever, tellement j'ai envie d'être fort. Il y a des moments où je rêve d'être un flic et ne plus avoir peur de rien et de personne.
2: Je passais mon temps à rôder autour du commissariat de la rue Dedon, mais sans espoir. Je savais bien qu'à 9 ans, c'est pas possible. J'étais encore trop minoritaire. Je rêvais d'être flic parce qu'ils ont la force de sécurité. Je croyais que c'était ce qu'il y a de plus fort. Je ne savais pas que les commissaires de police existaient. Je pensais que ça s'arrêtait là. C'est seulement plus tard que j'ai appris qu'il y avait beaucoup mieux. Mais j'ai jamais pu m'élever jusqu'au préfet de police. Ça dépassait mon imagination. Je devais avoir quoi, 8, 9 ou 10 ans, et j'avais très peur de me trouver avec personne au monde. Plus Madame Rosa avait du mal à monter les 6 étages, et plus elle s'asseyait après, et plus je me sentais moins, et j'avais peur.

0: De toute façon, ça n'avait pas d'importance. Le certificat qui prouvait que j'étais née et que j'étais en règle était faux. Comme je vous ai dit, Madame Rosa en avait plusieurs à la maison. Et elle pouvait même prouver qu'elle n'a jamais été juive depuis plusieurs générations, si la police faisait des perquisitions pour la trouver. Elle s'était protégée de tous les côtés, depuis qu'elle avait été saisie à l'improviste par la police française qui fournissait les Allemands et placée dans un vélodrome pour juifs. Après, on l'a transportée dans un foyer juif en Allemagne où on les brûlait. Elle avait tout le temps peur, mais pas comme tout le monde. Elle avait encore plus peur que ça.
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0: C'était un autre monde, avec aujourd'hui La vie devant soi de Romain Gary. Merci à tous de votre écoute. Merci à Eleonore, toujours aux manettes. 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

0: Ça passera autour de ce soutien attendu, mais soutien soutenu, appuyé du président Bassirou Diomaye à Macky Sall pour l'ONU. Il est 11h à Paris, 9h en temps universel. Merci d'écouter RFI. Dans 10 minutes, priorité santé, question de femme avec Caroline Paré. Mais d'abord, toute l'information avec vous, Charlotte Hidrac. Bonjour.
1: Bonjour, Juan Gomez. Bonjour à toutes et à tous. Les cloches des églises de France ont sonné pendant 7 minutes à l'arrivée du pape Léon XIV à Paris, là, il y a une heure maintenant. C'est parti pour une visite de 4 jours en France et ça va commencer par un premier discours à l'Élysée. Discours offensif, cette fois, du Premier ministre israélien à l'Assemblée générale de l'ONU hier. Benjamin Netanyahou s'en est pris à ses nombreux détracteurs et des manifestants protestaient contre sa venue à l'extérieur. En France, il sort du bois. L'essayiste Samuel Fitoussi affirme être derrière le compte X qui accuse l'écrivain canado-haïtien Télisson Aurélien d'avoir utilisé l'IA pour écrire son roman à succès. L'intéressé dénonce une volonté de le faire taire. Oui, arrivé pile à l'heure, il y a une heure maintenant, le pape Léon XIV a été accueilli à l'aéroport à Paris par le président Macron pour sa visite en France. C'est donc le début d'une première journée marathon, ça va démarrer à l'Élysée. On vous y retrouve en direct, Raphaël Delvolvé, le pape est-il arrivé ?
2: Alors, vous l'avez dit, il est arrivé pile à l'heure à l'aéroport d'Orly tout à l'heure. Il y a un petit peu de retard ici pour l'arrivée du souverain pontife au palais de l'Élysée. Ce que je peux vous dire, c'est que le tapis rouge est déroulé. Il est tout propre, tout balayé sur les graviers de la cour du palais présidentiel. C'est si rare que ce tapis soit déroulé pour un souverain pontife. La dernière fois, c'était il y a 18 ans. Rendez-vous compte, 18 ans qu'un pape n'est plus venu ici à l'Élysée. À l'époque, c'était Benoît XVI reçu par Nicolas Sarkozy. Et donc, dans les toutes prochaines minutes, maintenant, Léon XIV va être accueilli par Emmanuel Macron. Très vite, les deux hommes vont s'enfermer dans une pièce pour un entretien bilatéral d'une vingtaine de minutes en langue anglaise, nous dit-on, autour de sujets ayant à la situation internationale, l'Ukraine, le Proche-Orient. Il y aura des sujets plus globaux, l'environnement, l'intelligence artificielle, mais aussi des sujets de société. On pense notamment à la fin de vie, cette loi récemment votée en France, une loi à laquelle résolument l'exil. Ça promet des échanges évidemment courts, mais contradictoires.
1: Raphaël Delvolvé, on espère que la liaison va tenir. Petite coupure technique. Les deux dirigeants doivent ensuite, c'est ça, s'exprimer en public. Raphaël Delvolvé en direct de l'Élysée où l'on attend donc le pape. Désolé pour cette interruption de communication. On vous retrouvera bien sûr tout à l'heure pour suivre ce premier discours donc du pape Léon XIV à l'Élysée. Au programme également pour le pape ce soir à Saint-Denis au nord de Paris, une veillée de prière au Stade de France, organisation digne d'une superstar. 80 000 jeunes sont attendus, des jeunes très présents évidemment sur les réseaux sociaux et c'est le terrain précisément qu'investit une nouvelle génération de missionnaires, entre guillemets, des influenceurs catholiques suivis par des milliers d'abonnés sur les plateformes. Ils organisaient hier soir une veillée à l'église Saint-Sulpice à Paris. Reportage Léa Boutin-Rivière.
3: Ce soir, vous êtes là. On peut applaudir ici à Saint-Sulpice et dans le chat. Merci beaucoup.
4: Son habituelle haute blanche sur le dos, frère Paul Adrien harangue une foule acquise à sa cause. Avec 1 million d'abonnés, cet influenceur fait partie des poids lourds de cette veillée de prière pour le pape, attendu de pied ferme par Asilis.
5: On est dans une période un peu troublée en ce moment, donc c'est important de préparer déjà son cœur à la venue du pape avec des gens qui évangélisent et qui sont au service de l'église catholique en France. En faire partie, c'est incroyable.
4: Comme elle, ils sont 2500 à avoir obtenu leur place pour cette soirée très convoitée, co-organisée par Thibaut Pfeffer, 18 000 abonnés sur YouTube.
6: Je suis missionnaire du numérique sur la chaîne Two Disciples. L'enjeu pour moi, c'est d'atteindre un maximum de personnes et on invite la galaxie des influenceurs telle qu'elle est aujourd'hui dans sa réalité.
4: Pourtant, aucun influenceur catholique de gauche n'était présent ce jeudi, alors que le casting incluait des figures telles que l'abbé Raffray, connu pour son positionnement identitaire et ses idées d'extrême droite, Théo Moyle, directeur de la rédaction du CRI, magazine catholique progressiste.
7: Le fait qu'il soit convié et accepté par les autres influenceurs catholiques montre bien leur niveau de dépolitisation ou alors de collaboration active avec ses idées, quoi.
4: Malgré tout, les organisateurs insistent, la politique n'a pas sa place sous la nef de l'église Saint-Sulpice. Quant au prêtre chargé de coordonner les influenceurs, il l'assure, nous avons tous la même foi et le même Seigneur.
1: J'ajoute que la Grande Mosquée de Paris va consacrer son prêche ce vendredi à la visite du pape et aux liens entre chrétiens et musulmans. Sur RFI à suivre, nouvelle édition spéciale tout à l'heure à partir de 13h, heure de Paris.
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1: À la Maison Blanche et une visite aux archives nationales au programme de la dernière journée du déplacement de Xi Jinping aux États-Unis. Le président chinois reçu avec tous les égards par Donald Trump, dîner de gala, fanfare, démonstration militaire. Et au-delà du faste, sur le fond, pas vraiment de grandes annonces concrètes hein, après le rendez-vous entre les dirigeants des deux superpuissances. Sur l'IA, Xi Jinping a appelé à ce que l'humanité garde le contrôle sur le développement de l'intelligence artificielle. Donald Trump, lui, s'oppose à toute régulation. Lui n'a pas obtenu de rendez-vous avec le président américain. Benjamin Netanyahou s'en est pris hier à ses nombreux détracteurs à la tribune de l'ONU à l'Assemblée générale. Le premier ministre israélien très offensif contre la France ou le Royaume-Uni qui veulent interdire les importations des colonies israéliennes de Cisjordanie occupée, contre le président turc, contre le maire de New York qui voulait l'empêcher de venir ou contre la CPI qui a émis un mandat d'arrêt contre lui. Benjamin Netanyahou s'est exprimé dans une salle de l'ONU quasiment vide. Des dizaines de délégations ont boycotté son discours et à l'extérieur, des centaines de manifestants ont défilé contre lui dans les rues de New York. Reportage Karine Hutton.
9: Netanyahou, tu ne peux pas te cacher, nous t'accusons de génocide. Si les autorités n'arrêteront pas le premier ministre israélien, malgré le mandat d'arrêt de la Cour pénale internationale contre lui, les New-Yorkais, comme il dit, réclament justice.
10: Netanyahou est un criminel de guerre et doit rendre des comptes. Nous devons nous faire entendre pour que tout le monde voit que ses actes constituent un génocide et que nous ne l'acceptons pas.
9: Avez-vous l'impression que la mobilisation grandit ?
10: Oui, oui, à 100%, absolument. Auparavant, c'était une question marginale, mais aujourd'hui, de plus en plus de gens aux États-Unis comprennent qu'il faut se mobiliser.
9: Paul est un juif retraité venu avec plusieurs amis. Sur lui, un t-shirt où il est inscrit « Pas en notre nom ».
11: Nous sommes juifs et nous sommes de plus en plus nombreux à nous opposer aux agissements d'Israël à Gaza et en Palestine. Nous tenons à affirmer, surtout alors que Netanyahou est ici pour s'en prendre à notre maire au nom des juifs et tuer les milliers de Palestiniens au nom des juifs, que cela ne nous représente pas. Nous voulons faire savoir que beaucoup de juifs s'opposent fermement à ce que fait Israël et soutiennent le droit des Palestiniens à la liberté.
9: Karine Hutton, New York, RFI.
1: L'Internet et les communications perturbées dans le nord de l'Éthiopie, où se déroulent des combats entre les forces du gouvernement et les rebelles du Tigré, moins de 4 ans après un accord de paix. L'Union européenne et l'Union africaine, marraines de cet accord, appellent à une désescalade immédiate. Au Niger, toujours aucune nouvelle de Moussa Kaka, notre confrère qui a raconté l'actualité nigérienne sur nos antennes pendant de nombreuses années. Il n'a plus donné signe depuis près de 4 semaines maintenant, depuis qu'il a quitté la rédaction de la radio-télévision Sahraounia qu'il dirige le 31 août dernier. Et Reporters sans frontières lance un nouvel appel aux autorités de Niamey, Magali Lagrange.
12: Une figure du journalisme au Sahel. C'est ainsi que Reporters sans frontières décrit Moussa Kaka, 66 ans, plus de 3 décennies passées à raconter son pays sur la radio Sahraounia qu'il a lancée à Niamey il y a plus de 25 ans, désormais doublée d'une télévision et qui emploie 70 personnes. Moussa Kaka a aussi informé pendant de nombreuses années les auditeurs de RFI dont le signal est coupé au Niger depuis plus de 3 ans et il a fait partie des correspondants de RSF. Notre confrère rappelle l'organisation à sillonner les villes comme les hameaux les plus reculés du Niger, nouant des contacts avec toutes les couches de la société. Moussa Kaka, poursuit RSF, a subi de nombreuses pressions au fil de sa carrière. Il a passé 1 an en détention sous la présidence de Mamadou Tandja en 2007 et 2008. Il a été interpellé l'année dernière avec 5 autres journalistes inculpés de complicité de diffusion de documents de nature à troubler l'ordre public. Depuis le 31 août au soir, Moussa Kaka n'a plus été vu ni entendu. Parti de son média pour rentrer chez lui, il n'y est jamais arrivé. Reporters sans frontières réitère son appel aux autorités nigériennes à ouvrir une enquête. Elles n'ont à ce jour pas communiqué sur sa disparition.
1: Magali Lagrange, et puis un premier test pour Zinedine Zidane, le nouveau sélectionneur des Bleus. Premier match de Ligue des Nations ce vendredi contre la Turquie. Coup d'envoi, 18h45, temps universel. Pour l'heure, on retrouve Caroline Paré, priorité santé, question de femme au programme. Bonne émission.

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2: Cette semaine, dans les autres voix de la presse, on reçoit Daniel de Chéri Bibi. Salut Daniel.
3: Salut.
2: Alors Daniel, Chéri Bibi, là il y a le numéro 15 qui vient de paraître, hein, sous-titré « Héros du wokisme classe ». Pour commencer, pour les auditeurs et les auditrices, si tu peux nous résumer un petit peu la vie de Chéri Bibi, parce que c'est pas un journal récent, même si tu en es au numéro 15, c'est un peu la deuxième vie de Chéri Bibi. Chéri Bibi, ça fait déjà un moment qu'on le lit et qu'on le trouve un petit peu dans les fanzinothèques, les infokiosques, les librairies. Est-ce que tu peux du coup nous expliquer un petit peu, partir, pas forcément nous parler de chaque numéro qui est sorti, mais nous raconter un petit peu la vie de Chéri Bibi ?
3: Ce serait très long. J'ai commencé un fanzine en 91. J'étais très jeune. Et puis j'ai bon an mal an, j'ai continué jusqu'en 2006. J'ai fait un dernier numéro en 9-7. Avant, c'était de la photocopie, et maquette faite à la main et tout. Cutter, bombe de colle, etc. Et puis, je voulais un peu passer au degré supérieur, on va dire. Et j'en ai fait pour moi, c'est toujours un fanzine, mais en tout cas, une revue à peu près annuelle depuis donc 2007. Donc ça, là, c'est le 15e numéro. À partir du numéro 1 en 2007, quoi. Donc en fait, il y a eu une quinzaine de numéros avant et voilà.
2: Alors moi, j'ai très très peu connu les précédents numéros. Hein. En effet, hein, je connais plutôt justement cette série là avec le 15e qui vient de sortir. Les premiers numéros, ils étaient aussi épais. C'était un peu la même ligne éditoriale, la même présentation. Y a des choses qui ont changé entre les deux périodes?
3: Ouais, il n'y avait pas vraiment de ligne éditoriale. Hein. C'était beaucoup plus foutraque, on va dire. Et puis, il y avait chaque numéro avait des pliages différents. Enfin, je tirais à 300 ou 400 exemplaires. Donc, ça me permettait de faire des pliages très, très ludiques. Vraiment assez fêlé, même pour certains, parce qu'après, il fallait plier les 400 exemplaires. Donc, c'était quand même du boulot. Il y a toujours de la musique, du cinéma, la littérature, mais il n'y a pas vraiment... J'ai réfléchi plus tard, quand j'ai préparé la nouvelle formule, à faire une ligne éditoriale plus construite, quoi. Donc, en gros, sur la culture populaire, donc cinéma, musique, littérature, de temps en temps, sport, théâtre, voilà, en gros, avec toujours une certaine conscience de classe, on va dire.
2: Oui, c'est ce qu'on retrouve en effet dans les derniers numéros, enfin les numéros que moi j'ai lus. Quand tu parles justement de fanzine, revue culturelle, tu tiens quand même encore à ce terme de fanzine. Ça représente quoi pour toi le terme de fanzine ?
3: Pour moi, d'abord, l'étymologie, hein, c'est Fanatic Magazine, donc zine de magazine de fans, quoi. Et moi, je revendique tout à fait, puisque je parle des choses qui me plaisent, qui m'intéressent. Donc, et puis que j'interroge des gens qui, pour beaucoup, dont j'admire le travail. Et puis surtout, c'est intéressant quand tu remontes à la base, c'est quasiment, c'est presque à la base d'une presse faite soi-même, puisque les premières revues estampillées fanzines, c'était des revues littéraires sur la science-fiction et le fantastique aux États-Unis dans les années 30, avec des gens qui voyaient justement que les journaux ne parlaient pas des auteurs qu'ils aimaient, et donc ils ont décidé d'en parler eux-mêmes, puisque donc c'est dès le départ, ça comble un manque. Après, on peut aussi relier ça à une certaine presse militante qui date là pour le coup de beaucoup plus vieille, hein, tu vois, des 19e siècle, avec des trucs comme le père Pénard et tout, qui se faisait hors des futurs manias de la presse, on va dire. En gros, c'est une presse qui est faite à la main, sans s'occuper trop des impératifs économiques ou de rentabilité ou de juste avec l'envie de parler généralement de choses dont qu'on retrouve pas ailleurs, quoi. C'est évident, si tous les sujets que je traitais étaient déjà traités dans d'autres magazines, je pense que je me serais contenté de rester lecteur. Enfin, j'en sais rien, mais. ça comble un manque, quoi.
2: Et tu dis donc que c'est une presse de fanatiques. Tu te considères donc comme un fanatique culturel. Mais comme tu dis justement, c'est que tu traites des sujets qui n'ont pas été abordés ailleurs. Et en gros, comment est-ce que tu sélectionnes alors tes sujets, tes thématiques, tes articles? Parce qu'en effet, ça fourmille, c'est souvent assez long. Tu parles musique, tu parles littérature, tu parles cinéma. Mais quand on découvre le nouveau numéro de Chéri Bibi, et d'ailleurs je connais beaucoup de personnes qui l'attendent à chaque fois avec impatience, on sait qu'on va rentrer dans un univers particulier, l'univers de Chéri Bibi. Est-ce que tu pourrais un peu nous le décrire, justement, cette spécificité d'approche?
3: Ben, c'est marrant parce que là j'étais au stand du syndicat de la presse Papaye, donc au village des médias indépendants à la fête de l'UMA ce week-end. Et mes collègues avaient beaucoup plus de facilité à expliquer leurs différents journaux que moi. Disons que je m'adresse à la curiosité des lecteurs et des lectrices, puisque moi, mon canard, il est alimenté par ma curiosité à moi. Donc, c'est difficile de conseiller un numéro. Par exemple, là, j'avais les trois derniers numéros, et les gens me disaient, ah bon, je dis, bah écoutez, feuilletez-les, puis voyez, moi, je connais pas vos centres d'intérêt, donc vous allez voir, mais c'est sûr que par rapport à des, on va dire, des magazines culturels, si on parle de la presse culturelle spécifiquement, qui mettent une tête d'affiche, un nom connu et tout en couverture, moi, je fais pas du tout ça comme ça, donc ça en appelle à la curiosité des gens. Donc s'ils sont curieux, bah ils vont trouver leur centre d'intérêt. S'ils sont pas curieux, bah ils passent leur chemin, quoi, et puis tant pis. Non, vraiment, il y a des sujets qui m'interrogent, ou des rencontres qui se font, et donc il y a beaucoup d'interviews où il s'agit pas forcément de parler, je sais pas moi, pour un musicien, de son dernier album, pas spécifiquement, mais plutôt de son parcours. Voilà, quoi. Et toujours relié au contexte social de production, quoi.
2: J'allais dire au contexte social, au contexte économique, au contexte écologique, parce que en effet, dans les articles, hein, qui sont longs, mais qui fourmillent de détails et de références, hein, moi, entre guillemets, quand je présente Chéri Bibi, hein, sur les stands qu'on tient avec les autres voix de la presse, je le présente vraiment comme une revue culturelle, quand même très pointue, où on rentre vraiment dans les détails. Et quand je lis Chéri Bibi, j'ai toujours une feuille à côté de moi avec un stylo pour noter les références. Mais alors, c'est impressionnant parce qu'il y en a très très peu que j'arrive vraiment à retrouver. Il me faudrait peut-être que je sois à côté d'un grand centre d'archives. C'est une culture quand même générale qui est assez pointue, alors qu'on se retrouve pourtant pas tout le temps, on y reviendra après, mais avec des thématiques ou des choix culturels. On va parler beaucoup de ska, de reggae par exemple, et on a l'impression qu'on connaît cet univers-là. Mais non, à chaque fois, tu nous amènes entre guillemets dans les petites ruelles, tu nous amènes dans les à côté de ces musiques-là, justement en mettant autant en avant les personnes que tu interviews que les contextes, et souvent les contextes également politiques des albums et de ces personnes.
3: Bah oui, mais après, moi, quand je fais une recherche, par exemple, sur un sujet que j'ai décidé de traiter, je suis d'abord intéressé par le sujet, donc c'est en faisant la recherche que moi-même je découvre, et puis je déroule des fils qui m'amènent à d'autres fils. Là, par exemple, dans le dernier, il y a un dossier sur les prolos dans le space opéra, donc dans la science-fiction qui se passe dans l'espace. Je l'ai appelé space opéraïsme, et ce qui est drôle, c'est qu'en fait, j'ai d'abord eu le jeu de mots en tête. Donc l'opéraïsme, donc le space opéra, hein, c'est tout ces aventures spatiales qu'il y a dans la science-fiction, qu'elles soient littéraires ou cinématographiques. Et puis l'opéraïsme, c'est un courant autonome italien des années 60, communiste conseilliste, pour résumer. Et je trouvais ça marrant de faire space opéraïsme. Et puis du coup, je me suis dit, tiens, bah, on va voir les œuvres qui parlent donc des mangas, des BD, des romans, des films, des séries qui parlent de la classe ouvrière dans l'espace et comment elles en parlent, quoi, évidemment. Et ce que ça raconte du monde aussi, puisque bon, la science-fiction, là, pour le coup, c'est une extrapolation de ce qui nous arrive à travers l'imaginaire, quoi. Voilà, et puis il se trouve que, par exemple, dans le même numéro, il y a Katie Stewart, qui est une autrice de science-fiction martiniquaise, donc ça faisait sens. On relie un peu les choses comme ça, mais c'est avant tout des rencontres et des sujets où évidemment je vais fouiller, mais bon, en vérité, aujourd'hui, avec Internet, Internet, c'est trompeur, parce que Internet, on croit que tout est accessible, mais en fait, si on ne sait pas ce qu'on cherche, on trouve rien, quoi, finalement. Ou alors, le tout venant. Après, c'est justement, moi, je peux conseiller des trucs ou dire tiens, intéressez-vous à ça. Et après, grâce aux joies du net, c'est assez facile de, quand même, la plupart du temps, de retrouver trace des choses, même si ou chez des bouquinistes pour les bouquins ou. Voilà, ou chez des disquaires, moi. Souvent, ça m'est arrivé de tomber sur un disque chez un disquaire et me dire, tiens, j'en ai entendu parler dans un fanzine, bah, je vais le choper parce que ça a l'air pas mal, tu vois.
2: Mais tu parles de, donc, quand tu veux creuser, toi, quand tu écris un article, je pense, justement, mais dans le dernier Chéri Bibi et dans les précédents, c'est également énormément de ce que tu appelles de causeries, de rencontres. On passe, par exemple, moi, le premier, alors là, ben voilà, je suis retombé un peu dans mon adolescence, je pensais pas que ça tournait encore, mais avec Black Flag, hein, du vrai hardcore, sans accord parental exigé, comme tu le

0: selon effectivement le temps et le confort dont tu disposes pour la faire. Mais moi, ce qui m'intéresse déjà, c'est de pas poser les questions que tout le monde a déjà posées. Hein, donc, parce que j'ai ma propre curiosité. Donc, s'il y a un artiste dont je connais beaucoup la carrière, j'ai plutôt envie qu'il me parle de ce que je connais pas. Et puis aussi le contexte. Là, par exemple, dans le dernier, il y a quatre interviews de reggae, mais qui n'ont pas été faites au même moment, mais que j'ai voulu mettre ensemble parce que il y a Alpheus, qui est un anglo-jamaïcain, d'une bonne cinquantaine d'années, dont les parents sont arrivés adolescents, qui est né en Angleterre. Donc, c'est les parents qui sont arrivés en Angleterre de Jamaïque. Il y a Denis Bovell, qui est arrivé, lui, adolescent, avec ses parents de la Barbade en Angleterre, donc qui a fait notamment le bassiste d'El Kaji, qui a fait Matumbi, enfin, qui est un des rouages du reggae en Angleterre. Il y a les Cimarrons, qui est un groupe quand même qui est un peu précurseur du reggae anglais, même carrément précurseur, qui eux sont arrivés adolescents de Jamaïque en Angleterre et qui ont monté à la fin des années 60 un groupe. Et il y a les Pioneers, qui eux étaient jamaïcains, avaient déjà du succès en Jamaïque, ont fait une tournée en Angleterre et ont décidé de s'y installer. Donc par rapport, on va parler de musique, mais on va aussi parler de l'immigration caribéenne en Angleterre, des conditions d'immigration. Donc ils parlent du fait que les flics harcelaient les sous systèmes, etc. Voilà, du racisme, des conditions de vie. Voilà, donc c'est assez lié, toutes ces choses-là.
1: C'est assez lié, puis surtout c'est qu'on se retrouve justement dans des contextes très précis, des contextes politiques, économiques, raciaux, comme tu expliques également, à travers ces interviews. J'appuie un petit peu, j'insiste, parce que je trouve que vraiment, moi, c'est ce que j'apprécie énormément là dans ces longues interviews, c'est qu'on n'est pas uniquement en train de parler du dernier album, de comment il a été mixé, de combien il a des choses comme ça. C'est que non, on rentre, on va plus profond, on rentre presque dans l'intimité, l'histoire personnelle également des musiciens.
0: Oui, bah souvent je leur pose quand même des questions sur leur background familial, tu vois, qu'est-ce qu'ils faisaient leurs parents. Enfin, c'est pas systématique, hein, ça dépend encore une fois de la qualité de la rencontre. S'ils bossent à côté, parce qu'il y a aussi beaucoup de musiciens où on oublie des fois que, par exemple, les Outcasts, là il y a le groupe Punks et Outcasts de Belfast, eux ils ont toujours continué à bosser à côté, ils n'ont jamais vécu de leur musique. Ça c'est intéressant d'en parler. Et puis oui, là pour le coup il parle de ce que c'était d'être un punk à Belfast en 77. C'était quand même une autre tambouille que de l'être à Londres à la même époque, évidemment avec les troubles. Donc toujours ça et ils expliquent comment finalement à travers le punk il y a des protestants et des catholiques qui se sont rencontrés et que c'est quand même des choses qui ont participé aussi au processus de paix finalement, quoi. Donc voilà, c'est alors que quand on va parler du processus de paix nord-irlandais, on va pas forcément parler du punk, alors que bah il a eu son importance. Et ça, c'est à travers les témoignages de gens qui ont vécu cette période et c'est précieux, quoi. Tu vois, parce que c'est pas des gens qu'on interviewe tous les quatre matins. Et puis aussi, les interviews, elles sont, moi je les coupe pas trop, tu vois, j'enlève quelques répétitions et tout, mais je les laisse un peu au fil. Du coup, ça donne un peu de la chaleur, et je pense que même si on n'apprécie pas forcément le style de musique ou qu'on n'a pas vu tel film, etc., on peut tout à fait apprécier l'interview, parce que voilà, c'est une rencontre, c'est toujours assez sympa qu'il y ait des gens qui racontent. Et puis on rigole aussi beaucoup dans l'interview, hein. Souvent il y a des blagues et tout, c'est normal. Donc c'est assez vivant, quoi. Moi c'est le but, c'est que ça reste vivant. Donc si l'interview elle doit faire 10 pages, eh ben elle fait 10 pages, en comptant les illustrations évidemment, elle fait 10 pages, et je m'arrange aussi avec la mise en page pour que ce soit pas... que ça fasse pas espèce de truc imbitable, genre bottin téléphonique, quoi. Personne ne sait ce que c'est qu'un bottin téléphonique aujourd'hui, mais...

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2: Et donc dans les différentes causeries, il y en a une aussi moi qui m'a fait rentrer dans un univers que je connais un petit peu mais sans être vraiment un passionné, un fan. C'est l'interview du chanteur de Bad Manners, chanteur oui. D'ailleurs qui se retrouve sur la couverture hein, du numéro là avec une il tire une longue langue. Ça a l'air d'être un petit peu son truc là de se tirer cette langue là. On avait presque l'impression de voir les musiciens de Kiss là, mais non. Bad Manners.
3: Oui, on en parle dans l'interview d'ailleurs.
2: C'est un peu la même chose. On rentre autant dans l'univers musical du ska entre guillemets, on va dire, que également d'une époque avec le mouvement des skinheads et autres.
3: Oui, c'est toujours ça. Tu rencontres des gens qui sont contemporains puisqu'ils continuent toujours à être actifs aujourd'hui, donc ils sont pas, c'est pas des reliques du passé, ils continuent toujours à faire des choses, mais ils ont vécu des périodes, et moi je suis curieux de ces périodes, et puis bon, faut pas déconner quand même, tu vois, le système a pas trop changé depuis un siècle, voilà, donc les problématiques sont toujours actuelles, quoi. Tu parles des violences policières, c'est toujours actuel. Tu parles du racisme, c'est toujours actuel. Du capitalisme, c'est toujours actuel. Des luttes, de la lutte de classe, c'est toujours actuel. Donc, et puis aussi du bonheur de faire de la musique, faire des films, écrire. Enfin, voilà, quoi. C'est aussi le côté artisanal, si tu veux, ça m'intéresse beaucoup de voir comment les choses sont faites, pourquoi elles ont été faites, dans quel contexte elles sont faites, et la portée que ça a eu, quoi. Donc, et puis encore une fois, j'interview des gens parce que j'ai l'occasion de les rencontrer. Des fois c'est un hasard, des fois je leur cours après, mais la plupart du temps ça va comme ça vient. Et puis le courant il passe plus ou moins selon les interviews, mais bon, en général il passe assez bien. Après il y a d'autres articles sur des choses que j'ai envie de traiter parce que encore une fois ça m'interroge là. Il y a quand même un gros dossier sur toute une série de romans publiés en Israël dans les années 60 qui décrivaient des sévices nazis dans les camps, enfin, dans les stalags, dans les camps de prisonniers, parce qu'ils n'osaient pas parler encore des camps de concentration. Et ça m'a interrogé comment ce genre de bouquin pouvait être publié en Israël. Donc j'ai mené une petite enquête qui m'a quand même pris pas mal de temps. Et voilà. Et donc à travers la culture, à travers un objet culturel, on tombe sur la grande histoire, sur la politique en sens général, sur. Et puis bon, bien sûr, je fais des trucs un peu pointus, etc. Mais ça reste, je pense, que ça reste assez lisible. On vient d'avoir fait Bac plus 12 pour lire chez lui, quoi.
2: Donc, comme tu dis, c'est très lisible, ça reste lisible, accessible, et en même temps, justement, ça pique notre curiosité. Je disais, on sort d'une lecture, on n'a qu'une envie, c'est de rechercher soit les albums, les artistes, les films, les livres dont tu parles. Entre autres, moi, par exemple, à la lecture, je me suis dit, tiens, Lizzie Borden, causerie avec Lizzie Borden, donc une réalisatrice que tu as rencontrée également. Là, c'est pareil, on rentre aussi dans un univers assez particulier, le monde du cinéma, mais on n'est pas dans les blockbusters américains, là.
3: Ah ouais, non, ça, non, pas du tout. Avec elle, non. Non, non, elle a fait deux films. Enfin, il y a un qui s'appelle Born in Flame en 83, que moi j'avais vu, que j'avais découvert en 2011, dans le cadre d'un autre dossier pour Chahumi, sur l'autodéfense féminine, et qui est un super film, là. D'ailleurs, il a été projeté la semaine dernière à l'Étrange Festival à Paris, et il est projeté au Pink Screen Festival en fin octobre à Bruxelles, au Cinéma Nova à Bruxelles. Donc voilà, il ressort un peu, et tant mieux. Il avait été projeté au Festival du film de femmes de Créteil plusieurs fois. Et elle a fait un autre film aussi, Working Girls, sur le quotidien de prostituées new-yorkaises. Et donc la rencontrer, ça a été super, parce que moi, ça fait super longtemps que j'adorais ce film-là. Et voilà, et donc la discussion était très intéressante, et elle partait dans beaucoup plus de directions. Alors quand, évidemment, quand tu lis l'interview, elle fait comme c'est la plus longue du numéro, elle fait 15 pages, c'est sûr que je peux pas faire comme si j'avais pas vu le film. Enfin, il y a aussi des questions qui sont spécifiques, et que les personnes qui ont vu le film, ça fera beaucoup plus sens que celles qui n'ont pas vu, qui est pourtant la majorité des personnes, vu que c'est pas un film très visible. Mais ça vaut le coup. Et puis après, on peut aussi rechercher les choses. Encore une fois, moi, j'ai pas inventé tous les trucs dont je parle. Donc c'est bien que ça se trouve et que ça peut se... Moi, j'essaye d'être un peu prescripteur. Je pense qu'on fait quand même... Moi, je fais ça pour partager les choses que j'ai appréciées, qui m'ont interrogé, qui m'ont surpris, qui m'ont ému, etc. Donc, le but, c'est que de passer la curiosité, un peu comme quand tu vas voir un film, et puis tu sors du film, soit t'en fais rien, t'as eu un moment de plaisir parce que t'as apprécié le film, soit t'en parles à des gens, voilà. Et ou comme quand tu as des disques, à un moment, soit t'es un collectionneur fou de disques, soit tu commences à les passer en soirée, pour en faire profiter les autres ou à faire une émission de radio, tu vois. C'est ce qui est important, c'est de partager aussi les choses, de pas être juste dans la consommation stérile, quoi.
2: Donc on a parlé musique, on a parlé un petit peu cinéma avec Lizzie Borden. Moi, ça m'a juste donné envie d'aller découvrir ces deux films. J'ai vraiment très très peu de connaissances cinématographiques, et là de la rencontrer dans les pages de Chérie Bibi, ça m'a vraiment envie d'aller plus loin et de voir un peu ce qu'elle faisait. On n'a pas parlé BD. T'es aussi un peu fan de BD. Là donc du coup il y a des pages avec Pedro Pico y Pico Vena.
3: Oui, c'est quand l'avant-dernier chez Bibi, en 2025, j'avais interviewé Carlos Azagra, qui est un dessinateur catalan que j'adore. Et donc, il a toujours fait les aventures depuis les années 80. Alors, il est très, très politique. Il fait beaucoup d'illustrations pour le monde ouvrier en Catalogne, et plus généralement dans la péninsule ibérique, comme on dit. Il est très activiste. Et depuis les années 80, dans la presse, l'équivalent de Fluide Glacial, on va dire, en plus politique, espagnol en règle générale, il faisait les aventures de Pedro Pico et Pico Vena, donc un punk et un skin, qui ont des trucs très, très rigolos, très satiriques et tout. Et en fait, j'avais demandé l'autorisation de traduire, donc on a refait les typos, etc., en français, quelques planches pour accompagner son interview, et ça lui a plu. Et après, je lui ai demandé si je pouvais, dans le numéro d'après, et puis probablement dans les prochains, mettre quelques aventures, parce qu'il en a fait des dizaines d'albums, donc il y a de quoi faire. C'est des histoires en une ou deux pages, en couleur, en noir et blanc. Donc voilà, j'en ai encore mis deux dans le dernier. Et puis il y a d'autres BD faits par des copains. Il y en a une que j'ai scénarisée avec mon pote Fano Loco. Voilà, il y a des chroniques de bouquins, de films, de disques, évidemment. Il y a 148 pages, donc j'ai de quoi en mettre quand même. Hein.
2: Et comme on arrive au terme de l'émission, je vais te demander, à part sur les stands des autres voix de la presse en Alsace, où est-ce qu'on peut trouver Chérie Bibi?
3: Alors maintenant, on est distribué par Serendip. On était chez Macassar, mais je pense que vous avez lu dans les infos que Macassar se portait pas très bien, qui est un distributeur. Donc on est distribué par Serendip, donc on peut le commander en librairie, pas en maison de la presse, en librairie. Et puis sinon, on continue à faire du dépôt nous-mêmes dans plein de lieux, des disquaires, des magasins de tatouage, des infokiosques, des VPC militantes, tous ceux qui acceptent de le diffuser, quoi. Donc c'est assez trop. Et puis on a un site aussi, un blog chérie.net, où on peut le commander, et puis on vous l'envoie par la poste.
2: Ah bah super, voilà, c'est bon, on sait comment se le procurer. Donc si vous n'avez pas l'occasion de nous croiser, ben passez dans les libraires. Il faut soutenir et passer si possible chez les libraires indépendants pour soutenir également tout ce qui est de l'indépendance actuellement, hein, pour essayer de les soutenir. On va avoir du mal à tout de suite contrer Bolloré et son empire, mais il faut continuer à soutenir la presse indépendante, les libraires indépendants. C'est vraiment très essentiel, avec également les radios locales associatives. Bah Daniel, à très bientôt, on se croisera avant le prochain numéro, donc Chéri Bibi, le numéro 15 vient de paraître. À très bientôt, salut Daniel.
3: Merci, ciao.
2: C'était les autres de la presse avec Daniel à l'occasion de la parution du numéro 15 de Chéri Bibi. À la semaine prochaine, d'ici là. On va s'aider.

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3: Bonjour et bienvenue dans ce nouvel épisode de Localement Vôtre. Le samedi 5 septembre dernier, la 4e édition de la Fête des Assos se tenait à Bourg-Argental. L'occasion pour les associations locales de rencontrer leur public et pour Radio d'ici d'interroger quelques-unes d'entre elles pour mieux comprendre leur mission ainsi que les valeurs qu'elles portent. Découvrez dans cette émission le réseau des médiathèques du Pila, l'association citoyenne Itinéraire BIS, le photoclub Images du Pila, le football club Bourguisan, l'aïkido club, le tennis club, les amis de Bourg-Argental, l'espace des Haumes, ainsi que Sabine Paramanzi, première adjointe au maire de la commune, investie sur l'événement. Bonne écoute! Je suis à la fête des Assos Bourguisanes pour cette nouvelle édition 2026 et je suis aujourd'hui avec
4: Agnès Chantepy, coordinatrice du réseau des médiathèques des Monts du Pila.
3: Alors bonjour Agnès et merci d'être avec nous aujourd'hui. Vous êtes là pour représenter les médiathèques du Mont du Pila. Est-ce que vous pouvez nous parler un petit peu de ce réseau du coup sur le territoire?
4: Donc sur le territoire, nous avons 12 médiathèques qui sont accessibles à tout public et gratuites. Donc qui fonctionnent en réseau, c'est-à-dire qu'on a un catalogue commun et il est possible d'emprunter des documents sur l'ensemble du réseau grâce à une navette hebdomadaire qui vous amène les livres dans la médiathèque de votre choix.
3: D'accord, donc il y a une possibilité de réservation, si je comprends bien.
4: Voilà, on réserve et la semaine suivante, voire des fois même le lendemain, selon la médiathèque concernée, on peut être servi des documents qu'on a choisis.
3: Alors, quel type de documents peut-on emprunter sur le réseau?
4: Alors, on a bien sûr des livres, tout type de livres, pour adultes, pour jeunes, albums, romans, documentaires, bandes dessinées... certaines médiathèques ont aussi du CD encore. À Saint-Gilles et à Bourg-Argental, on a de la vidéo. Certaines ont aussi parfois des partitions. Voilà, on a aussi accès à la médiathèque numérique de la bibliothèque départementale de la Loire. Donc on a une offre qui est assez large.
3: Oui, c'est vrai que ça ouvre pas mal de possibilités, le fait d'être en réseau avec...
4: On est desservi. Enfin, les médiathèques sont aussi desservies par la bibliothèque départementale, ce qui permet d'augmenter les fonds parce que, bien sûr, chaque médiathèque a un budget d'acquisition chaque année. Donc, les livres sont renouvelés régulièrement, mais ça ne suffit pas pour avoir une offre des plus intéressantes. Donc, les médiathèques empruntent à la bibliothèque départementale.
3: D'accord. Et les médiathèques aussi proposent tout au long de l'année des animations?
4: Oui, bien sûr. Donc, on a des animations régulières et puis aussi des animations au niveau du réseau. Alors, par exemple, cette année, nous avons participé à Festo Pila, mais on organise aussi un événement inter-médiathèque comme les Biblis en folie, donc un événement national qui sera cette année 2, 3 et 4 octobre. Donc, notre choix, nous, c'est d'essayer d'ouvrir les médiathèques autrement. Donc, c'est les médiathèques participantes offriront le café aux gens qui pousseront la porte. Certaines proposeront des animations et on est en lien avec le Centre culturel de la Ricamari qui va nous proposer la brigade d'intervention littéraire. Donc, l'idée, c'est de lire du texte de théâtre de façon un petit peu théâtralisée, mais faire découvrir et faire aimer le texte de théâtre.
3: D'accord. Et c'est tout public? Est-ce qu'il y a des publics qui sont ciblés, par exemple?
4: Ou... Non, ça sera tout public. On a choisi des textes qui peuvent correspondre à... Bon, bien sûr, les bébés, ça va être plus difficile, mais qui correspondent aux jeunes comme aux adultes.
3: D'accord. Et les dates, on peut les retrouver du coup sur un site internet ?
4: Voilà, on a le site du réseau où il y aura tout le programme, bien sûr, et les horaires avec les jours et les horaires de chaque médiathèque. Donc la Billy sera à Planchois, Saint-Genès, pour Carvental, Saint-Rémy-du-Coin, entre le vendredi, samedi, voilà.
3: D'accord. Et y a-t-il d'autres événements, du coup, qu'il faut attendre pour cette rentrée?
4: Alors, à la rentrée, il y aura des ateliers qui vont avoir lieu à Saint-Genès, des ateliers pour adultes, des ateliers mémoire, ateliers énéagramme.
3: Tout ça, on va pouvoir y retrouver aussi.
4: Voilà, toutes les infos sont à retrouver sur le site du réseau des médiathèques et également diffusées via Iliwap ou le site de la communauté de communes.
3: D'accord. Et y a-t-il autre chose que vous souhaiteriez ajouter?
4: Bienvenue dans nos médiathèques. Pas hésiter à pousser la porte et à venir découvrir les richesses des fonds de toutes les médiathèques. Même dans les petites communes, on a accès à tout le fond du réseau. Donc, c'est ce qui est intéressant et qui, j'espère, attirera du monde.
3: Et puis, il faut dire que les animations sont aussi ciblées sur différents publics. Il y en a autant pour les jeunes que pour même les bébés.
4: Il y a des temps de lecture, il y a des ateliers créatifs. On essaye de développer une animation, une action culturelle dans chaque médiathèque.
3: Très bien. Merci beaucoup pour ce partage au micro.
4: Merci.
3: Au revoir.
4: Au revoir.
3: Toujours sur la fête des associations de Bourg-Argental aujourd'hui, je suis maintenant avec Denis de l'association Itinéraire Bis. Bonjour.
5: Bonjour.
3: Merci d'être avec nous aujourd'hui. Alors, vous êtes venu présenter cette association. Est-ce que vous pouvez nous en dire quelques mots, s'il vous plaît?
5: Oui, Itinéraire Bis a à peu près 2 ans d'existence. C'est une association de citoyens qui se sont retrouvés autour d'une idée de la démocratie participative. Donc, on a commencé par faire beaucoup de démarches de formation sur les différents sujets. Le premier sujet était l'agriculture, après il y a eu l'urbanisme, la vie associative, enfin voilà, tout ce genre de sujets. On a eu 5 ou 6 ateliers comme ça, très intéressant. Itinéraire Bis a fini par décider de présenter une liste aux élections municipales. Il y a eu 4 personnes de la liste qui ont été élues. Mais pour autant, l'association Itinéraire Bis, elle continue. Donc, elle continue ses travaux de recherche, notamment sur l'environnement. On va organiser une journée pilat propre le 26 septembre. Voilà. Donc, l'engagement citoyen fort, quoi.
3: L'idée, c'est de faire du lien aussi entre les habitants et les habitantes de Bourg-Argental, j'imagine.
5: Absolument. Bon, pour les gens qui sont intéressés, ils peuvent s'adresser à nous pour étudier des sujets qui leur tiennent à cœur. On va faire un travail aussi sur les déplacements doux, sur le projet de relier la piste cyclable de la Via Fluvia au bourg, là, par exemple. C'est un sujet qui tient à cœur aux gens de l'association.
3: Donc l'idée, c'est aussi de responsabiliser, d'impliquer les gens dans la vie de la commune.
5: À la fois responsabiliser, puis après se faire entendre dans les instances, alors que ce soit la mairie, mais que ce soit aussi la Comcom, le parc des Pilats. Enfin voilà, il y a un travail de. Il faut pas que les idées des citoyens mouline à vide, en fait, il faut que ça soit relayé par quelqu'un et on peut servir de relais aux bonnes idées.
3: D'accord. Est-ce que vous pouvez nous parler, Denis, par exemple, d'une initiative qui a abouti cette année, de quelque chose qui a, voilà, qui...
5: Alors, j'ai parlé de déplacement en doux, par exemple. Il y a eu un forum sur le PILA, sur notamment la Via Fluvia et son avenir. Itinéraire Bis s'est impliqué directement dans la réflexion autour de différents projets autour de la Via Fluvia. Voilà, par exemple, c'est
3: D'accord.
4: Et quels événements sont à prévoir cette année? Quels axes d'études, de quelles propositions?
5: Pour l'instant, on est un peu au fil de l'eau. Donc, il y aura le 26 septembre, donc la journée Pila Propre, où on invite tous les citoyens à participer, et notamment les membres de Tineravis. Et puis, il y aura notre Assemblée Générale qui sera à l'automne. Hein, et on espère qu'on sera nombreux. Et que, voilà.
4: Très bien, donc les personnes qui pourraient être intéressées par l'association sont les bienvenues, j'imagine, pour la
5: De toute façon, ça paraîtra dans la presse. Et on est très ouvert, donc il n'y a pas de problème.
4: D'accord.
5: C'est même une de notre ADN, c'est d'être prêt à débattre avec n'importe qui.
4: D'accord.
5: Donc on peut même avoir des idées différentes et participer à Itinéramis, c'est pas un souci dans la mesure où on arrive à se mettre d'accord.
4: Super. Est-ce qu'il y a autre chose que vous voudriez ajouter sur Itinérance?
5: J'ai dit qu'il y avait 4 élus qui étaient issus d'Itinérance qui sont au conseil municipal. Mm-hmm. Et une de nos forces, ce sera qu'Itinérance continue à travailler parce que c'est un peu notre réservoir à énergie et à idées. Donc voilà, on compte beaucoup sur l'association pour que les élus fassent du bon boulot. Quoi.
4: Et faire bouger les choses positivement.
5: Voilà.
4: D'accord, très bien. Ah, merci beaucoup, Denis, pour ce partage au micro.
5: Voilà.
4: Au revoir.
5: Au revoir.
4: Et nous sommes toujours sur la fête des assos de Bourg-Argental et je suis avec Marie-Thérèse de l'association Photoclub Images du Pila. Bonjour Marie-Thérèse.
6: Bonjour.
4: Alors, est-ce que vous pouvez nous dire quelques mots sur cette association, s'il vous plaît?
6: Eh bien, nous existons depuis 8 ans déjà. Mm-hmm. Donc, des passionnés de photos, retraités ou plus jeunes. On participe à différentes fêtes de Bourg. Tout est centré sur Bourg-Argental. Donc, des projets avec les écoles, collèges privés, collèges publics, EHPAD, mm-hmm. fêtes des assos.
4: D'accord.
6: On se réunit une fois par semaine, le lundi. À 17h, la mairie nous donne un beau local lumineux et on commence à s'équiper de pas mal de matériel.
4: D'accord. Et matériel aussi bien argentique que numérique, du coup?
6: Voilà. On a un atelier numérique avec des passionnés aussi. Argentique. Pardon. Et numérique, bah oui, tout le monde. Et on commence à basculer petit à petit vers le téléphone, malheureusement.
4: D'accord. Et donc, du coup, même les plus jeunes peuvent s'initier à l'argentique.
6: Complètement. Ah oui.
4: Maintenant.
6: Donc, les gens nous donnent du matériel de qualité, hein. Mmh. Et on commence à bien s'équiper. Mais c'est quand même très difficile, l'argentique.
4: D'accord.
6: Il y a pas mal de ratés.
4: Oui, faut s'entraîner.
6: Ouais, tout court quand même. Mais c'est intéressant.
4: C'est vrai qu'on a tellement l'habitude maintenant de prendre plein de photos et de garder la meilleure.
6: Complètement.
4: Alors qu'argentique, c'était une toute autre façon de faire.
6: On a retrouvé une façon de réexister avec ce club, c'est bien.
4: Mmh. Et est-ce que vous avez un événement, par exemple, où vous exposez chaque...
6: Dans un mois, on fait une exposition, là, le 8-10 octobre, mm-hmm. dans une salle publique de Bourg-Argental, sur 2 thèmes, le thème de l'arbre et le thème de la photo de rue. Donc, on expose environ 50 à 60 cadres pendant le week-end. Un vernissage le vendredi et l'expo le samedi et le dimanche.
4: D'accord. Et qu'est-ce que vous diriez, Marie-Thérèse, à quelqu'un qui aurait envie de rejoindre l'association?
6: C'est passionnant, la photo. C'est passionnant. On accepte absolument tout. De même le téléphone. On commence à basculer vers le téléphone parce qu'il y en a de très bons, hein, malheureusement. Mm-hmm. Enfin, malheureusement. Ou heureusement, je ne sais pas. Mais c'est passionnant. Disons on fait des sorties, on voit la vie autrement, hein. On ne voit plus maintenant. On regarde.
4: Oui.
6: C'est un regard différent.
4: C'est beau, ça. On voit plus les choses de la même façon.
6: Complètement.
4: Mais plutôt à travers.
6: Oui. Réglage des couleurs, la lumière, la vitesse. C'est passionnant. Mm-hmm.
4: Et du coup, oui, la photo, c'est vrai que ça permet, comment dire, le téléphone permet de prendre des photos quand on veut, finalement.
6: Ça se dit, oui. Au début, les gens d'un âge étaient contre. Et puis, on se rend compte que même sur le grand écran d'1m80, il y a de très, très belles photos par le téléphone. Hein. Mm. On est ouvert à toutes les options, à ma foi. Il faut vivre avec son temps.
4: C'est ça. Et c'est un petit peu... comment dire, je vais pas dire vulgariser, mais ça a permis à beaucoup de personnes d'accéder aussi à...
6: Ah, carrément, ouais. Notamment les jeunes. Hein. Mm-hmm. Parce que le matériel, c'est quand même coûteux, hein. Un bon appareil photo, plus les objectifs, le boîtier, ça fait... Alors que le téléphone... Mm-hmm. Mais les deux cohabitent assez bien, ça va.
4: D'accord. Alors, vous nous disiez, le club se regroupe le lundi...
6: Le lundi, tous les lundis à
4: 17h.
6: Dans une salle mise à disposition, ce qu'on appelle à Bourg, le couvent. D'accord. C'est au deuxième étage. On a une belle salle. Hein.
3: Et les modalités d'inscription, est-ce que vous les connaissez?
6: C'est une cotisation de 35 euros par an. Et on vient de voir une dame de la région qui nous propose donc de réduire ça encore de 15 euros avec le pass senior.
3: D'accord.
6: Donc on va adhérer à ça. C'est pas très coûteux.
3: Hein. 20 euros pour une année de photo, c'est vrai que voilà. Ça reste accessible. C'est plus qu'accessible.
6: Complètement.
3: Merci Marie-Thérèse. Est-ce qu'il y a autre chose?
6: Merci de votre présence. Non, c'est très gentil d'être là.
3: Merci. Au revoir.

0: Je suis maintenant avec Gatien et Mathis du football club Bourguisan. Bonjour.
1: Bonjour.
0: Ah oui, ça va et vous ?
2: Ça va.
0: Ouais.
1: Ça va très bien.
0: Vous êtes venu ce matin du coup en tant que bénévole de l'association pour parler du foot aux personnes qui seraient intéressées, j'imagine ?
1: Exactement.
0: D'accord. Alors, qu'est-ce que vous pouvez nous dire sur le football club ?
1: Bon, on peut dire que l'année dernière, on est monté en D2 et en D4. Donc, ça s'est très bien passé, une bonne année. Après, cette année, on peut dire que ça va être un petit peu compliqué. La D2, un championnat assez compliqué, comme la D4. Après, on verra bien ce qui peut se passer durant cette année.
0: D'accord.
2: Puis au-delà de ça, c'est qu'on a monté en D2 et D3. En gros, les mecs, on va dire, hein, plus important, mais dans tout le reste, c'est qu'on a fait une équipe féminine et tout ça là. Et on fait tout pour que tout le monde puisse jouer au football comme ils veulent et pour le kiff en fait.
0: D'accord.
2: 100% quoi.
0: Et il y a beaucoup d'inscriptes sur le féminin.
1: Bon, j'essaye.
0: Ouais.
1: C'est ça le principal.
2: Ouais, je sais pas dire combien, mais on est au moins on a un bon petit club qui commence un peu à développer et ça fait plaisir, tu vois. Dans le sens où bon, on est au moins deux. On fait des U15 féminines, des U13 féminines et tout. Quand ça peut se développer, ça fait plaisir parce que au moins on essaie de développer au maximum comme on peut. Peut-être au moins ouais, 10-15 meufs, pas 10-15 personnes qui puissent jouer au foot et tout le monde peut commencer maintenant. Ouais, si on commence maintenant, on fait des féminines, mais c'est ça.
0: Et il y a des plus jeunes aussi, des petites en fait qui font du foot dans le club.
1: Bah, il y a des petits et des petites. Ça veut dire qu'elles sont dans la même équipe, des petits et des petites.
0: Ouais, c'est
1: enfin, des garçons et des filles dans la même équipe.
0: Mm-hmm.
1: Mais il y a de U6, U7, U8, U9, mm-hmm. U10, U11, tout ça jusqu'à U13, jusqu'à senior. On va dire ça.
0: D'accord.
1: Juste, il n'y a pas d'équipe U20 parce qu'il n'y a pas assez de, on va dire, de personnes assez âgées pour faire une équipe U20.
2: Malheureusement.
0: D'accord. Et ça veut dire quoi, U15, U20 moi,
2: c'est par rapport à l'âge.
0: Ça,
2: on va dire, on va commencer à U8, on va avoir 8, 9 ans.
0: D'accord.
2: Et petit à petit, et en gros, quand on est, on va dire, tout petit, on ne se soucie pas trop de l'âge et du sexe.
0: Ouais.
2: Et plus on va grandir, plus on va mettre des spécialisés dans les sexes et etc. C'est pour ça qu'on essaie de faire des musiques où les femmes peuvent jouer entre elles, mm-hmm. et kiffer autant que les mecs qui peuvent jouer.
0: D'accord. J'ai l'impression que le foot c'est vraiment un sport, ça doit jamais désemplir. Il y a tout le temps plein de monde qui a envie de faire du foot, quoi. Il y a chaque décennie, il y a tout le temps de nouveaux joueurs bankable auxquels on a envie de s'identifier. Donc pas de souci du coup pour recruter, j'imagine, dans l'équipe.
1: C'est ça. Mais surtout on a des bons joueurs, mm-hmm. comme des filles qui sont allées par exemple à Saint-Étienne, Clermont, même des garçons qui sont allés à Saint-Étienne,
0: mm-hmm.
1: sur un gros niveau. Et après qui sont peut-être revenus à Bourg-Saint-Rental pour jouer en senior, comme Lucas Mical, mm-hmm. qui est revenu avec nous cette année, enfin l'année dernière, même il y a 2 ans, je crois bien. Oui, il y a 2 ans.
2: Et 2 ans.
1: Pour jouer avec les seniors parce qu'ils voulaient
2: s'ils préféraient tout ce qui fait sa vie que jouer à fond dans le foot, quoi. Bon, c'est des détails, c'est des choix de vie quoi. Et c'est pareil, nous on a deux trois femmes qui sont parties, mais ils sont à deux doigts de jouer en équipe de France féminine, qui jouent à Clermont, et c'est exceptionnel.
1: Ah oui,
2: Alexane, et les deux, ils sont là actuellement, elles sont quasiment en train de jouer dans le top France, quoi, et c'est exceptionnel, tu vois. Mmh. Ça nous fait plaisir, nous. Après, derrière, elles kiffent, quoi. Et c'est leur choix de vie, mais c'est exceptionnel.
0: Et vous, ça fait depuis combien de temps que vous jouez, alors, dans l'équipe?
1: Oh, de longues années, hein, on va dire ça.
2: J'ai 3 ans, je crois.
1: Ouais. Enfin, on joue au foot depuis 3 ans, après, dans le club.
2: Dans le club, c'est 6 ans, tu joues au début, quoi, et voilà.
0: On peut commencer aussi jeune, alors, le foot, on peut commencer
2: à... Oui. Bah, 6 ans, ça commence à faire les plateaux, etc. Mais après, d'ailleurs, si t'as des parents qui sont un peu dans le foot, tu fais 6 heures, 6 ans, là, yep.
0: D'accord. Et vous, quelles sont les valeurs que vous trouvez, du coup, dans le foot?
1: Bon, je dirais la collectivité.
0: Ouais.
1: L'ambiance. Et la ferveur.
0: Mm-hmm.
2: Ouais, parce qu'on a vraiment dans le groupe de Bourg, c'est pas une
1: équipe comme les autres.
2: Voilà. Mm-hmm. C'est une équipe familiale. Donc, en fait, on fait des soirées, une fois tous les mois. C'est la bonne humeur, c'est la bonne ambiance, et juste on kiffe, et c'est génial.
0: Ça participe, en fait.
2: Ouais, voilà, c'est ça qui est
0: bien. C'est intégrante côté ambiance.
2: C'est qu'au-delà des entraînements où on est un peu sérieux, où vraiment on essaie de travailler, etc., Après, derrière, on va boire une bière et on va kiffer et juste on va parler entre nous et juste c'est trop bien quoi. Enfin, dans le sens, c'est ça.
0: D'accord. Et est-ce qu'il y a des événements sur l'année pour se retrouver justement au foot club? Est-ce que...
1: Oui, il y a plusieurs tournois. Par exemple, le tournoi Chara où il y a des équipes que tu peux créer avec tes amis ou alors avec.
2: Contre le cancer, en
1: Oui,
2: gros,
1: ouais, c'est bon.
2: c'est un petit tournoi. C'est un foot à 12, en gros, c'est sur la moitié de terrain. En gros, tout le monde fait une petite équipe. Forcément, il y a deux femmes dans l'équipe parce que histoire qu'il y a tout le monde équilibré, etc. Et voilà, c'est pour kiffer quoi. Tu joues pour, t'arrives, t'es 8 heures du matin et jusqu'à 17 h, tu joues au foot et c'est kiffant quoi.
0: D'accord. Et du coup, quelles sont les modalités? On peut commencer au foot club à partir de quel âge ici?
1: Bon, on dirait à partir de 6 ans, 5 ans,
0: Ouais, cinq,
1: par
0: six.
1: là. Après, tu
2: Ouais.
1: peux commencer plus tard, hein, mais si tout le monde le veut. Et puis même si t'as pas un énorme niveau, ça change rien. C'est juste
2: Ouais.
1: de faire du plaisir au club, de prendre une licence, de jouer au foot.
2: Le niveau, il importe peu, enfin, en soi, c'est vraiment les, par rapport aux 8-7, 8, par rapport à 8, 9 ans, tu arrives, mais en global, on a, ouais, les plus petits, c'est des U6, donc ils ont 5, 6 ans. Après, derrière, tu joues avec eux, c'est juste, ils sont là pour jouer, quoi, ils sont là pour kiffer, trouver du ballon, et le reste, ça leur importe peu, quoi. Et c'est pour ça qu'on a pas mal d'éducateurs, heureusement, par rapport à ça, à Bourg, et voilà, c'est pas mal.
0: D'accord, super. Est-ce qu'il y a autre chose que vous voulez rajouter avant qu'on se quitte?
2: Et s'il ne reste plus que toi, et que tu es, encore une fois, n'oublie jamais de chanter pour tes couleurs, pour ta fierté. Synthétique. Allez. Bah, merci bien, en tout cas.
1: On va essayer.

0: Bonjour, sur le forum des associations de Bourg-Argental, je suis maintenant avec Walter de l'Aïkido Club de Bourg-Argental. Bonjour Walter.
1: Bonjour.
0: Merci d'être avec nous cette année encore au micro.
1: Oui, c'est un plaisir.
0: Alors, vous êtes là pour nous présenter le club. Qu'est-ce que vous pouvez nous en dire?
1: Alors, il y a trois disciplines. C'est l'Aikishin Taiso. Aikishin Taiso, ça veut dire la gymnastique. Il y a aussi l'Aikido et puis le Kyudo.
0: D'accord.
1: Donc, Kyudo, c'est le tir à l'arc. L'Aikishin Taiso, comme je disais, c'est la gymnastique. Et puis, l'Aikido, c'est un art martial traditionnel.
0: Alors, le Kyudo, c'est du tir à l'arc, mais c'est du tir à l'arc traditionnel et cérémoniel, en fait.
1: Voilà. Notre école, c'est une école d'Aikido traditionnel, c'est-à-dire où il y a vraiment un code, qui est un rituel qui est très ancré dans notre école et qui se base sur des techniques et sur un code qui est vraiment ancien.
0: D'accord. Et quelles sont les spécificités du club, du coup? Alors, elle propose ces trois disciplines. Depuis combien de temps existe ce club?
1: Ce club doit exister depuis une quinzaine d'années. D'accord. Avant, on était ici à l'Est-Nord.

0: trop jeune, je veux dire, il faut à partir de 17, 18 ans, parce que voilà, ça travaille dans des profondeurs où la personne, le sujet doit vraiment se développer avant de commencer à travailler sur des méridiens, sur des, voilà.
1: D'accord, c'est
0: Là,
1: vraiment un travail de l'énergie en fait.
0: c'est un travail de l'énergie et il faut vraiment laisser à l'individu le temps de se développer personnellement. Et après, on travaille voilà, on travaille la gymnastique qui travaille dans une profondeur très précise et c'est très puissant.
1: D'accord.
0: Donc, il faut émotionnellement pouvoir
1: L'endosser.
0: oui, voilà.
1: D'accord. Et pour le kyudo, est-ce qu'on commence à un certain âge aussi?
0: Il faut déjà, oui, il faut être adulte, je dirais, parce que bon, l'arc est très grand, il faut quand même de la puissance pour pouvoir tirer et tout ça. Mais c'est, les trois disciplines sont différentes, mais c'est quand même, je voudrais dire une et même chose. C'est-à-dire, c'est avoir une posture droite, avoir une conscience corporelle et tout ça, c'est les trois disciplines qui travaillent ça.
1: Elles sont complémentaires en
0: Elles
1: fait.
0: sont complémentaires et oui.
1: D'accord. Et pour l'aïkido, est-ce qu'on peut commencer jeune du coup?
0: Alors, l'aïkido, nous proposons deux cours. Alors, il y a plusieurs cours, mais il y a deux tranches d'âge. Donc, il y a les enfants et puis il y a les adultes aussi.
1: D'accord. Donc on peut commencer dès
0: On peut
1: 6-7 ans.
0: commencer, je crois que les premiers, c'est 5 ans pour les enfants. Ça va jusqu'à 11, 12, 13 ans. Et pour les adultes, c'est de 15 ans à 100 ans.
1: D'accord. Et pour l'aïkido, du coup, on travaille sur plusieurs techniques, c'est ça?
0: Alors, l'aïkido, c'est la différence entre l'aïkido et l'aïkishin taiso, c'est que l'aïkishin taiso, normalement, ça se travaille seul, même s'il y a des techniques qu'on peut faire à deux ou plusieurs, mais normalement, on travaille seul. On utilise pour ça des armes aussi, comme le jo et le boken. Et puis l'aïkido, ce qui vraiment diffère par rapport à l'aïkishin taiso, c'est que c'est une discipline qui se fait à deux personnes. Donc il y a un partenaire.
1: D'accord.
0: Donc c'est une chose, c'est travailler l'énergie individuellement, comme l'aïkishin taiso. C'est une introspection, c'est un travail qui se fait. On est à l'écoute de soi, de ses émotions, de son corps, etc. Et l'aïkido, ben il faut non seulement être à l'écoute de soi, mais c'est à travers du partenaire que nous aurons accès à nous-mêmes. Et ça, c'est passionnant parce que on se rend compte qu'on a besoin des autres pour justement pouvoir avancer. C'est très bien de pouvoir avancer seul, mais aussi on a besoin des autres.
1: C'est une recherche d'harmonie, du coup.
0: Ben voilà, donc c'est l'harmonie avec les autres. Déjà. Je dirais que l'aïkishin taiso et le kyudo, c'est parce que le kyudo se fait seul aussi, mais c'est chercher l'harmonie en soi et puis en définitive, c'est chercher l'harmonie avec les autres.
1: D'accord.
0: Parce qu'il n'y a pas d'harmonie en soi s'il n'y a pas d'harmonie avec les autres.
1: Très bien, donc c'est vraiment... Plus qu'une discipline, c'est une façon de voir les choses, en fait.
0: Oui, c'est pour ça que étant en plus une école traditionnelle, il faut un certain engagement parce que bon, ça veut pas dire qu'il faut être là à tous les cours et qu'il faut être rigide vis-à-vis de ça, mais c'est un engagement vraiment profond.
1: Responsabilité.
0: Et si on veut avoir un certain changement, un certain changement de vision, de vie, etc. Mais ça se fait pas tout seul, il faut un certain travail quand même.
1: Et vous l'avez observé du coup sur votre parcours personnel, le
0: Mais
1: changement
0: moi,
1: de perception?
0: mais oui, moi, la première fois que j'ai fait, ça va faire 25 ans, et je savais que c'était quelque chose qui me correspondait. C'est pas quelque chose qu'on m'a expliqué, je le savais tout de suite. Voilà, c'est quelque chose qui s'explique pas, qui se ressent et de, voilà.
1: C'est un ressenti, ça a vibré avec vous, quoi.
0: Ouais, c'était quelque chose à laquelle je cherchais depuis longtemps et

0: que j'ai trouvé.
1: D'accord.
0: Il m'a vraiment. C'est un outil, hein. Je dis pas qu'il y a que ça, c'est un outil. Et c'est un outil qui me correspond et puis je l'utilise. J'essaie de l'utiliser en tous les cas.
1: D'accord. Merci Walter. Est-ce qu'il y a quelque chose que vous voudriez rajouter?
0: Non, mais c'est un plaisir de pouvoir parler avec vous et puis
1: Merci.
0: voilà.
1: Très bien. Eh bien, merci pour cette interview.
0: Voilà.
1: Au revoir.
0: Merci, au revoir. Merci.
1: En direct du Forum des associations de Bourg-Argental, je suis maintenant avec Pierre du Tennis Club. Bonjour Pierre.
2: Bonjour.
1: Alors Pierre, est-ce que tu peux nous parler un petit peu de l'association?
2: Donc le Tennis Club, pour moi, c'est, je suis le coach du Tennis Club. Donc ça fait 2 ans que je suis là-bas.
1: Oui.
2: J'ai remplacé l'ancien coach pour essayer de refaire un peu relancer le club. On a eu un petit retrait depuis l'ancien coach. Donc voilà, ça fait 2 ans que je suis là. On essaye de remonter, de faire 2-3 activités.
1: D'accord.
2: Voilà.
1: Donc quand tu dis coach, c'est-à-dire que tu t'occupes aussi bien des élèves que des animations de l'association, du club?
2: C'est ça. Moi, cette année, c'est moi qui donne les cours. Et j'avais essayé de lancer un peu plus d'animation pour les week-ends, la semaine. Voilà, que le club y vive un peu.
1: D'accord. Est-ce que tu peux nous donner un exemple d'animation, par exemple?
2: Pendant les étés, nous, on a les stages pour les enfants, où le matin, on va faire des cours de tennis, et l'après-midi, on fait des activités extra tennis. On est allé à la piscine, on a fait du multisport. C'est histoire de se continuer de se dépenser un petit peu plus, et voilà.
1: D'accord. Et à partir de quel âge est-ce qu'on peut commencer alors le tennis au tennis club?
2: Nous, il n'y a pas vraiment d'âge. On en a de 3 ans jusqu'à nous, on a le tennis loisir. Ça tourne vers les 65, donc à peu près 3 ans.
1: D'accord. Si jeune, on peut commencer.
2: Si jeune, on peut commencer.
1: Et on fait quoi quand on a 3 ans au tennis
2: Ah.
1: club?
2: On apprend la coordination. Au début, on apprend les gestes vraiment classiques et on essaye de les faire bouger un petit peu, se dépenser. C'est une entrée dans le sport, donc c'est toujours on essaie d'être ludique.
1: D'accord. L'important, c'est d'essayer d'apprendre à viser la balle.
2: Exactement.
1: OK. Et après, comment est-ce que ça s'organise du coup au niveau du club, au niveau des tranches d'âge? Comment est-ce que ça se passe?
2: Normalement, on n'essaye pas vraiment de faire par tranche d'âge, on essaye plus de faire par niveau, même si l'âge joue quand même. Mais on essaye de faire des groupes de 3-4 ans d'âge
1: D'accord.
2: par tranche.
1: Donc c'est pas du cours particulier, on va se retrouver à plusieurs personnes dans une même tranche. Tu vas donner quand même un enseignement et puis après l'idée c'est de s'entraîner ensemble, c'est ça?
2: Oui, pour la vie du club, c'est ce qu'on essaye de faire. Moi, ce que je propose, c'est les cours. Et derrière, si les licenciés, ils peuvent se réunir ensemble pour aller taper et jouer entre eux, c'est mieux.
1: D'accord. Est-ce qu'il y a un événement que tu aimerais mettre en avant du tennis club qui a lieu chaque année, par exemple, comme on dit un marronnier, un événement qui revient un petit peu de façon fréquente, en fait?
2: Pour moi, c'est le tournoi, c'est là où c'est le plus convivial, les finales du tournoi. On regarde du tennis et souvent on a un coup à boire et à manger après derrière. C'est le moment le plus convivial du club, je pense. Donc, s'il y a quelque chose qu'il faudrait faire du club, pour moi, ce serait les finales du tournoi.
1: D'accord. Et qu'est-ce que tu dirais à quelqu'un qui est intéressé, mais qui ne sait pas trop, qui a envie quand même de venir voir, quelles sont les valeurs, par exemple, du tennis pour toi?
2: Nous, c'est vraiment le fair play avant tout. Et il y a toujours ce côté surtout convivial à la fin d'un match. Le gagnant, il paye toujours son quoi boire. On essaye toujours de discuter un peu. Donc, c'est très convivial le tennis. Il faut pas s'inquiéter. Ça va bien se passer.
1: L'idée, c'est de travailler quoi, du coup, la coordination, le respect de l'autre, j'imagine. Tu parlais de fair play.
2: Oui, c'est ça. Surtout pour les enfants, on va travailler la coordination. Pour les adultes, pour les ados, après, on se retrouve surtout à travailler les valeurs, le respect de l'autre. Pas trop s'énerver sur le terrain. Serrer la main de l'adversaire à la fin du match, même si on a perdu.
1: D'accord.
2: Accepter de boire un coup.
1: Pour le plaisir du jeu.
2: Pour le plaisir du jeu.
1: Je te remercie pour ce passage au micro.
2: Merci.
1: Au revoir.
2: Au revoir.
1: Je suis maintenant avec Eliane, des amis de Bourg-Argental. Bonjour Eliane.
3: Bonjour.
1: Merci d'être avec moi au micro aujourd'hui.
3: C'est avec plaisir.
1: Alors, est-ce que vous pouvez rappeler à nos auditrices et nos auditeurs ce qu'est l'Association des Amis de Bourg-Argental ?
3: Alors, l'Association des Amis de Bourg-Argental, c'est une association culturelle. On s'occupe principalement du patrimoine de notre cité, de notre village. On a aussi une très grosse section généalogie et nous existons depuis 56 ans.
1: D'accord, donc ça fait peut-être l'une des plus vieilles associations de Bourg.
3: Peut-être pas, mais parmi, oui.
1: Parmi. Alors, on peut peut-être commencer par parler de la section généalogie. Qu'est-ce que c'est? L'idée, c'est de se retrouver pour essayer de...
3: Alors, l'idée, c'est de se retrouver effectivement pour chercher nos ancêtres. Mm-hmm. Hein, beaucoup de personnes actuellement sont en recherche de leurs ancêtres. Alors, il est vrai que maintenant, il y a Internet, puisque toutes les archives municipales et départementales sont en ligne. Donc, c'est très facile. Mais c'est quand même plus agréable de partager. Sur un village comme le nôtre, on a beaucoup d'ancêtres communs. Mm-hmm. Donc, quand on fait des trouvailles, quand on fait des recherches, un vrai généalogiste partage.
1: D'accord.
3: On est beaucoup dans le partage. Et c'est vrai que les membres qui s'occupent de l'association de la généalogie, maintenant, on travaille un peu plus pour les autres que pour nous, parce que au bout d'un moment,
1: on peut plus,
3: puis on trouve plus difficilement, on va dire. Donc, on fait des relevés de registres pour tout informatiser, pour tout mettre sur ordinateur, pour que ça soit plus facile aux personnes de trouver. Ils ont plus qu'à regarder par ordre alphabétique et puis ils reconstituent une partie de leur famille. Mais bon, on est aussi beaucoup dans le partage. Quand des nouvelles personnes viennent, on leur explique, et voilà.
1: Par exemple, on peut remonter jusqu'à quand au niveau des ancêtres les plus anciens?
3: Alors, tout dépend des communes. Mm-hmm. Nous, sur notre commune, on peut remonter jusqu'en début 1600. Mm-hmm. Saint-Sauveur-en-Rue, c'est un petit peu avant, fin 1500. C'est à peu près voilà. C'est François Ier qui a demandé à ce que il voulait avoir un petit peu la situation de le nombre de la population de son peuple. En fait. Mm-hmm. Donc c'est lui qui a demandé à ce que ce qui est des registres tenus précis. Au début, c'était pas très précis. Hein. Ça dépendait du curé. C'était tous des registres paroissiaux, mm-hmm. puisque bien sûr, c'était les prêtres qui savaient écrire, lire, etc.
1: Qui faisaient figure d'autorité.
3: Voilà, aussi. Voilà un petit peu. Mm-hmm. Donc, tout dépend l'efficacité, je veux dire, du prêtre
1: son
3: à cette époque-là. Mais bon, pour vraiment bien, c'est milieu 1600 à peu près.
1: D'accord.
3: Pour avoir des registres qui sont là. Pour le moment, je suis sur vacances, mm-hmm. puisque nous on est au bout du bout. C'est toujours ce que je dis. On est à limitrophe avec la Haute-Loire et l'Ardèche, donc on a des ancêtres en Ardèche et en Haute-Loire forcément. Et donc là, je suis sur les registres de vacances. Je viens de faire 1650 jusqu'à 1690. Et là, j'avais un prêtre qui était épatant parce qu'il était très précis et il donnait beaucoup de détails. Donc ça, quand on trouve que ça à cette époque, on est ravis.
1: Ça doit être très émouvant d'apprendre, en tout cas, de...
3: Oui, et puis, ça nous fait faire de l'histoire, ça nous fait faire de la géographie. Parce que quand on trouve un notaire royal, par exemple, si vraiment on est tombé dans la marmite, on a la curiosité d'aller voir quel était le roi. Et la géographie, c'est tous les petits lieux dits de nos campagnes. Mm-hmm. Pareil, on prend une carte et on regarde où est le lieu dit, comment ça s'écrit, comment. Donc voilà, c'est une passion qui est très complète.
1: Et en plus, ça vous permet de vous rassembler, j'imagine. Comment, toutes les semaines, tous les...
3: Alors, on se retrouve les deuxièmes mardis du mois en après-midi, à partir de 14h jusqu'à 17h, à peu près 16h30, 17h. Et les derniers mardis du mois, le soir, à partir de 20h, jusqu'à 22h, 22h30.
1: D'accord.
3: Donc là, n'importe qui peut venir. S'il a envie de commencer sa généalogie, ben il vient et on lui indiquera comment faire.
1: D'accord. Voilà. Il n'y a pas besoin de matériel spécifique, mis à part papier, crayon.
3: Non, papier, crayon. Nous, on a beaucoup de relevés sur justement la Loire, la Haute-Loire et l'Ardèche. Mm-hmm. Donc voilà, après, il regarde là où ça l'intéresse.
1: D'accord.
3: Voilà.
1: Et donc, les Amis de Bourg-Argental, c'est une association aussi qui s'occupe du patrimoine.
3: Oui.
1: Est-ce que vous pouvez nous en dire plus?
3: Alors, depuis 4-5 ans, on a carrément une section patrimoine, parce qu'on travaille dans notre association par section. Mm-hmm. Donc, il y a généalogie, patrimoine, vidéo, et puis tout ce qui est conservation du patrimoine autre que immobilier, enfin voilà. Donc on travaille comme ça. Et donc depuis quelques années, on a eu la demande de la municipalité pour replacer la statue de Jeanne d'Arc. On l'avait déplacée d'une place où elle qu'il est en travaux. Mmh. Et donc on s'est dit on va profiter de l'occasion pour rassembler un petit peu nos adhérents pour leur demander ce qu'ils en pensent. Et dans la foulée, on a créé cette commission patrimoine. Donc, ce sont des membres de l'association, autres que ceux qui sont au CA. Enfin, il y en a du CA, bien sûr. Mais voilà, moi, j'aime bien que les gens viennent, les adhérents viennent vers nous quand ils ont un poste, par exemple, qui les intéresse. Parce qu'on n'est pas forcé de s'intéresser à la généalogie ou à la vidéo ou des choses comme ça. Mais si on s'est intéressé par la conservation du patrimoine, ben voilà, on vient et on donne un petit coup de main. Et donc, on a eu une vieille statue en bois qui était à rénover. Donc, on l'a fait rénover. Cette statue s'est avérée qu'elle était du XVIIe siècle. Mm-hmm. Donc là, maintenant, on peut la voir à l'église. Et l'an dernier, on a deux messieurs qui sont venus nous voir. Ils voulaient réparer, remettre en valeur le site de la Madone, Notre-Dame de Bordeaux. Donc, on leur a dit, bah oui, c'est tout à fait dans nos compétences. Donc, voilà, on a rénové le site de la Madone. Mais là, bon, ça nous coûte un petit peu. Et donc, on peut avancer les fonds, c'est pas un problème. Mais on a lancé déjà dans un premier temps une souscription. Et là, il nous manque encore un peu des financements. Donc, on a lancé carrément une souscription en ligne.
1: D'accord.
3: Donc, pour les personnes qui ont envie de faire un don, il faut qu'ils aillent sur notre site et ils auront tous les renseignements.
1: D'accord.
3: On a un site, les Amis de Bourg-Argental, ils nous trouveront. Voilà. Donc, pour le moment, on en est là. On a d'autres projets au niveau du cimetière, au niveau faire une déambulation dans le cimetière, tout ce qui est patrimoine, et ben on voit ce qu'on peut faire pour préserver. Là, il y a des vieilles maisons qui sont en rénovation, donc on suit un peu ça de près, de façon à ce qu'ils nous enlèvent pas ce qui est intéressant.
1: Oui.
3: Voilà, le peu qui nous reste de
1: patrimoine.
3: Je pense à la maison du Châtelet, là, qui est en train de se faire une beauté, on va dire. Et donc, il y a des plafonds à la fougère qui sont uniques dans le forêt. Mm-hmm. Donc, on a suivi pour pas que, voilà. Mais bon, ça va. C'est en bonne voie. Donc, ça sera bien. Je pense que ça sera bien mis en valeur et voilà. Donc voilà, tout ce qui est
1: patrimoine local, voilà. En tout cas, voilà. Bourguisan,
3: oui. Pour l'instant, c'est Bourguisan. D'accord. Après, on verra.
1: Il y aurait à faire aussi sur les autres.
3: Je pense. Mais après, voilà, c'est plus compliqué après. Et on a dans notre patrimoine, on a le château d'Argental.
1: Oui.
3: Donc là, c'est pareil. Lui, il a besoin au moins d'être mis en sécurité.
1: D'accord. C'est un bien privé public, le château de Bourg?
3: C'est à la municipalité. Il est à la municipalité, le château d'Argental. C'est elle qui... Donc là, il faut voir avec eux. Il faut... C'est un autre chantier. Mais voilà.
1: C'est important aussi, c'est vrai. Voilà.
3: Oui, c'est important. Oui.
1: On n'a pas tant de châteaux que ça encore.
3: Non,
1: avec des murs en
3: surtout que lui, il a encore sa chapelle.
1: Oui.
3: qui a été restauré, qui est, et donc voilà, il y a des choses à faire.
1: Et vous nous disiez aussi, du coup, Eliane, il y a le côté vidéo. Mmh. Alors, qu'est-ce que c'est? L'idée, c'est de...
3: Alors, l'idée, il y a une douzaine d'années, on avait dans les membres du CA une personne qui avait été réalisateur sur France 3, pour FR3 à l'époque. Et donc, il a eu l'idée de collecter tout ce qui avait été tourné en vidéo, en Super 8, en VHS, sur tout ce qui se passait sur notre village, mm-hmm. même un petit peu les environs, toutes les fêtes, tous les moments importants. Et avec tous ces petits films qu'il a pu collecter, il a fait des petits... Alors, au début, on appelait ça les Super 8. Super 8. Donc, il a fait par thème, comme il avait beaucoup de... Donc, il y a eu le thème des fêtes, il y a eu le thème des voyages, les bourguisans en voyage, voilà ça. Et en même temps, deux membres de notre équipe tournaient, comme à l'époque, 1960, voilà, tournaient tout ce qui se passait sur notre commune. On tourne d'ailleurs toujours, pour garder une trace de ce qui se passe. Les fêtes, les voilà, et donc il a fait à partir de ça le journal de l'année. Donc il faisait un montage de tout ce qui était ici, c'est produit, la Vogue, enfin, et tout ce qui peut, voilà, et on présentait ça au public. Donc on a arrêté parce que ben les malheureusement on a perdu un de nos cinéastes, et après ça intéressait plus ou moins, ça intéressait au début, et puis alors là ça fait 2-3 ans on ressort les, puisque ça fait maintenant plus d'une dizaine d'années qu'on a fait ces journaux de l'année, donc on les ressort, et c'est vrai qu'au bout de 10 ans et ben c'est sympathique de revoir ce qui s'est passé. Voilà.
1: De reconnaître des visages.
3: Oui, voilà.
1: De voir comment la ville a évolué aussi.
3: Oui, aussi, tout à fait. Donc, voilà. Donc là, on continue toujours de tourner un petit peu quand il y a quelque chose d'un peu important qui se produit sur le village. Donc, voilà. Alors, bon, dans quelques années, on verra ce qu'on en fait, mais on garde la mémoire.
1: D'accord.
3: Et d'ailleurs, après notre, il s'est créé une association qui s'appelle OVNIBUS. Vous pouvez, si vous avez des vieux films comme ça, parce que la conservation de toutes ces vidéos, et nous on les conserve dans les comme ça, mais en fait il faut les conserver d'une certaine façon parce qu'on n'est pas certain, on n'a pas assez de pour savoir si ça se conserve très bien dans le temps. On voit déjà que les films qui ont été tournés dans les années 50, eh ben, il faut les restaurer. Donc, cette association s'est créée et eux, ils ont des lieux pour conserver. Alors, je crois qu'il faut se mettre en rapport avec la Cinémathèque de Saint-Étienne. Donc, voilà, si vous avez des vieux films, des vieux, ils vous les numérisent, et ils vous rendent ils conservent les films. Donc, après, c'est un peu comme l'INA. Je sais pas si vous voyez, c'est un peu ce principe-là. Et donc, ils vous demandent après si quelqu'un, par exemple, veut un petit bout de film pour illustrer un film.
1: Mm-hmm. Ils peuvent
3: faire ressortir ça en demandant quand même aux propriétaires des films. C'est pas, on se sert et on s'en va. C'est quand même un peu réglementé.
1: D'accord, voilà. Est-ce qu'il y a autre chose, Eliane, que vous voudriez ajouter sur l'association des amis de
3: vie? Je crois que j'ai fait le tour.
1: C'est déjà pas mal.
3: Oui, c'est vrai que on est toujours à la recherche, bien sûr, de personnes qui viennent nous aider, parce que notre conseil d'administration, c'est comme dans toutes les associations, il vieillit. Et puis, les personnes qui s'en vont ne sont pas forcément toujours remplacées. Donc, s'il y a des gens qui ont envie de donner un peu de leur temps et de... On se réunit une fois par mois, le CA. Donc, bon, ben, il y a des moments où, comme là, pour le moment, on est en train de préparer les journées du patrimoine, mais je vous ai pas parlé des journées du patrimoine. Donc on est en train de préparer tout ça. Donc c'est vrai que c'est un petit peu plus, on est un peu plus sur le, voilà. Fin octobre, on a toujours un salon avec un thème différent, et soit tous les deux ans le carrefour de généalogie. Mm-hmm. Donc ça c'est tous les deux ans. Donc c'est pas cette année, c'est l'année prochaine. Alors c'est vrai que là, bon ben à cette époque-là, on a un peu plus de réunions, un peu plus de travail, mais bon, c'est ponctuel, hein, c'est pas, voilà.
1: Donc là, on pourra vous retrouver pour les journées du patrimoine.
3: Oui, déjà.
1: Voilà. Qu'est-ce que vous allez proposer?
3: Alors, pour les journées du patrimoine, on a la maison de retraite qui a conservé toute l'apothicairerie qui existait dans la vieille bâtiment. Donc, on ouvre l'apothicairerie qui est donc à côté de la maison de retraite. Hein, c'est dans l'enceinte de la maison de retraite. On fait une visite commentée de l'église, du portail, puisqu'on a un portail d'église qui est unique aussi un peu dans la région, qui est classé monument historique. Donc, l'intérieur de l'église, le portail et le clocher.
1: D'accord.
3: Voilà. Et puis, dans l'enceinte de la mairie, on a le salon du cardinal Donnet, qui est une personnalité du village. Donc là, on ouvre et on parle du cardinal. Et puis cette année, on a rajouté une déambulation pour aller jusqu'au site de la Madone. Parce que notre Madone est à 1 kilomètre du village. Donc on partira à pied, ceux qui ont envie, et on ira sur le site de la Madone.
1: Avec une petite visite commentée.
3: Voilà, c'est pareil. Ça sera accompagné par quelqu'un qui fera un petit commentaire.
1: D'accord.
3: Voilà. Là, c'est tous des commentaires. Il y a partout. Il y a quelqu'un qui... Il y a des personnes qui vous commenteront, qui discuteront,
1: qui parleront du patrimoine,
3: voilà, et répondront aux questions.
1: Super.
3: Voilà.
1: Ben, merci beaucoup, Yann,
3: pour cette échange. De rien. Merci à vous pour votre écoute et puis pour nous faire connaître un peu.
1: Avec plaisir. Au revoir.
3: Au revoir.
1: Alors toujours sur le forum des associations de Bourg-Argental, la fête des assos, je suis maintenant avec Émilienne de l'Espace des Hommes. Bonjour Émilienne.
4: Bonjour.
1: Alors, qu'est-ce que vous pouvez nous dire sur l'Espace des Hommes?
4: Donc l'Espace des Hommes est en fait le centre social de Bourg-Argental qui réunit plusieurs communes, les communes du canton. Nous proposons beaucoup de nombreuses activités, aussi bien pour les jeunes que pour les ados et les adultes.
1: D'accord.
4: Diverses activités, la gym, des activités pour les seniors aussi.
1: Donc, est-ce qu'il y a un exemple, d'activité que vous pourriez nous donner? Vous nous dites donc la gym, ça c'est pour adultes et seniors, j'imagine.
4: Oui.
1: Qu'est-ce qu'on trouve aussi en... On trouve quoi, du yoga?
4: Il y a du yoga, du tai chi, il y a tennis, il y a
1: en activité manuelle.
4: Activité manuelle, on a les activités que font les enfants pendant le mercredi après-midi.
1: D'accord.
4: Voilà, on a des activités, une activité aussi qui s'appelle échange de savoir, qui est plus tournée vers les seniors. Mmh. Donc, ce sont des gens qui se réunissent et qui s'apprennent entre eux à faire certaines choses.
1: D'accord.
4: Donc, il y a du tricot, il y a de l'origami, voilà. Les seniors aiment beaucoup parce que ça leur permet de sortir un peu de leur isolement. Mmh. Autrement, il y a beaucoup d'activités. C'est vrai que je les ai pas sous les yeux. Mmh. Et c'est un lieu de rencontre, vraiment un lieu de rencontre et un lieu de lien social. Il y a beaucoup de liens sociaux. Voilà.
1: D'accord. Donc l'idée, c'est soit de s'inscrire sur une activité à l'année.
4: Voilà.
1: Soit pour les jeunes de venir, donc les enfants, les jeunes, de venir au centre social de façon plus régulière. Vous disiez les mercredis après-midi, alors pendant les vacances.
4: Là, c'est le centre aéré le mercredi après-midi.
1: D'accord.
4: Même du matin jusqu'au soir, il y en a qui viennent. Pour les ados, c'est plus les samedis. Un mercredi par mois et des samedis pour ils discutent ensemble, ils préparent des choses parce qu'ils font des camps en fin d'année et ils les préparent en amont avec un animateur. Et voilà, ça leur plaît énormément. Il y a les ados, les collégiens et les lycéens.
1: D'accord.
4: Donc il y a vraiment pour tous les âges.
1: L'idée, je crois aussi pour eux, c'est de réussir à donc justement proposer des activités pour trouver des fonds pour financer leur sortie.
4: Oui. Là, d'ailleurs, nous allons avoir le 3 octobre un bal folk qui viendra en soutien à l'espace des Hommes même, parce que les subventions se font de plus en plus rares et donc il faut qu'on cherche de l'argent par nos propres moyens. Donc, nous avons lancé ce bal folk en espérant qu'on ait du monde et que ça se passe bien.
1: D'accord, oui. Donc le 3 octobre?
4: Le 3 octobre à la salle Jacques Estérel à 20h.
1: Oui. D'accord.
4: On vous attend nombreux, bien sûr.
1: Il y aura de la musique, il y aura aussi...
4: Avec la musique, il y a un groupe folk qui nous apprendra les danses, qui nous font danser. Avec une petite restauration sur place, vraiment une petite restauration, hot dog, puis boisson, mais voilà, c'est vraiment un soutien à l'espace des Hommes.
1: D'accord.
4: Qu'on a créé ce bal.
1: Est-ce que vous pouvez nous en dire un petit peu plus du coup sur l'espace des Hommes, les valeurs qu'il porte, depuis combien de temps il existe,
4: je ne sais pas depuis combien de temps il existe. Moi, ça fait 18 ans que je suis sur Bourg-Argental.
1: Il a toujours été là.
4: Il a toujours été là.
1: Ça fait au moins 18 ans.
4: Voilà, au moins 18 ans. C'est un lieu où tout le monde se rencontre. C'est un lieu de... Oui, pour rompre l'isolement surtout. Mm-hmm. On a même un coin café où si les gens qui se sentent un peu isolés viennent de temps en temps boire un café avec un animateur, une animatrice, il y a toujours quelqu'un pour les accueillir, pour leur proposer un café, pour discuter un peu avec eux. Mm-hmm. Nous accueillons le jeudi matin les Restos du Cœur. Nous avons aussi mis en place un accompagnement à la scolarité pour les enfants en difficulté. Donc, ça se passe le mardi de 16h30 à 18h. Nous sommes des bénévoles qui accueillons des enfants et nous leur apprenons, nous leur faisons faire leurs devoirs, mais pas tout à fait comme à l'école, avec plus de... un peu plus dans le jeu, un peu plus ludique. Donc ils aiment beaucoup. Ils aiment beaucoup venir malgré leur journée d'école avant. Donc c'est appréciable de savoir qu'ils viennent pas à reculons.
1: Oui.
4: Et on a réussi par ce biais à avoir des enfants qui ont pris confiance en eux, qui étaient très timides au départ et qui avec nous se sont un peu plus ouverts. Et après, se sont ouverts vraiment à l'école aussi. Les parents étaient enchantés.
1: Ah, c'est super.
4: Voilà.
1: Et j'imagine que vous êtes en recherche de bénévoles, que ce soit pour cette activité comme pour une...
4: Oui, on est en recherche de bénévoles comme partout. Il y a aussi le FLE, dont je ne vous ai pas parlé, donc oui, le français langue étrangère, qui a lieu aussi je ne sais plus quel jour.
1: On regardera sur Internet.
4: Voilà, vous regarderez sur Internet. Et il y a des bénévoles qui se sont investis là-dedans. Moi, je ne peux pas parce que je suis déjà investie à l'école et au centre social, donc
1: D'accord.
4: Ça fait beaucoup.
1: Donc là, l'idée, c'est d'apprendre, d'accompagner l'apprentissage du français.
4: Du français avec
1: des personnes.
4: Voilà, des personnes primo-arrivantes.
1: D'accord. Voilà. Super. Est-ce qu'il y a autre chose, Emilienne, que vous souhaiteriez rajouter?
4: Nous sommes en collégialité, c'est-à-dire que le bureau, c'est un bureau collégial. Il n'y a pas de président. Nous prenons tous les décisions. Nous sommes 8 au bureau. Et nous prenons tous les décisions ensemble, avec la directrice quand même, mais sans président, sans trésorier, sans... voilà. Nous sommes vraiment en collégialité et c'est une bonne chose parce que c'est pas juste une personne qui prend des décisions.
1: Pour toute la structure.
4: Voilà.
1: D'accord, super.
4: Voilà. Donc, on essaye de discuter, de savoir ce qu'on pourrait rajouter, ce qu'on peut. Alors, on a beaucoup de travail, mais c'est très intéressant. C'est du social. Alors, dans le centre social, il y a social. Et chez nous, le social, ça prime.
1: Super. Voilà. Merci beaucoup, Émilie.
4: Merci à vous. Bonne journée.
1: Bonne journée. Au revoir.
4: Au revoir.

0: Je suis toujours sur la fête des Assas de Bourg-Argental et je suis avec Sabine Paramandzi, élue à la ville. Bonjour.
1: Bonjour.
0: Alors, que pouvez-vous nous dire sur cette fête des Assas? Quelle était la volonté de la ville en proposant cet événement?
1: Alors, c'est d'aller dans la continuité parce que là, ça va faire la quatrième année qu'on est sur ce modèle. Alors, comme chaque année, on l'a construit avec les associations lors du Conseil de la vie associative. Et on a validé le fait de continuer sur ce modèle, c'est-à-dire une matinée, toutes les associations regroupées au même endroit, donc au gymnase, sauf le foot qui, eux, sont sur leur terrain de foot pour pouvoir faire des démonstrations.
0: Combien d'associations sont présentes sur la ville à peu près ?
1: Sur la ville, on a à Bourg-Argental, on a un gros tissu associatif, il y a plus d'une quarantaine d'associations. Et pour la fête des assos, on a une vingtaine d'associations qui sont présentes. Ça va du monde de la culture à la citoyenneté, en passant évidemment par le sport.
0: D'accord. Donc, vous êtes contente de cette quatrième édition?
1: Oui, je suis assez contente. Les assos et les bénévoles étaient au rendez-vous. Les parents étaient là également pour inscrire leurs enfants. Il y a eu des échanges parce que il y a non seulement pour les personnes viennent pour découvrir les assos, mais aussi c'est important que les assos se parlent entre elles. Donc il y a des rencontres comme ça qui se passent pour éventuellement construire des choses ensemble et pour moi c'est aussi quelque chose d'important ce jour-là.
0: D'accord. On peut dire que la mission a été remplie, du coup on a eu le beau temps en plus pour nous accompagner aujourd'hui.
1: Ben oui, je crois que mission accomplie pour la quatrième année et je pense qu'on pourra continuer comme ça.
0: Mmh. Je me rends pas compte, 40 associations, ça fait beaucoup quand même pour une ville de la taille de Bourg.
1: Oui, c'est énorme. D'ailleurs, chaque week-end sur Bourg-Argental, il se passe quelque chose. Il y a toujours une association qui fait une matinée, qui a un tournoi, qui organise une marche. Voilà, c'est toujours très animé. Et en tout cas, c'est la réputation qu'a Bourg-Argental d'avoir voilà, régulièrement des choses qui se passent en son sein.
0: Un dynamisme, du coup, grâce à ces
1: oui, c'est grâce aux associations et c'est pour ça que la ville continue et continuera à soutenir les associations autant qu'elle peut.
0: D'accord. Est-ce qu'il y a autre chose que vous aimeriez ajouter, Sabine, à propos de cet événement ou...
1: Alors, les prochains rendez-vous associatifs, le week-end du 19 septembre, comme chaque année, il y a les journées du patrimoine. Donc, les amis de Bourg organisent des choses, notamment la visite du salon du cardinal Donnet de mémoire. Le 11 octobre, il y a la matinée moule frites de ABBA, l'association des commerçants. Voilà, pour les événements, les événements à venir, je les ai pas tous en tête, mais en tout cas, voilà, la vie associative continue.
0: On pourra les retrouver aussi sur le site de la ville de Bourg ou la page Facebook, j'imagine.
1: Oui, alors pour connaître les événements, il y a la page agenda sur le site internet, sur Iliwap, sur Facebook et sur le panneau lumineux de la mairie.
0: Très bien, merci beaucoup Sabine Paramandzi pour ce passage au micro.
1: Merci à vous.
0: Au revoir.

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0: Bonjour à vous ou bonsoir à vous.
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0: Que vous soyez en train de découvrir mon établissement pour ce qui pourrait devenir un des grands soirs de votre vie ou que vous sortiez de l'établissement suscité au petit matin, noyé autant de sueur que d'amour et entouré de vos nouvelles et nouveaux amis. Comme le veut la tradition désormais bien établie dans mon maquis, laissez-moi vous souhaiter la bonne arrivée à toute heure du jour ou de la nuit au gré de la bande FM si vous nous retrouvez sur les ondes de la petite vingtaine de radios partenaires un peu partout en France et en Belgique ou bien sur les internets, que ce soit sur leur site ou sur les plateformes de streaming ou de podcast, sauf sur Spotify que je boycotte consciencieusement pour toutes les bonnes raisons que vous trouverez en cherchant un peu.
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0: 18 radios partenaires pour être plus précis, à qui j'ai le plaisir de proposer mes différentes sélections d'artistes venus de ce que j'aime à appeler le métacontinent africain, soit de l'immensité géographique et culturelle de l'Afrique puissante et plurielle, mais également des artistes afrodescendants issus des diasporas de par le monde. Et en de plus rares occasions, je les oublie pas, de toutes celles et ceux qui ont eu le bon goût de participer à l'insondable créativité des musiques qui s'inventent ou se réinventent aujourd'hui, qu'elles soient afrodescendantes ou non. Chez Tonton, c'est le maquis afro et électro imaginé par le Babtou que je suis, habité par ces dynamiques artistiques et musicales qui inspirent le monde entier, ce qui est évidemment loin de dater d'hier. Et pour propulser ce projet pour une quatrième saison, j'ai le plaisir de me rapprocher à nouveau de ma terre-mère, ou plutôt de mon terre-terre père, puisque c'est toujours dans le cœur de la ville de Valence que je viens enregistrer ces émissions dans les studios de Radio Méga, et avec ce qui est plus qu'un tonton, un daron. Celui qui m'assure la technique autant que l'accompagnement professionnel et amical, c'est Raph, l'homme à tout bien faire dans mon maquis. Salut tonton.
3: Salut mon tonton.
0: Comme tu le sais, le sous-titre de mon émission chez Tonton, c'est le maquis afro-électro et c'est comme ça que vous pourrez me trouver plus facilement sur les dites plateformes. J'en profite également pour te remercier, Raph, pour ce nouveau générique avec ce nouveau son de fond que vous avez entendu auparavant, The Soundation par When Love the Cubolor, artiste activiste ghanéen qui s'est prêté de bonne grâce au parrainage de mon émission. Comme le veut mon habitude, c'est un des morceaux sélectionnés aujourd'hui qui donne son titre à cette édition et on le retrouvera plus tard en passant bien sûr par la Côte d'Ivoire. Bienvenue donc au maquis électronique.
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0: On les appelle maquis en Côte d'Ivoire, mais ils ont une multitude d'autres noms sur le continent africain et ailleurs. Ces lieux qui accueillent les âmes et leurs envies pour se nourrir et s'abreuver, peu importe la manière, au sens propre, comme au figuré. Et si j'ai voulu qu'ils soient majoritairement électroniques, c'est parce que je comptais parmi les témoins attentifs et enamourés de l'explosion artistique et musicale issue du continent qui n'avait de cesse de réinventer des traditions, de les partager et surtout d'en inventer de nouvelles. Alors pour débuter cette émission en douceur, on va prendre la direction de l'Éthiopie et de sa tradition des Azmari, chantres et musiciens bardes du peuple. Bienvenue donc à Ndegena Mulu, Ethiopian Records de son nom de scène, un Azmari électronique et producteur originaire d'Addis Abeba, créateur de ce qu'on appelle l'Ethiopiawi électronique. Ce morceau tigiste est extrait d'une étonnante compilation intitulée Taxi Sampler 01 Rhythm and Vibes from the Spirits of Young Africa, sorti par le label londonien Piton Syndicate, fondé par l'italo-béninois Michael Calandra HOD pour promouvoir des créations musicales issues des diasporas. Il a également créé un projet visuel qui explore le développement de ces scènes musicales contemporaines appelé Crudo Volta. Je ne sais pas si vous avez eu le temps de prendre des notes, mais je vous invite à réécouter l'émission et à en prendre si vous voulez découvrir cette infime infinité de la créativité humaine. Et par les temps qui courent, ça peut pas faire de mal.

Voilà, pour commencer tranquillement cette émission et amorcer une pente de trance douce grâce à Ethiopian Records. Alors, si vous connaissez les usages de mon établissement, vous savez que la parité n'y est plus un combat, mais une habitude. Alors, on va enchaîner avec une artiste féminine et une des voix qui porte haut et fort Loud and Proud sur la scène ghanéenne. J'ai pu la découvrir grâce à un des artistes parrains de mon émission, celui dont je vous parlais au début, qui ouvre ce projet chez Tonton en radio, mais aussi mes sets live. C'est One Love de Cubolor. C'est apparemment grâce à leur collaboration que la Missy a ouvert de nouveaux champs d'exploration musicale pour lui permettre de continuer à promouvoir les traditions du Nord Ghana tout en les intégrant dans la dynamique électronique trop actuelle. Cette collab a débouché sur un album Let Us Clap, paru en février 2026 chez Real World Records, et dont j'ai choisi ce morceau chanté en langue Kusal. On y entend le Kologo, instrument traditionnel à cordes frottées, avec ce titre évocateur en anglais cette fois, No Orgasm in Heaven.

No orgasm in heaven, pas d'orgasme au paradis. C'est la sentence prononcée par l'Amici qui nous permet de poursuivre malgré tout notre ascension vers le septième ciel, au moins musical. On va accentuer un peu la pente évoquée plus tôt avec une artiste, productrice et DJ sud-africaine, Désirée, en majuscule, qui s'était fait connaître dans le reste du monde avec un EP sorti en 2021 intitulé Femme Tech. On plonge tout habillé dans un petit bouillon Afro House dans lequel elle invite un artiste et activiste, lui aussi, qui a déjà été accueilli à plusieurs reprises chez Tonton, le Sud-Soudanais au parcours hors du commun, Emmanuel Jal. Je ne vais pas revenir sur son histoire à la fois dramatique et lumineuse. Je vous laisse faire vos recherches si vous en avez envie sur Emmanuel Jal. En tout cas, il est parfaitement à son aise dans l'univers musical de Désiré pour ce titre intitulé Macho, sorti en 2026 chez le label ultra stylé Ninja Tune.

Macho, le titre House de Désiré et Emmanuel Jal, union ultra classieuse entre nouvelle scène sud-africaine et diaspora sud-soudanaise. On va enchaîner maintenant avec une autre ambiance pour cette nouvelle émission intitulée Omaki électronique et basculer sur deux morceaux hip-hop qui vont s'enchaîner. Pour commencer, je vous laisse accueillir à nouveau le rappeur burkinabé Kaya Wotto, que j'avais déjà programmé lors d'une des Selecta de chez Tonton dédiée à la scène hip-hop africaine justement. Le premier titre, Liquid Soap Paga, vient de l'album Maoulan 2, paru en 2023 chez Propulsion Prod. On retrouve le flow et le grain rugueux caractéristique de Kaya Wotto, mais aussi le beat et l'énergie d'une prod qui nous permet de poursuivre notre accélération progressive. Le morceau est chanté en moré, langue majoritaire du Burkina Faso. Il parle d'argent, de femmes, de réussite sociale, comme c'est finalement très souvent le cas dans le rap. Il résonne et contraste bien avec le morceau précédent Macho, mais aussi avec celui qui suivra de Maya Kamati.

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1: Voilà, c'était Liquid Sopaga de Kayawoto. Comme je le disais avant, il y était question de rapport à l'argent, à la réussite et aux femmes. Alors on va couper dans le gras maintenant et décaler un bon coup avec la chanteuse et musicienne Maya Kamati, forte tête et voix libérée sur la scène réunionnaise et bien au-delà, loin des clichés de n'importe quel

genre. Trop souvent affiliée à l'univers Maloya du fait de son origine, Maya Kamati explore et explose les carcans stylistiques depuis un moment et elle enfonce encore le clou avec son dernier EP Dan Tournant, sorti en 2026 chez Cagnard Deluxe. 4 morceaux, 4 pépites, dont une collaboration ultra stylée avec la rappeuse sud-africaine Dope Saint Jude. Pour ma part, j'ai choisi cette petite bombe de soirée qui dit beaucoup cache-cache. Même si je suis loin d'être compétent en créole réunionnais, après une rapide recherche, il semblerait qu'elle n'y parle pas d'argent, elle, mais plutôt de libération de la parole. Je vous laisse apprécier.

C'était Cash Cash, extrait du dernier EP de la grande Maya Kamati. De La Réunion, on va filer jusqu'en Côte d'Ivoire avec le morceau qui a donné son titre à l'émission, au Maquis électronique, homonyme d'un autre paru en 2023 sur les Anono Tapes de Blanc Manioc, avec notamment le producteur musicien français Dom Peter Omanet. C'est sur ce même label, tant apprécié chez Tonton, qu'est sorti en 2025 la version de l'artiste ivoirien Kwenza. Le natif d'Abidjan avait sorti un album intitulé Serré les Lekés, du nom Nouchi, de ce qu'on appelle en France des méduses, là, ces chaussures en plastique qu'on utilisait avant pour aller se baigner, et qui sont à la mode en Côte d'Ivoire pour la vie courante et par là même évidemment pour les soirées au maquis et pour la danse. Kwenza donne un nouveau coup de boost à la tradition du coupé décalé en y injectant dans certains morceaux du bouillon caribéen et de l'amapiano sud-africain dans d'autres, bref, en mélangeant quelques nouvelles traditions musicales de ce fameux méta-continent africain dont je vous parle tant.

au maquis électronique Parkwenza, sorti chez Blanc Manioc, qui, j'en profite pour le préciser, organise des événements intitulés de même à Abidjan depuis quelques années. On va enchaîner tout en restant dans cette énergie, et pour ça, je vous propose de rencontrer ce qu'on pourrait appeler une star, tout simplement, de la pop africaine actuelle. C'est la Congolaise Rebo, apparemment la première femme à être signée sur le gros label Afro Jam Africa, qui est une division continentale d'Universal Music, par cette femme d'influence, Bintou Sila. Elle était déjà très populaire dans la musique en général, notamment avec la star congolaise du Ndombolo et de la Rumba, Ferré Gola, avant de se lancer en solo et de se spécialiser dans l'afro-pop aux différentes influences. Également connue sous le blaze de Rebo Chulo, elle a cartonné en 2024 avec ce morceau plus qu'efficace, intitulé par ce verbe « choquer », où on retrouve l'énergie et le rythme coupé-décalé qui avait été introduit précédemment par Kwenza.

Après cet intermède de deux morceaux de coupé décalé augmenté et ce dernier signé par la Congolaise Rebo, on va laisser dériver cette émission vers une tendance plus clubbing et retrouver la touch d'Afro House aperçue en début d'émission tout en accélérant quand même pas mal le tempo. Je vous préviens d'ailleurs que ça ne va aller qu'en augmentant jusqu'à la fin. Après quelques morceaux ancrés dans la francophonie africaine, on va passer en mode lusophone avec ce titre venu du Mozambique. Je ne sais pas comment on dit banger en portugais, mais c'est un mot qui pourrait parfaitement coller à Comitin Dedo, signé en 2022 par le duo de producteurs African Drums Abel Gabriel et Carlitos Marcelino en collab avec Carpozza, artiste qui est lui basé au Portugal. Ensemble, ils signent ce titre transcendant chez Luna Studio.

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1: Après cette collab entre producteurs venus du Mozambique, on va passer à un autre featuring lumineux du Nigeria cette fois. Ce pays, immense producteur de musique depuis quelques décennies, mais qui est extrêmement productif en ce 21e siècle, avec notamment des usines à musique de l'Afrobeat, ou ce que je préfère appeler l'Afropop contemporaine, qui inonde le continent et le monde. Je suis toujours heureux de vous proposer d'autres styles musicaux venus de ce pays, dans des registres un peu plus underground, et parmi eux, il y a le genre très populaire né autant dans les rues que sur les réseaux sociaux nommé Crossbeat, personnifié ici par le danseur, chanteur et DJ Poco Lee, qui cartonne les charts du pays et même au-delà jusqu'aux États-Unis depuis quelques années. Pour ce morceau, il partage l'affiche avec un autre phénomène qui se fait connaître bien au-delà des frontières de son pays, l'excentrique CI Vibes. Ensemble, ils créent ce titre qui fait office de fusion Afrobeat, sorti en juin 2026 chez Poco Music. Voici donc Opéra Mini par Poco Lee et CI Vibes.

Après cette opéra mini par les Nigérians Pocoli et Sei Vibes, le dance floor de chez Tonton va s'enfumer un peu plus et provoquer quelques embardées plus techno. Pour ça, deux productrices bien badass qui évoluent entre différents mondes et sur différents continents, comme seule la globalisation positive peut en ramener sur nos côtes. Pour commencer, c'est la Tunisienne installée en Allemagne, Frau Beji, qui fait partie du collectif de DJ et producteur Barulho World. Barulho, c'est un mot portugais qui signifie bruit, ou en tout cas un son fort, et vous allez bien capter cette mentale à l'écoute de ce single sorti récemment, en 2026, chez Barulho Records, donc intitulé Desire. Frau Beji nous gratifie ici d'un morceau de bravoure techno, hypnotique à souhait, parfait pour s'oublier en fin de soirée et offrir à ce fameux dance floor suscité ses plus beaux moves enfiévrés.

Je vous parlais de Move de fin de soirée en annonçant ce nouveau titre de Frau Beji. Eh ben, on va rester dans cet état d'esprit tout en augmentant encore un poil les BPM grâce à notre nouvelle invitée de fin d'émission. Alors, celles et ceux qui suivent chez Tonton depuis ses débuts savent que cette productrice ivoirienne fait partie de mes chouchous et qu'elle compte parmi les artistes les plus souvent invités dans mon maquis. Elle a sorti en cette fin de printemps 2026 un nouvel EP remarquable et très fidèle à sa marque de fabrique. Entre une profonde empreinte techno qu'on croirait tout droit venue d'une nuit dans un squat est-allemand, par exemple, et les influences de la scène électro-ivoirienne plus ancienne qu'on ne le croit. L'EP autoproduit s'intitule Rave in Town et c'est ce morceau JK que je vous propose pour commencer à le découvrir. Je vous rappelle que cette émission est intitulée Omaki électronique et c'est bien là tout l'esprit de chez Tonton. On va basculer en mode fin de soirée.

0: Et voilà, pour finir cette émission en beauté, la productrice et DJ ivoirienne Asna, à la fois avant-gardiste et populaire, comme on les aime chez Tonton. C'était le titre JK, issu de son dernier EP, sorti en mai 2026. C'est avec elle qu'on conclut cette nouvelle émission intitulée Omaki électronique. On se retrouve prochainement, soit avec une sélecta de chez Tonton, ses playlists thématiques qui viennent depuis quelque temps compléter le projet originel dans le format que vous venez d'écouter, ou peut-être même en live pour des sélectas spéciales dans la veine de cette émission dédiée aux musiques panafricaines et afrodescendantes d'aujourd'hui. On peut aussi se retrouver sur les plateformes de streaming et de podcast. Rappelez-vous-en, vous serez toujours tous bienvenus chez Tonton. Ciao.
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0: Est-ce que tu te souviens de quand tu m'as autorisé à faire ce documentaire ?
1: Oui, c'était il y a quelques semaines. Non ?
0: La toute première fois, quand j'ai commencé à travailler dessus, c'était peut-être il y a un an, ou enfin, je sais plus, ou il y a six mois, un truc comme ça. Je te souviens pas. Tu m'avais posé une question que Caroline, elle t'avait posée en séance.
1: D'accord.
0: Tu te souviens pas ?
1: Non.
0: C'était qu'est-ce que tu ferais si t'étais sûre de réussir ?
1: Quoi, toi, je sais plus.
0: Bah, je t'avais dit que ce serait un documentaire sur les la schizophrénie dans les fratries.
1: Ah oui, que...
0: Ok. Et toi, tu te souviens ce que tu m'avais répondu ?
1: Non. Non, je suis désolée.
0: C'est pas grave. J'avais dit que j'avais peur que ça te stigmatise et que je voulais, enfin ouais, que c'était compliqué pour moi de le faire. Et tu m'avais dit que si c'était si important que ça pour moi, tu pouvais pas me le retirer.
1: D'accord.
0: Et ça m'avait vraiment touchée.
1: Bah, je le pense toujours, mais c'est vrai que sur le coup, j'ai du mal un peu à me remémorer, mais ouais, c'est, je suis d'accord.
0: Pour moi, la schizophrénie, c'est ça. Une pierre tombe dans un lac. Elle tombe, et à l'endroit de l'impact, il y a une onde qui se propage tout autour. Ça arrive comme ça dans ta vie. C'est à la fois brutal et insidieux. C'était un jour d'été et on jouait à cache-cache. Il y avait ma sœur et une bande de copains. On descendait dans une cave immense, labyrinthique, pleine de pièces poussiéreuses. Ça nous faisait super peur. On descendait les marches dans le noir et fallait chercher les autres à tâtons sans jamais allumer la lumière. Je crois qu'au fond, le but, c'était d'aller au plus près de nos peurs sans se laisser avaler par elles. Ce jour-là, ma sœur, elle l'a trouvée, sa peur. Elle est allée plus loin que nous. Et il me semble que pendant un temps, j'ai perdu sa trace, quelque part dans une de ses pièces. Quand on est remonté à la surface, elle était hantée par ces monstres et l'écho de leur voix. Des fois, j'ai envie de retourner dans cette cave, de descendre les marches et de retrouver ces pièces, de me poser là, entre les profondeurs et la surface, pour chercher dans le vide autour de moi une autre résonance, un autre écho.
2: Il avait une petite vingtaine d'années, peut-être 19 à peine. Je ne vais pas être très très exacte dans les âges, c'est un peu flou tout ça. C'est flou parce que c'était intense, je suis un peu noyée dedans. Il sortait d'une école d'imprimerie, il a commencé à travailler et très vite ça n'allait pas. Ma sœur, qui est la sœur jumelle de mon frère, ça a commencé, je vais dire, vers 22 ans, ça n'allait pas, mais il me donnait l'impression de plus avoir comme un problème d'identité. On n'était pas dans le délire. Comme si son identité, son caractère avait vraiment radicalement changé. On était très très souvent ensemble, on allait prendre des cafés ensemble, etc. Très souvent, le soir après son travail, on allait se promener. Il y a une image qui me revient justement tout le temps, c'est qu'on est en train de se promener dans un parc. Effectivement, je le vois observer les arbres d'une façon très très étrange, très intensément, comme s'il y voyait quelque chose. J'ai su plus tard que les arbres, pour lui, étaient fluorescents. Ils bougeaient d'une façon étrange, j'ai jamais compris bien comment, parce que bon, ça doit être difficile à expliquer pour lui. Et ils étaient fluorescents. Ils commençaient à se fermer beaucoup, beaucoup, donc j'avais de plus en plus de mal à communiquer avec lui. Ça n'avait pas l'air très agréable à vivre, ça je dois le dire. On sentait quand même qu'il se renfermait, comme si on lui interdisait, et effectivement, de parler. Et j'ai su plus tard qu'effectivement, des voix lui demandaient de ne pas parler, de ne rien dire. Ça pourrait commencer comme ça avec des arbres fluo.
3: La première image qui me revient lorsque je réfléchis à mon frère et à l'entrée dans la maladie, c'est un coup de fil. Tout ça se passe à distance, donc finalement c'est sa voix. Mais à ce moment-là, il était dans son lycée, en internat. C'est sa voix qui me dit qu'il va pas bien. Ses propos sont pas très clairs et c'est quelque chose de nouveau, puisque évidemment ça vient comme un choc. Parce que vraiment, il a des propos insensés dont je me rappelle plus bien, hein, même aujourd'hui, mais sur ses copains, sur sa copine. Je comprends que sa copine l'a laissé tomber. Il doit avoir, à ce moment donné-là, 17 ans, quelque chose comme ça. Donc les premières images que j'ai, c'est ça. C'est des coups de fil, des conversations hachées, un peu incohérentes, un besoin d'aide, mais qui est formalisé nulle part de son côté. Et puis nous qui savons pas en fait trop, qui prenons quand même 2-3 jours avant de se décider à se dire oui, non, mais là mon frère ou mon fils, pour mes parents, va vraiment pas, il faut qu'on le fasse revenir. Il y a quelque chose qui cloche, c'est pas juste un coup de pas bien.
4: Elle a été touchée par la maladie lorsqu'elle avait 15 ans. En tout cas, je sais qu'à ce moment-là, elle s'enfermait dans sa chambre pour travailler et qu'elle travaillait tout le temps. Elle avait des notes exceptionnelles. Elle était travailleuse et en plus intelligente. Donc, à un moment, même une de ses copines était venue voir mes parents en disant « Mais Nathalie, je la vois plus. » Et on s'est aperçu qu'en réalité, elle se coupait petit à petit de toutes ses camarades de classe et qu'elle ne faisait que travailler. Et c'est à ce moment-là qu'on s'est aperçu que ça allait pas bien. Ça commençait à aller pas bien.
5: Depuis ses 17 ans, il était très mal dans sa peau. On l'a inscrit au même lycée que moi. Et en fait, il n'y allait pas. Il nous disait qu'il passait ses journées sur des bancs. Donc au bout de 2 semaines, ma mère l'a inscrit un peu de force dans un internat. Et il a continué à prendre énormément de distance. Il s'est fait des amis, il a sociabilisé, mais toujours très en retrait, il ne parlait plus. Il a commencé à plus vouloir manger, il ne voulait plus boire. Et puis après, il y a eu la bouffée délirante et la tentative de suicide qui a suivi avec. Et c'est à ce moment-là où la maladie a pris forme réellement. Parce que jusque-là, on ne se rendait pas compte. Dans le cercle familial, il était très en retrait, très absent, mais on était plus en crise d'adolescence, qu'on va dire tardive, quoi. On ne s'attendait pas à un tel diagnostic. Il a été hospitalisé pour la première fois à ce moment-là. Au début, ils n'ont pas laissé les visites les toutes premières fois. Et après, ils les ont ouvertes. Ça a été... Je suis allée voir l'hôpital plusieurs fois en extérieur. Et je suis allée voir une seule fois à l'intérieur et je ne suis pas pu... Je suis sortie en larmes. Je peux pas voir ça. C'était, tu retires toute humanité et t'es là dans ce couloir. Tu te dis, mais attends, c'est là où ils l'ont mis. Déjà, le fait que ce soit un couloir. T'arrives dans un couloir avec des portes qui sont soit fermées, soit ouvertes. Tu sais que si elles sont fermées, c'est pas par choix. Et le passage incessant des infirmiers. Et en fait, t'arrivais sur une salle commune. C'était tout blanc. Il y avait une pauvre télé allumée dans le fond. Et là, t'avais des patients assis autour d'une table qui soit regardaient le vide, soit t'en avais qui faisaient des coloriages. Tu sais pas si c'est bien ou pas. Tu sais pas ce qui se passe. Et ouais, c'était assez trop... C'est la seule fois où je l'ai revu en interne. Sinon, je le voyais comme il faisait beau. Il avait le droit d'aller dans le parc de l'hôpital et on le voyait là avec ma famille. Et j'allais le voir souvent, ouais, tous les jours.
3: Honnêtement, sur le moment, ça n'a pas été difficile. Ça fait bizarre de se dire que son frère va à Sainte-Anne. C'est sans doute l'hôpital psychiatrique peut-être le plus connu, en tout cas à Paris. En même temps, c'est déjà arrivé à d'autres personnes. Donc on se dit, il va sortir de là. Il y a une alerte, il y a un truc, ils vont nous expliquer. Et je crois qu'on mettait beaucoup ça, puisqu'il avait une adolescence difficile, on mettait un peu ça sur le compte, je pense, de 2 choses. Le cannabis, parce qu'il en fumait beaucoup. Et puis, on se disait aussi, oui, c'est peut-être un mal-être adolescent. Voilà. Donc, quand on se dit ça, j'ai pas eu peur. Je me suis pas dit que ça allait être ensuite une suite d'hospitalisation et un diagnostic très difficile à entendre, et puis une maladie à découvrir. C'est pas ce moment-là qui a été le plus difficile, ça a été plus dur après. Je pense que le plus dur, c'est au long cours. C'est-à-dire que ce qui est très usant, avant tout pour mes parents, beaucoup plus que pour moi, puisque je vivais pas avec lui, mais ce qui est très usant, c'est de voir, au bout de quelques mois, une bouffée délirante qui revient, une agressivité qui revient, un mal-être qui revient, parce qu'évidemment il y a des moments où ça va bien, il y a des cycles, Et quand ça arrive la première fois, quand ça arrive la deuxième fois, quand ça arrive la troisième fois, ça va. Et puis ensuite, la quatrième ou la cinquième, la sixième, c'est dur. D'autant plus que pendant ce temps-là, la vie continue. Pour les autres, on évolue énormément à 17 ans, 18 ans, 19 ans, 20 ans, 22 ans. Et ce qui est très dur, c'est que chaque crise fait un petit peu plus mal parce qu'elle est de moins en moins dans l'adolescence où on se dit qu'on est là pour aider peut-être un adolescent qui va mal ou un adolescent qui fume, mais qu'on est de plus en plus en face d'un adulte qui est vraiment en train de passer à côté de sa vie et de la vie de tous ses copains et qui voit petit à petit... tout le monde descend du train et lui, il continue sa route, quoi. Et sa route, on sait pas où ça va et ça continue tout droit. Et on regarde un peu passer le truc et c'est de plus en plus dur de se dire qu'on peut faire quelque chose.
5: Ils l'ont hospitalisé donc de force de juin, juillet, août. Et en août, ils ont dit qu'il y avait plus assez de place, qu'ils avaient plus assez de personnel soignant. Ils nous ont dit voilà, il va mieux, on lui a donné des antidépresseurs, voilà, on vous le rend. Donc il est ressorti en août. En décembre, j'ai passé le pire Noël de ma vie. Je me souviens, on était tous autour de la table. Il tenait des propos, mais incohérents. Et très déconnecté. Très plus là, en fait. Tu voyais que c'était plus lui. On ne savait pas du tout comment réagir. Tu voyais la défiance dans ses yeux. De toute façon, ce que vous avez devant vous, c'est... plus votre proche, en fait. C'est votre proche très malade. Et ça, il faut, je pense, pouvoir l'encaisser. Et il nous en a fait baver là-dessus. Maintenant, il va beaucoup mieux, mais il nous en a fait baver avec ses demandes d'aide, ses appels au secours. Ça a été très dur, sachant qu'on ne savait pas la pathologie. Parce qu'une fois qu'on la sait, on peut faire des choses, mais quand on ne sait pas et qu'on est là, on se dit, mais comment 22 ans, 23 ans plus tard, ça devient cette personne-là qui te pousse à bout et tu ne comprends pas d'où ça vient, quoi. Oui, c'est ça, on ne comprend pas d'où ça vient. On l'a emmené voir des psychologues, mais on a tout entendu. Il est feignant, il vous manipule, vous devriez l'inscrire à l'armée, ça va le recadrer. Un jour, ils ont vraiment diagnostiqué la pathologie de mon frère au bout de 3 ans. Beaucoup d'internements, beaucoup de rechutes. Et après, il y a eu tous les ajustements de dosage qui permettent aujourd'hui de lui le faire vivre avec sa pathologie sans qu'il continue à se mettre en danger.
3: C'est marrant, hein, ça tient juste en une page ou deux dans un rapport médical. Et je me rappelle de deux choses, très clairement. Quand ma mère m'a tendu le papier, il y avait écrit schizophrénie, alors à tendance hébéphrénique, ça fait quand même beaucoup de voyelles, beaucoup de consonnes bizarres dans deux mots très lourds. Voilà. Et puis il y avait surtout une courbe d'intensité de 0 à 10 et il était à 8. C'est une échelle comme une autre, il y a beaucoup ça en médecine, mais c'était haut, quoi. C'était pas, il y avait écrit schizophrène, il y avait écrit 8 sur 10. Et voilà, donc ça, je me souviens que ça m'avait beaucoup, atteint. Et en même temps, après, une fois que le diagnostic est posé, ça aide aussi à rentrer dans un autre cheminement qui est de se dire, OK, il fait partie d'un ensemble de gens, on allait le découvrir avec une maladie très complexe. Mais au moins, bon, il y a un mot dessus. Alors, il est terrible, mais au moins, il y a un mot dessus. Et au moins, on se dit que, de toute façon, il y a eu tellement d'hospitalisations qu'on a bien le droit d'avoir un mot dessus. On a bien le droit de commencer à avoir des explications, des pistes, des remèdes. On sait que c'est très difficile, mais enfin, voilà, il y a quelque chose, quoi, pour aller aider Damien. Ensuite, la véritable difficulté, c'est on en fait quoi de ça, parce que ce qui est dur, c'est pas la maladie, c'est tous les symptômes au quotidien, c'est l'évolution, ça c'est autre chose. Il a énormément d'hallucinations sensorielles. Tout part de sa peau, ses sensations dans son crâne, le sang qui circule à travers ses veines, enfin il le dit comme ça, il dit on rentre en moi et je me sens mal, j'ai mal à la tête, enfin c'est son cerveau qui s'est mal analysé, plein de stimulus. Il a tout le temps cette impression que son corps ne lui appartient pas et qu'on fait une intrusion dans lui, alors il dit dans ses pieds, dans ses corps, dans ses mouvements. Si je devais mettre une image dessus, c'est les bruits de mobylette. on est dans une rue où il y a pas mal de mobylettes qui passent. Et lui, il entendait que ça, les bruits de mobylettes, tout le temps. Et c'est comme une onde, hein. Le son, c'est une onde. Et il avait l'impression que ça lui rentrait dedans. Et donc, c'est pas forcément des choses qui n'existent pas. C'est les bruits de la rue, c'est les bruits de dehors, c'est des choses qui nous agressent. Bah, lui, c'est sa vie au quotidien d'avoir ça, ces bruits de mobylettes, ou plein d'autres. Les conversations au restaurant, les bruits alentours, les rires. Quand il croise des rires, il a l'impression un peu que les gens se moquent de lui, parce que, évidemment, pourquoi les gens rient, il a juste ce stimulus, il sait pas trop comment l'analyser, et s'il est pas bien, en tout cas, il va se dire qu'on rit de moi, enfin. Et voilà, ces sons qui viennent comme ça, le percuter, bah, chez lui, ça a une résonance, s'il est pas bien, en tout cas, dévastatrice. Et puis, d'autres fois, aucun souci, hein, parce qu'il est bien, parce qu'on fait du sport, parce qu'on rigole, et tout passe sur lui, comme nous. Mais souvent, voilà, c'est ça. C'est des sons et des mouvements et des ondes qui viennent lui faire du mal.
0: Pour moi, la schizophrénie, c'est ça. Des sons, des mouvements et des ondes qui viennent te faire du mal. L'onde se propage tout autour de l'impact, à la surface. Le mouvement est presque imperceptible. Dans les profondeurs, c'est une autre histoire. La pierre continue sa trajectoire et s'immisce toujours plus loin. Soulève le sable, la terre. Secoue les particules. Les eaux sont troubles. C'est le chaos dans tout l'écosystème.
6: Tu veux tirer un papier ?
1: Oui. Alors, prendre celui-ci. Quelle question voudrais-tu qu'on te pose, qu'on ne te pose jamais ? Ça fait quoi d'avoir des hallucinations ?
6: T'aimerais qu'on te la pose ?
1: Ouais, pour...
6: Tu répondrais quoi ?
1: Bah, je dirais que c'est chaud. C'est déroutant. Très déroutant, en fait. Et, bah, angoissant, hein, forcément. Quoi qu'il y ait peut-être des personnes schizophrènes qui... Enfin, que ça angoisse pas, mais moi, ça m'angoisse beaucoup. Parce que tu perds pied, en fait. Tu sais plus trop où t'es et tout. Donc, ouais, c'est très déroutant. Mais c'est dur à se rendre compte, en fait, que tu glisses vers la décompensation, j'en sais rien, ou la crise, ou la bouffée délirante. J'ai mis du temps avant de capter, quoi, qu'il y avait un truc qui allait pas. Je me sentais flou, en fait. Les tout premiers symptômes, je pense que j'avais entre 15 et 17 ans. Si je me rappelle bien, j'ai commencé à me retirer du monde social, quoi. J'arrivais plus à être en phase avec mes amis. D'ailleurs, on s'est beaucoup éloigné, comment dire, à cette période, avec les amis que j'avais. Pendant quelques mois, du coup, on se parlait plus, quoi. Puis après, on a renoué contact. Mais à l'époque, voilà, j'avais ça. Je crois que j'avais des hallucinations. Alors, je sais plus exactement. Je pense que j'avais des hallucinations intrapsychiques. C'est des voix, en fait, qu'on entend, pas dans l'oreille, mais dans la tête, quoi, il me semble. Je peux me tromper, mais j'avais ça. J'avais peur que tout le monde me veuille du mal. Tout me faisait peur, quoi. Je me sentais plus en sécurité dans ma propre tête, en fait. Et après, beaucoup de colère aussi envers ma famille. Pas parce que je leur en voulais ou quoi, mais c'est que j'étais trop mal, en fait. Notamment quand j'étais adolescente, et la violence, en fait, de ce que je vivais, de ce que j'ai fait vivre à tous mes proches, ouais, ça je m'en rappelle nettement, quoi. Il y a beaucoup de souvenirs qui se sont effacés, mais je me revois péter des câbles dans la cuisine. J'étais comme un rhinocéros, quoi. Enfin, je chargeais sans pouvoir faire marche arrière, quoi. Je pétais un câble, mais je voulais pas. J'arrivais plus à me désencolariser. Et je crois que je voulais enlever mon angoisse, mais je savais pas comment faire, quoi. C'était trop dur. Là, par exemple, maintenant que ça va mieux, que j'ai le traitement et tout, quand avec mon conjoint ça part un peu en vrille, ce qui peut arriver, hein, à tout le monde, j'arrive, en fait, à me calmer.
6: Comment tu fais ?
1: Je prends de la distance. Un peu comme quand je suis au travail, que j'ai pas le choix, en fait, de pas m'énerver après l'usager. Ça m'a vachement appris, ça aussi. Depuis 2 ans, donc de 2 ans et demi, depuis que je suis à la bibliothèque, ça va vachement mieux, quoi. On se dispute, mais j'arrive à plus rentrer dans des dans des boucles où en fait lui il s'énerve encore plus. C'est normal aussi de sa part, quoi.
0: Le diagnostic n'est pas encore posé. J'ai 13 ans. Ma sœur est envahie par des sons, des angoisses, des émotions qui la submergent et débordent jusqu'à moi. Je les absorbe. Tous les soirs, j'entends son angoisse quand elle allume et éteint les interrupteurs avant de se coucher dans ce rituel qui la rassure et que je connais par cœur. Je l'entends aussi quand le téléphone sonne et qu'il faut tout lâcher pour aller la sauver de ce qui la submerge. Quand je ne l'entends pas, je l'attends, je m'y prépare. Les eaux sont troubles. Je m'y noie en silence. Surtout, ne pas faire de vagues.
2: Avant qu'il y ait un semblant de stabilisation, les 10 premières années, c'est compliqué, c'était du non-stop. On se demande tout le temps quand ça va arriver, quand ça va sonner. Et puis dès que ça sonne, mon Dieu, on se dit, ça y est, c'est ça. Qu'est-ce qui va me tomber encore dessus ? Ce qui m'a rendu phobique du téléphone, d'ailleurs. Ça m'a vraiment rendu phobique. Dès que ça sonne, j'ai... Mais c'est physique, hein. J'ai un... Comment on appelle ça ? Enfin, comme des sueurs froides, quoi. Mon sueur froide et en même temps, mon sang chauffe d'un coup. Et c'est une réaction. C'est une réaction que j'ai parce que à chaque fois que ça sonnait, c'était pour une catastrophe. Mon frère qui voulait sauter de la fenêtre... qui n'avait pas suivi son traitement, donc il délirait à bloc, ma sœur qui cassait la télé, qui se faisait mal. Voilà, à tout moment, on m'appelait. Donc je devais tout lâcher, quoi. Ça a été compliqué avec le travail. Franchement, à un moment donné, on essaie de tenir ça secret jusqu'au jour où on se fait convoquer, parce que, mais c'est quoi ces absences soudaines? Qu'est-ce qui se passe? Ça ne peut pas durer. Bon, on est obligé d'expliquer, bon, bah voilà, quoi. Soit vous l'acceptez un temps, soit, bah oui, virez-moi, je peux pas... Le choix est vite fait, hein.
4: J'ai le même ressenti, parce que le téléphone sonne tout le temps. Mais toute la journée, il sonne. Le son de la maladie, c'est le son de Nathalie qui appelle papa, quoi. Et ça, j'en ai horreur. Qu'elle l'appelle en permanence, elle l'appelle tout le temps, quand on est dans la voiture, elle l'appelle quand on est au restaurant avec lui, elle l'appelle. Et ça parle... Moi, ça vient m'évoquer le fait que la maladie prend toute la place. Et quelle est ma place, moi, de frère, là-dedans ? Quelle est ma place quand j'ai enfin un repas au restaurant avec mon père ? Quelle est ma place quand tout ça s'interrompt ? Parce que tout ça s'interrompt tout le temps. Parce que Nathalie... Non, c'est mal dit. Parce que la maladie prend toute la place. J'ai souvent ressenti de la colère. La colère, elle s'est muée au fil du temps en un regard lointain. Je suis le petit garçon et ma sœur, la petite fille, est préférée. Elle a des troubles en plus, mais c'est elle qui est préférée. Et ça crée de la colère, mais j'ai réussi à me détacher de ça et à regarder avec un œil tendre, voilà, à transformer cette colère en tendresse. En me disant, mais peut-être que c'est normal aussi qu'elle ait plus d'attention, plus d'amour. Parce qu'elle en a extrêmement besoin. Elle en a énormément besoin. Il y a toujours eu beaucoup.

0: un petit vase clos. C'était très difficile, nos repas de famille étaient difficiles, des fois elle venait pas, elle restait dans sa chambre, elle pleurait, ma mère y allait, on restait tous les deux avec mon père. Et ça, c'était lourd.
1: Un truc qui m'a habité longtemps, mais qui continue, c'est une grande fatigue. Si c'était une émotion, je sais pas, je lui donnerais une couleur un peu bleue, un peu gris, et quelque chose qui ressemble un peu au spleen. Souvent, je ressentais, après une conversation avec mon frère, après un dialogue avec mon père, je sentais cette énorme fatigue me tomber dessus. Et vraiment, je tombais de fatigue et je dormais. Au milieu de l'après-midi, enfin, d'un seul coup, je me mettais à dormir, quoi. Et je dormais 4 heures, 5 heures. Là, je faisais une sieste de 4 heures. Je me réveillais à 20 heures, complètement décalqué. Donc, c'est quand même une émotion, quoi, parce que ça vous tombe dessus. Donc, je sais pas quel mot lui donner, mais c'était cette fatigue et cette envie de... d'avoir plus rien à penser, et qu'à un moment donné, même si c'était qu'un petit quart d'heure, un petit texto, un truc, oh là là, mais quelle fatigue, j'en peux plus, j'ai besoin de dormir, quoi, j'ai besoin de plus y penser. Enfin, et donc ça m'a fait ça, surtout.
2: J'y réfléchis tout le temps, c'est un peu obsessionnel chez moi. Je fais la vaisselle, j'y pense.
3: Encore maintenant?
2: Ah oui, tout le temps. Je fais avec ça, ouais. J'y pense tout le temps. C'est constitutif maintenant de moi. Mais je ne veux pas être que ça. Je ne veux pas. Non, je ne veux pas. Pendant 15 ans, tout était en fonction de ça. Tout. En fait, j'avais trois vies. J'avais mon travail, l'hôpital, parce que la plupart du temps, ils étaient hospitalisés. Donc, je passais ma vie à l'hôpital. Hein. Et après, le soir, pour expulser tout ça, je sortais énormément, mais jusqu'à pas d'heure. C'est à la fois pour m'approprier une vie, ma vie, il n'y a qu'à ce moment-là que je pouvais le faire, la nuit, et en même temps pour expulser. Je me suis dit, ma vie ne peut pas être que ça.
4: Moi, j'ai fui tout ce que j'ai pu. J'ai totalement fui l'environnement familial qui était néfaste. Et j'ai eu aucun rôle dans l'accompagnement de mon petit frère. Aucun. Il y a une espèce de barrière de protection de mon côté qui s'est créée. J'étais en soutien de ma mère, mais pas en direct avec mon petit frère. Elle me parlait énormément de sa souffrance. Elle pouvait pleurer devant moi. Moi, je devais encaisser tout ça. Il y a des moments où je me barrais, où j'étais hyper désagréable. J'ai demandé à ma mère de se faire suivre. Je lui ai dit, c'est pas mon rôle en tant que fille de t'accompagner dans ta souffrance, dans l'accompagnement de ton fils et de mon frère. Je lui ai demandé de se faire suivre sur le plan médical. Et c'est ce qu'elle a fait. Je suis toujours en soutien de ma mère, c'est-à-dire qu'on parle librement de la maladie de mon petit frère, on parle librement des difficultés qu'elle rencontre. Par contre, ses sentiments à elle, je ne les entends plus. Et ça, ça m'a fait énormément de bien. Ça l'a énormément aidée d'avoir un personnel qualifié, en fait, et pas sa fille qui était là en soutien. Mon petit frère est parti de la maison il y a seulement 6 mois. Tout ce temps, il était avec mes parents. On a trouvé un appartement qui est à 5 minutes à pied de l'hôpital. Donc, tout se joue autour de cet hôpital. Du travail que j'ai fait, j'ai compris que j'étais en droit de partir aussi, de construire ma propre vie. Et je m'accorde ce droit de partir. Et j'en suis désolée si ça aura des conséquences pour mon petit frère. Mais en fait, je n'assumerai pas une charge qui ne me revient pas.
5: Un rêve me hante. Des bouts de ma sœur sont éparpillés un peu partout sur le trottoir. Il fait gris et je suis devant un hôpital. Des soignants dans des vêtements aseptisés me poursuivent, les mains tendues, dans les couloirs vides éclairés par une lumière blanche. Je comprends qu'ils veulent m'étouffer ou me faire taire. Je parviens à leur échapper de justesse et à sortir de l'hôpital, à temps pour voir la voiture de ma mère se garer devant le corps de ma sœur. Elle ouvre la portière, sort de la voiture. Il va falloir que je lui annonce que je n'ai rien su faire.
1: Ce qui me travaille beaucoup, c'est deux choses. D'abord, c'est que moi, je suis que son frère. Et la culpabilité qu'on a, c'est qu'on se dit, OK, pour l'instant, ce sont mes parents qui s'occupent de lui. On peut tout le temps se dire, ouais, mais je pourrais être un frère plus présent. Souvent, j'ai cette culpabilité-là. Après,

0: la responsabilité, c'est surtout ça qui est un poids terrible, parce que je me projette dans le futur et je me dis, bah, dans 10 ans, je vais avoir mes parents et mon frère à gérer. Ça fait très peur. C'est dans le futur, mais ça me fait très peur parce que c'est un poids qui est lourd. Ouais.
1: Forcément, les questions qu'on se pose quand on est frère ou sœur, c'est quand les parents ils sont plus là, il se passe quoi ? Moi, c'est ma mère qui porte tout, principalement. Elle est en lien avec chaque psychologue quand ça change. Elle le suit sur les médicaments, elle connaît ses meilleurs amis, elle fait les dossiers d'administration avec lui, et elle suit absolument tout. Le jour où ma mère elle est plus là, qui prend la relève, en fait ? Parce que moi, je m'en sens pas du tout apte. La dernière psychologue avec laquelle j'ai travaillé sur le sujet m'a bien dit de choisir le rôle que je voulais tenir, celui de la mère ou celui de la sœur. Je veux celui de la sœur. C'est mon petit frère et je veux pouvoir être là s'il a besoin d'aide. Mais je sais qu'il faut que je mette une limite dans l'aide que je peux et dois apporter. Savoir dire que je peux pas, tout simplement, que c'est pas mon rôle, que je suis qu'une sœur, que je suis pas médecin, que j'ai aussi ma vie à côté et que je peux pas assumer ça, en fait. Après, comment ça se matérialisera, je sais pas.
2: Peu à peu, le trouble s'éclaircit. Les mouvements s'apaisent dans les profondeurs comme à la surface. Au fond du lac, la pierre est toujours là. Un écosystème se reconstitue. Les particules en suspension trouvent un nouveau point de chute. Il va falloir apprendre à nager dans ces eaux.
3: Je n'étais pas faite pour ce rôle-là. Je devais être la dernière. J'étais celle qu'on protégeait. J'étais celle qu'on épargnait. J'étais celle dont on s'occupait. Et là, il y a eu un renversement de rôle. Je me dis, mais où je vais puiser ça dans mon caractère? Je n'ai pas grandi comme ça. Je ne suis pas comme ça. J'étais extrêmement timide, extrêmement craintive. Donc, ouais, je me suis retrouvée à faire quelque chose qui était très, très, très, très difficile pour moi. Très difficile. C'est-à-dire que je n'avais pas le mode d'emploi du tout, du tout. C'est-à-dire que les deux jumeaux, c'est eux qui ont essayé de m'apprendre à nager, c'est eux qui m'ont appris à faire du vélo, enfin... Je me suis retrouvée dans un rôle qui n'était pas le mien. Enfin, qui l'est devenu, mais qui au départ, je me dis, mais qu'est-ce que je vais faire de ça? J'ai fait une dépression après des années de ça. En fait, j'ai réalisé que c'était des deuils successifs. C'est un deuil. La personne que j'ai connue enfant, adolescente, est partie. Elle n'existe plus. C'est surtout pour eux que c'est très dur. Moi, c'est quand même, je le vis quand même comme une... Pas comme un autre chemin, mais comme vraiment quelque chose qui... Une chute. Une relation, frère, ça ne peut pas aller que dans un sens. Et là, c'est que dans un sens. Ce retour, je ne l'ai pas. Je ne l'ai pas et... Je l'aurai jamais. Je pense que je me suis mis ça dans la tête parce que ça me protège. J'étais extrêmement attachée à eux. Mais extrêmement. Hein. C'était mon monde. C'était mon monde. C'était eux, quoi. C'était mon petit cocon. Je n'avais pas besoin des autres. Hein. Je me passais très bien des autres, du moins qu'ils étaient là. Donc, j'ai quand même fallu remettre mon monde en question. C'est quelque chose auquel je pense souvent, c'est bizarre. Dans mes pensées récurrentes, c'est quelque chose auquel je pense très souvent. Qu'est-ce qu'elle serait devenue ? Qu'est-ce qu'il serait devenu ? Ouais. C'est complètement inutile, mais voilà, ça doit avoir un rôle, peut-être dans mon psychisme, je ne sais pas. Dans mon imaginaire, bon, je ne sais pas. J'y pense souvent. Est-ce que je le vis comme un regret? Même pas, je crois que j'ai vraiment accepté. La dépression, c'est le travail qui commençait, en fait, je pense. L'acceptation. Je pense que c'est ça.
0: C'est très très dur, ça, l'image du deuil. C'est vrai, quand on regarde dans le rétroviseur et qu'on se dit, ah bah, qu'aurait pu devenir ma relation avec mon frère? qu'aurait pu être mon frère s'il n'avait pas été malade. Ça, c'est, je veux dire, ça, là, j'ai les larmes aux yeux en parlant, parce que c'est, cette question, elle fait très mal, quoi. C'est hyper dur, parce qu'on a tout le temps l'impression d'une vie gâchée. Et c'est une relation de frère gâchée aussi, parce que j'aurais aimé avoir, connaître d'autres relations. C'est hyper dur à dire comme ça, c'est hyper violent. Moi, je me permets de le dire comme ça, parce qu'en fait, ouais, personne ne souhaite cette vie-là, je pense, à son frère, à sa sœur, à son enfant. Et donc, ouais, il y a cette idée de deuil, ou en tout cas d'une vie qu'on est passé à côté. En tout cas, plein de points de vie auxquels on passe à côté. Et puis pourtant, bah, ils avancent dans leur vie et ils font... mon frère, il fait plein de trucs quand même. Alors après, on s'entend toujours très bien, on se marre tout le temps ensemble... c'est très important de le dire. En fait, c'est mon frère et à chaque fois que je le vois, on passe des super moments. Il va y avoir pour deux soirs de gâchés vraiment d'horribles. Et vraiment, je pèse mes mots, ces soirs-là sont horribles. Bah, il va y avoir 14 jours super où on va faire du canoë, on va faire du tennis, on va se marrer. Voilà. Et en même temps, toutes les heures, on se rappelle avec une petite lumière dans sa tête. Ou toutes les 20 minutes, on se rappelle, tiens, on va peut-être pas aller là parce qu'il y a trop de bruit, tiens, on va peut-être pas sortir à ce moment-là parce qu'il y a trop de monde, tiens, on va faire attention à ça, tiens, je vais peut-être pas parler de ça, ça va le mettre mal à l'aise. Donc constamment, on vit la vie, donc il n'y a pas de deuil parce qu'on vit, parce que mon frère, il est en bonne santé, enfin, il est là, je peux en profiter, il n'est pas mort, il n'y a pas de deuil, la personne, elle est là, et on vit avec elle. Et en même temps, on n'est pas vraiment sur la même planète non plus, on ne peut jamais l'être totalement.
1: Le fait est que je sais pas forcément aujourd'hui ce que ressent mon frère. On était complètement fusionnels. On avait notre propre monde imaginaire. On s'était inventé tout un monde héroïque à nous deux qui nous a tenus pendant des années. Et aujourd'hui, il a en fait son propre monde et je suis pas intégrée. C'est pas un monde où on rentre, c'est un monde très personnel. C'est un monde qui lui appartient et qui lui appartient qu'à lui. Le plus dur, c'est plus ça, de se dire c'est mon frère, mais tout ce qu'on avait en commun ensemble, on ne l'aura peut-être plus jamais parce qu'on évolue dans deux mondes qui ne se croisent plus. Voilà. On a évolué comme ça, d'un monde totalement imaginaire à la réalité. Aujourd'hui, on sait qu'on sera toujours là l'un pour l'autre, mais on n'a pas recréer cette complicité, en tout cas. Finalement, j'ai appris à me développer sans. Et en même temps, j'aimerais beaucoup qu'on ait une forme de communication qu'on n'arrive pas à réinstaurer encore aujourd'hui. Après, il est très... Il est surprenant. Je lui manque. J'ai appris ça. Deux fois dans l'année, il a dit à ma mère « Ah, est-ce qu'on peut inviter Anne-Sophie, son copain, parce qu'il me manque, ça fait trop longtemps que je les ai pas vus. » Et ça me fait vraiment quelque chose. Je me dis, ah, mais en fait, j'existe dans son monde. Je me dis, je peux de nouveau y rentrer. Et en même temps, je me demande, c'est quoi le coût à payer derrière si j'y rentre de nouveau. Mais déjà, moi, d'apprendre que j'existe pour lui, c'est hyper important. C'est toute une reconstruction d'un rapport qu'on avait perdu, où je me dis, en fait, il existe encore, en fait, ce frère que j'ai perdu de vue pendant des années. Et il faut juste, moi, que j'ai pas peur de renouer ces liens du fait de la crainte de ce qui peut venir derrière. Cette peur du rejet, je pense que c'est surtout ça. J'ai peur qu'il me rejette à un moment donné. Il faut juste que je me redonne la place que j'avais avant, sans avoir peur de cette place-là, quoi.
2: Tu dirais qu'il va comment aujourd'hui ?
1: Il va bien aujourd'hui, il va très bien, il est très très content là, il change de travail normalement fin novembre, et il a basé énormément d'espoir dans ce nouveau travail, ça se passe bien avec sa copine, il est tellement heureux d'avoir son appartement, bon alors du coup c'est un gouffre financier, parce qu'il a mis 6 mois à faire son dossier d'APL, donc là il s'est totalement ruiné, donc là c'est ma mère qui couvre l'appartement, mais en fait... Quand on voit le bien-être que ça lui crée d'avoir son chez-lui, il revit, quoi. Enfin, en même temps, on parle d'un homme de 30 ans qui jusque-là vivait chez ses parents et qui a enfin son domicile, ses amis, sa copine, son travail, qui d'un coup devient normal, quoi. Donc là, il va bien. Pour l'instant, il va très bien.
4: Je sais pas qui j'aurais été si j'avais pas eu ça. En fait, ouais, c'est... À la fois, ça me constitue pas entièrement, Mais c'est un peu... ouais, c'est quand même un peu mon identité aussi, quoi. Je serais peut-être différente ou pas, j'en sais rien, mais en fait, je suis contente de ce que je suis devenue et je suis pas réduite à la maladie non plus, quoi.
1: Tu veux faire une petite pause ou un autre papier ?
4: Non, un autre papier. Alors, de quoi es-tu fière ? De mon travail. Ouais. Là, je suis fière, en fait, d'être agent de bibliothèque. Vraiment. Parce que j'ai tellement galéré pour trouver un boulot qui me correspondait. Donc ouais, ça, je suis fière. C'est un chouette travail. Mon équipe est géniale. C'est tout varié, tout ce que j'aime, en fait. Tu peux être un peu au bureau, après tu passes au service public, il y a de la manutention, du conseil aux gens. Ça, c'est... Même si je suis pas très sociable à la base, mais de conseiller des gens quand je connais les ouvrages, j'adore. Ça, ouais.
1: Est-ce que tu dirais que t'es heureuse ?
4: Oui. Ouais, ouais. Bah, j'ai une chouette vie, hein, je vais pas... Ça serait con si je commençais à dire que je suis pas bien et tout, alors que je suis avec mon conjoint depuis plusieurs années. Enfin, on s'amuse vraiment bien. On a suffisamment d'argent pour pas s'inquiéter. Donc, ouais. Non, ça va.
2: Et moi, qui j'aurais été s'il n'y avait pas eu ça ? Ça fait pas très longtemps que je m'en fous, un peu, de la réponse à cette question. Bizarrement, je crois que je m'en fous précisément depuis que j'ai compris que ça aurait pu se passer différemment. Qu'on aurait pu moins souffrir, ou en tout cas moins longtemps, moins intensément peut-être, ma sœur et moi. Peut-être que nous imaginer un autre passé me permet d'ouvrir des possibles. J'ai fini par apprendre à naviguer entre les profondeurs et la surface, sans me laisser engloutir. Et des fois, j'ai envie de sortir des confins de ce putain de lac, d'ouvrir les vannes et de me déverser sur le monde.

0: Est-ce que tu as des conseils que tu aurais aimé avoir à des moments où c'était difficile pour toi de gérer cette situation ?
1: Comprendre qu'on ne doit pas tout sacrifier. Que quelqu'un, si nous, on ne le sait pas, que quelqu'un s'aperçoive vite des limites qu'il ne faut pas dépasser. Ça, j'aurais bien aimé ça, j'ai pas toujours su le faire. Je ne me rendais pas compte qu'il y a des choses que j'ai faites, je n'avais pas à faire. Je suis infirmière, assistante sociale, bourse, hein, banque, hein, parce qu'ils avaient, ils gagnent pas grand-chose. Amis, sœurs, tout. On fait tout. C'est pas possible. Si j'avais dû aller jusqu'au bout, c'était un gouffre. C'est-à-dire que je n'avais plus d'existence. C'était un gouffre. Je me voyais partir dans un gouffre. Et je ne voyais pas la solution si ça n'est une aide extérieure, institutionnalisée, etc. C'est primordial. Ça n'est pas aux proches de s'en occuper. Et en plus, c'est contre-productif. C'est contre-productif. Ça nous rend malades. On ne fait pas les bons choix, du coup. On se culpabilise, ce qui est un frein aussi aux bonnes décisions, parfois, etc. Dans ce milieu-là, tout est vraiment une question de personne. Il y a le bon psychiatre, il y a le moins bon, il y a le bon curateur, il y a le moins bon curateur. Par exemple, la dernière curatrice de mon frère est très bien. Elle me permet de ne plus avoir à m'occuper de certaines choses, parce que c'est son rôle. C'est plus le mien. Voilà des choses qui ont été mises en place, et moi qui me permet de gérer ça très bien, tout en étant en contact avec eux, et moi ça me fait du bien ça quand même. J'ai pas l'impression de m'en laver les mains et de me culpabiliser parce que voilà. Mais tout ça c'était pas évident à ce que je dis là à l'époque. Hein. C'est-à-dire c'est dans les années, je sais pas, début 90, quelque chose comme ça. C'était pas évident à ce que je dis. Hein. Donc faut se méfier d'autant plus que tant qu'on fait, on vous laisse faire. C'est toujours ça de moins pour une commune, un État, voilà. Mais non quoi. Il faut exiger qu'il y ait un environnement qui puisse vous aider, les aider. Il faut vraiment, vraiment se battre pour ça.
2: Ma colère, c'est sur la prise en charge quand ça ne va pas. On s'adresse à quel psy quand on n'est pas content de son psy de secteur? On fait comment pour récupérer un dossier médical dont on a le droit de savoir à un moment donné? On fait comment pour que deux médecins dialoguent? Voilà, c'est plus ça, c'est les rouages administratifs, c'est la complexité. C'est vrai que souvent, on est baladé de service en service, on n'a pas d'infos. C'est très dur quand on vit le truc et qu'on se dit que, heureusement, de temps en temps, c'est éclairé par un super médecin, un super psychiatre, une super infirmière qui vient faire un super taf et vous aider. Puis c'est une personne, et puis après, vous avez 10 anonymes, et puis ces rouages qui sont terribles. Et ça, c'est toutes les maladies, je crois, psychiatriques en France. Il y a une véritable difficulté à prendre en charge ces parcours, ces maladies. Et donc, voilà, un coup de colère, c'est que il y a combien de pourcents de la France qui a un handicap, quel qu'il soit. Et ces parcours, pour ces gens-là, c'est le triple parcours du combattant, quoi, parce que c'est l'administration, plus le médical, plus le social autour. C'est très dur, quoi.
3: Ce que j'aimerais voir changer, je voudrais vraiment que la mentalité sur les personnes atteintes de schizophrénie, elle change. J'aimerais vraiment que mon petit frère puisse évoluer dans un milieu où les gens n'ont pas peur de lui, quand il dit qu'il est atteint de schizophrénie. C'est quelqu'un qui va tout cacher en permanence, parce qu'il a eu des mésaventures sur le plan professionnel, où une fois il avait candidaté dans une très grande boîte qui recrutait auprès des personnes atteintes de handicap. Donc la schizophrénie est un handicap. Il passe 5 entretiens, un truc exceptionnel, il l'adore, des félicitations de toutes parts. Et là, il a un dernier appel d'une personne de la direction des ressources humaines qui lui dit « Voilà, est-ce que je peux vous demander votre pathologie pour adapter votre poste de travail ?» Malheureusement, il a répondu. Le lendemain, ils l'ont appelé pour lui dire « En fait, on a retenu un autre candidat. » Et ça l'a détruit. Se dire « En fait, la société veut pas de moi, je suis différent. » On a peur de moi. Au quotidien, ça se matérialise par quelqu'un qui va se cacher, qui va pas montrer ses faiblesses et qui va pouvoir tenir toute une journée, toute une soirée à paraître normal et le lendemain pas pouvoir se lever tellement il a voulu paraître normal. Il a besoin d'être inclus dans la société. Il a besoin de faire partie de la société et il veut pas être en dehors de la société. Il en est déjà dehors parce qu'il a une pathologie qui se dit pas en public. Et en fait, il veut quand même y rentrer d'une manière ou d'une autre. Et là-dessus, on est de toute façon en total soutien avec ma famille à ses côtés.
4: Alors, un petit papier. Qu'est-ce que tu voudrais voir changer dans la société ou la prise en charge? Ce que je voudrais voir changer, c'est les gens qui disent que c'est un dédoublement de la personnalité, la schizophrénie. Alors ça, c'est insupportable, quoi. Enfin, j'ai des gens de mon entourage qui pensaient ça, quoi. Que la schizophrénie, c'était genre dans Food Irene, Jim Carrey, quoi. Alors que ça, ça a rien à voir. C'est tellement stigmatisé que il y a des gens, je peux pas le dire, quoi. Enfin.
5: Ouais. T'as peur de leur réaction?
4: Ouais. Après, je l'ai annoncé à donc 4 ou 5 couples d'amis. Et je suis contente de l'avoir fait. Parce que ils sont hyper compréhensifs. Enfin, ouais, ça me soulage en fait. Je peux être moi-même aussi. Je suis pas obligée de faire un masque comme je fais au travail ou quoi. Ça fatigue ça.
6: J'aimerais bien qu'on puisse intégrer ceux qui souffrent de troubles psychiques dans le monde du travail. J'aimerais bien qu'on puisse trouver les formes d'organisation qui amènent ceux qui ont des troubles à pouvoir trouver leur place et à ce qu'on tienne compte de tout ça. C'est-à-dire que ça devienne possible de péter un câble, que ça devienne possible de pas être bien et de dire à son employeur, bah, je viens pas pendant 2-3 jours, mais je reviendrai quand je serai mieux. Voilà, ça pourrait être un rêve. Ce que j'aurais aimé qu'on puisse me dire, c'est que j'avais le droit, moi aussi, à des émotions et qu'il fallait que je me fie à mes émotions. Et ça, je l'ai compris trop tard, très tard. Mais j'aurais aimé apprendre à dire que j'avais quelque chose à dire, moi, de ma position de frère et de sœur. Les proches ont longtemps pas été considérés comme étant des partenaires du dialogue par rapport aux soins. Moi, je suis proche de Nathalie qui a des troubles. Ça m'est arrivé de l'accompagner en urgence à l'hôpital. Et là, je suis face à des gens qui sont des soignants, qui ont une expertise. Et trop longtemps, je me suis abandonné à cette expertise. Et nous, proches, on a une expertise aussi. Et cette expertise-là, il faut l'écouter, il faut l'entendre. On a des émotions, on sent les choses, et il faut que notre parole soit prise en compte par les soignants. On en revient au silence. Tant que frères et sœurs, parfois, on a l'impression d'être réduits au silence. Et pourtant, on a des choses à dire, ouais. L'UNAFAM m'a beaucoup aidé. C'est une grosse association nationale en France qui rassemble des personnes qui ont un proche ayant un trouble psychique ou des personnes aidantes. C'est un lieu d'abord d'accueil, d'écoute pour tous ceux qui se posent des questions sur la maladie psychique. Par exemple, je coordonne un groupe de parole de frères et sœurs. Ce qui est important dans ces groupes de parole, c'est qu'on parle d'abord de nous, de nos émotions, de ce qu'on ressent. Et c'est un lieu où on peut apprendre à se décentrer par rapport aux troubles qui accompagnent nos vies. On peut apprendre à trouver un autre équilibre, on peut le chercher ensemble. Et ça, moi je sais que ça m'a énormément apporté. C'est accepter de briser le silence dont on parlait tout à l'heure. D'abord l'écoute de soi-même, la parole qu'on a à donner, et ensuite cette étape qui consiste à écouter l'autre. Et à faire du lien, des échos, et petit à petit, à se décentrer de ce qu'on vit.
0: On vient d'écouter le documentaire. Est-ce qu'il y a des choses qui étaient difficiles à entendre?
4: Bah, au tout début, avec la cave, oui, parce que ça remet en mémoire des souvenirs que j'ai l'habitude de refouler, quoi. Mais bon, après, une fois que t'acceptes... Que ce soit arrivé et que tu as réussi à le dépasser, voilà. Enfin, ouais, j'ai réussi à entendre, quoi.
5: Est-ce qu'il y a des moments qui t'ont fait plaisir aussi?
4: Oui, alors maintenant, rappeler exactement le passage. C'est quand tu dis aussi sortir de ce putain de lac, là, ça, ça c'est rigolo quand même.
5: Est-ce que tu as aussi envie de sortir de ce putain de lac?
4: Ouais, mais là, pour être honnête, j'ai l'impression que je suis sur la berge, hein, je suis plus dedans.
5: C'est vrai?
4: Ah ouais, ouais, je suis bien. Je suis plus dans le lac, hein, ça.
5: C'est vrai?
4: Ouais.
7: C'était En eau trouble, quand la schizophrénie s'invite dans les fratries. Merci à ma sœur, Salima Taïbi, Loïc Rivalin, Jean-Marc Bretaudeau et Anne-Sophie pour leur témoignage. Un documentaire de Lali Alcazar réalisé avec le soutien du collectif Transmission.
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1: Bonsoir ou peut-être bonjour, tout dépend de l'endroit du monde d'où vous nous écoutez. En tout cas ici à Paris, il est pile 19h.
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1: Bienvenue dans la grande session d'information du soir avec des faits, des commentaires, des reportages et des analyses. Dans 10 minutes après le journal, ce sera Pourquoi RFI dit ça, avec des réponses à plusieurs questions. Pourquoi RFI parle-t-elle autant de la RDC? Ou pourquoi donner autant d'écho à la candidature de Kylian Mbappé pour le Ballon d'Or? Et pourquoi ne pas avoir accordé le même traitement l'an passé à Ousmane Dembélé? Dans une demi-heure, ce sera les dessous de l'Infox. Ce soir, il sera à nouveau question de la cyberguerre, ou quand l'espace numérique devient un champ de bataille. On appelle aussi cela la conflictualité numérique, avec l'analyse de Stéphane Teya, maître de conférence à l'Académie militaire de Saint-Cyr. Et puis la question de savoir si l'on peut faire confiance à Pangram, ce détecteur d'IA, qui affirme que le livre « C'était ça ou mourir » de Télison Aurélien a été généré par intelligence artificielle. Afrique Soir s'intéressera entre autres au premier anniversaire du soulèvement de la Gen Z à Madagascar, ayant provoqué la chute d'Ange Razoel. Une stèle rend désormais hommage aux victimes des manifestations. Et puis dans 2 heures sur RFI, une édition spéciale sur la grande veillée de prière qui aura lieu au Stade de France avec le pape et 80 000 fidèles. À 21h40, ce sera ici l'Europe qui accueillera Aurore Laluc, présidente de la commission Econ au Parlement européen, qui parlera de l'état de l'économie européenne. RFI Soir, 17h en temps universel, tout de suite l'essentiel de l'actualité avec un journal, Diane Berger, et puis à la une, donc la mobilisation de très nombreux catholiques sur le chemin du pape à Paris. Hein.
2: Ils étaient 300 000 dans les rues de la capitale française cet après-midi pour tenter d'apercevoir Léon XIV qui déambulait à bord de sa papa mobile, le pape qui s'est ensuite rendu à Notre-Dame de Paris pour une célébration. Ce matin, il était à l'Élysée pour rencontrer le président Emmanuel Macron avant de se rendre à l'UNESCO où il a dénoncé notamment les dérives des nouvelles technologies et les risques liés à l'intelligence artificielle. Il est urgent d'agir, je cite Léon XIV, pour ne pas perdre notre humanité au milieu du paradis des machines. La prochaine étape de son séjour va l'amener désormais au nord de Paris, au Stade de France. On le retrouve tout de suite, notre envoyé spécial Baptiste Coulon, bonsoir.
3: Bonsoir à tous.
2: Le pape est attendu dans 2 heures pour une veillée avec des dizaines de milliers de jeunes de 17 à 35 ans. Et pour les faire patienter, on l'entend d'ailleurs derrière vous, hein, il y a de l'ambiance, ces jeunes ont le droit à un bon prologue musical.
3: Oui, avec plusieurs artistes qui se relaient sur scène il y a quelques minutes, c'était Natacha Saint-Pierre, la chanteuse canadienne, visage de plus en plus connu de la scène musicale chrétienne. Elle a interprété « Pour que le monde ait la vie ». Vous savez que c'est le mantra de ce voyage apostolique de Léon XIV en France. Tout ça devant des milliers de jeunes chauffés à blanc. 80 000 sont attendus, venus de toute la France, le plus souvent en car. Comme Marie Clémence, 20 ans, pour elle, l'enjeu est moins de voir le pape que d'entendre ce qu'il a à dire à ces jeunes.
4: Entendre des belles paroles qui vont nous faire grandir et puis aussi avoir de beaux moments de partage. Des paroles qui nous aident à témoigner de notre foi en tant que jeunes chrétiens dans ce monde. Donc tout excité, trop contente. On souhaite d'avoir l'ambiance et puis ensuite de commencer la veillée et de voir le pape.
3: Le pape, justement, lui, il arrivera d'ici 2 heures environ, un tour de stade en papa mobile et puis on entrera dans la veillée à proprement parler. Léon XIV échangera avec des jeunes un jeu de questions-réponses autour de leurs attentes, leurs préoccupations. Un temps d'échange que voulait le pape, lui, que l'on dit intrigué, intéressé par le regain de certaines pratiques en France, comme les baptêmes chez les jeunes adultes. Ce sera aussi l'occasion pour lui de les sensibiliser à la vie de plusieurs saints de l'Église catholique, Saint-Denis, Saint-Martin, Saint-Vincent de Paul, pour ne citer que, dont les témoignages seront lus comme autant de sources d'inspiration pour ces jeunes, selon les organisateurs.
2: Baptiste Coulon en direct du Stade de France. Cette visite du pape Léon XIV à Paris, les enjeux aussi de la jeunesse catholique, nous allons y revenir évidemment sur RFI, édition spéciale de RFI Soir dans 2 heures. Lui s'est adressé à la tribune de l'Assemblée Générale de l'ONU tout à l'heure. Le Premier ministre libanais Nawaf Salam a mis en garde ce vendredi contre le vide que créerait le retrait de la force de l'ONU dans le sud du Liban, la FINUL, dont la mission est censée se terminer d'ici la fin de l'année. Et cela alors même que les tensions sont toujours vives avec l'armée israélienne et le Hezbollah. Pour faire face, Nawaf Salam demande solennellement la création d'une nouvelle force internationale.
5: Ce qu'il convient de souligner ici et maintenant, c'est la nécessité d'éviter le vide que pourrait engendrer un retrait de la Finule s'il s'effectuait sans qu'un accord ait été trouvé sur une nouvelle force internationale. Une force capable d'assurer les missions de surveillance, de signalement et de communication, tout en complétant les exigences liées à la mise en œuvre du mécanisme tripartite.
2: Nawaf Salam, le Premier ministre du Liban, des propos recueillis par notre envoyé spécial à New York, Julien Chavanne. Autre sujet de préoccupation à l'ONU aujourd'hui, le haut commissaire aux réfugiés des Nations Unies alerte sur la situation au Sahara occidental. La situation dans la région se dégrade, des habitants vivent dans des camps depuis plus de 50 ans et les besoins humanitaires sont sous-financés. Le Conseil de sécurité de l'ONU condamne, lui, les attaques des Houthis contre l'Arabie Saoudite. Hier, les rebelles alliés de l'Iran ont lancé une nouvelle salve de missiles, la plupart interceptés par l'armée saoudienne. Parmi les cibles privilégiées des Houthis, il y a toujours les infrastructures pétrolières du royaume. Et quand elles sont touchées, cela fait tousser l'économie de toute la planète. Nouvel exemple avec les exportations alimentaires qui chutent au Royaume-Uni, moins 12% au premier semestre par rapport à l'année dernière. Un niveau jamais atteint depuis la crise du Covid. Et Pierre-Olivier, parmi les causes qui expliquent cette baisse des exportations de nourriture, il y a la météo rendue chaotique par le changement climatique et donc la guerre au Moyen-Orient.
6: Le constat dressé par la Fédération britannique de l'alimentation et des boissons est sans appel. Les exportations alimentaires s'effondrent. D'abord, à cause de la météo extrême de ce premier semestre. Des pluies précoces, puis un épisode de sécheresse avant l'été le plus chaud jamais enregistré au Royaume-Uni. Conséquence, des rendements en baisse. À cela s'ajoute la guerre en Iran, à l'origine d'une chute de 25% des exportations de produits alimentaires et de boissons vers le Moyen-Orient. Là encore, ça ne fait pas les affaires de l'industrie agroalimentaire britannique. Enfin, comme si ça ne suffisait pas, les droits de douane erratiques de Donald Trump ont fait chuter les exportations de certains produits, moins 30% par exemple pour le saumon. Des exportations qui sont aussi plus faibles vers les voisins européens de la Grande-Bretagne, Brexit oblige. Le Royaume-Uni, dont le déficit budgétaire est au plus haut depuis 25 ans, traverse donc aussi une période difficile pour sa sécurité alimentaire, car en plus d'une chute des exportations, les importations alimentaires, elles, se rapprochent du niveau record atteint l'année dernière.
2: Les droits de douane, la guerre au Moyen-Orient, ces problématiques sont aussi au cœur des discussions à Washington. Dernier jour de voyage officiel du président chinois Xi Jinping. Donald Trump affirme avoir parlé avec lui de la guerre contre l'Iran et de la réouverture du détroit d'Ormuz. Et de manière plus générale, le dirigeant américain se félicite d'une visite positive pour les deux pays. Les deux chefs d'État comptent se revoir d'ici la fin de l'année 2026 au sommet de l'APEC en Chine, la coopération économique pour l'Asie-Pacifique, et au G20 en Floride en décembre. C'était ça ou mourir, exclu de la liste des romans sélectionnés pour le prestigieux prix Goncourt. Le roman de Tennyson Aurélien faisait partie des favoris, mais l'écrivain canado-haïtien est accusé d'avoir utilisé l'intelligence artificielle pour l'écrire, ce qu'il conteste. Certains de ses défenseurs disent aussi qu'il est visé pour des raisons racistes. Il est également, il faut le souligner, soupçonné de plagiat au Canada pour d'autres textes publiés il y a plus de 10 ans. Tempête à la FIFA, la Fédération internationale de football. Les 4 principaux championnats européens, les ligues anglaises, espagnoles, italiennes et allemandes, réclament une réforme de la gouvernance de l'institution après le projet avorté du président Gianni Infantino d'ouvrir une partie des droits commerciaux de la Coupe du Monde à des investisseurs privés. La goutte de trop dans le milieu du ballon rond, souligne Jean-Baptiste Guégan, enseignant et auteur du livre Géopolitique du sport, une autre explication du monde parue aux éditions Bréal.
7: Depuis 20 ans, on le voit en Europe, mais on le voit aussi en Afrique. On l'a vu avec Gianni Infantino depuis qu'il est arrivé à la tête de la FIFA et même avec Sepp Blatter avant lui. Ce qu'on voit, c'est une politisation croissante de l'usage du football et des footballeurs. Soit parce qu'on leur demande de prendre position, soit parce qu'on veut récupérer le produit football pour en faire autre chose. Donc tout le monde se souvient des relations très très étroites entre Donald Trump et Gianni Infantino, mais il n'y a pas que ça. On voit aussi les dérives qu'on peut constater par exemple en Afrique avec une présidence qui n'est pas forcément à la hauteur des enjeux. Il suffit de se rappeler de la dernière finale de la CAN. Tout ça pour dire que ce qui est en jeu là aujourd'hui, aujourd'hui, c'est de rappeler que le football, c'est des joueurs dont souvent on ignore les intérêts. Il faut voir le nombre de matchs qu'on leur fait jouer. Ensuite, on oublie souvent les ligues et on a un régulateur qui finalement fait tout, c'est-à-dire qu'il régule, mais il régule aussi en fonction de son propre intérêt. Et c'est ça qui est aussi reproché par les ligues à la FIFA, c'est qu'on peut pas être à la fois celui qui édicte les règles et celui qui génère de l'argent. En tout cas, qui essaie de développer ses propres intérêts, parce que ça se fait au détriment de tous les autres. Et c'est ce mélange des genres-là qui est ciblé aujourd'hui par ces quatre grands championnats.
2: Le spécialiste du sport, Jean-Baptiste Guégan, il était l'invité d'Anne Cantner dans RFI Midi. Et puis le football ce soir, c'est aussi les premières journées de la Ligue des Nations qui continuent. Et dans les rencontres notables de la soirée, France-Turquie, dans maintenant une heure et demie environ, le premier match des Bleus depuis l'arrivée de leur nouveau sélectionneur Zinedine Zidane. Les champions du monde espagnol joueront quant à eux demain contre l'Angleterre. Il est maintenant 17h10 en temps universel.

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0: que tu veux enregistrer.
1: Par contre, j'avais un cadeau pour mes premières règles. De ma mère. J'allais faire un soin élastique.
2: Tu te rends compte que tu viens de lancer le générique?
3: J'écris les yeux fermés.
1: J'écris les yeux
3: fermés.
1: J'ai pas
3: besoin des lignes.
1: Et je sens le froid et les ombres qui m'entourent.
2: Ceux qui sont partis.
4: Dans un rêve, tout se mélangeait.
3: Son rythme ne faiblit pas.
1: Phrase quelconque. Pensée quelconque.
2: Perdant nos sommeils et nos fourmis.
3: À se donner le tournis.
2: Elle est là.
3: Faire renaître un courant de traverse.
2: Nous rappelle à la vie.
1: Il y avait un frelon rouge et une assiette rouge aussi dans le lit.
5: Les menstruels. Correspondance éclatée à X voix.
1: Tic, tic.
6: Parler ou se taire? Chères toutes, alors que je termine cette émission, je pense à toutes les paroles que j'aurais voulu mettre ici. Il y en a tant que ça déborde. Alors je vous laisse avec celles que nous avons déjà attrapées. Ah, et je voulais vous dire merci aussi. Pour les paroles qu'on se dépose et l'écoute qu'on se donne.
7: J'étais à côté de mon père pendant qu'il conduisait une bagnole comme ça, tu vois. Et je lui, c'était après une petite tentative de suicide que j'avais fait, qui était un peu bidon. Hein, c'était, je m'étais ouvert les veines. Donc, en général, on meurt rarement de s'être ouvert les veines, à moins de les mettre dans l'eau chaude, enfin des trucs comme ça. Mais en fait, c'était plutôt un appel au secours, quoi. Hein. Et en fait. Je me suis dit, bon, ben, il faut maintenant que je dise pourquoi j'ai fait cette connerie à mon père. Donc, j'étais dans sa bagnole. Et, papa, j'ai quelque chose à te dire. Et ben, il dit, bon, ben, vas-y, parle. Il ne savait pas de quoi j'allais parler. Je lui dis, papa, je vais te dire une chose, c'est que j'aime les garçons. Silence complet de mon père. Pas une réponse. Je reprends mon courage. Et je lui dis, papa, j'ai quelque chose à te dire. J'aime les garçons. Pas de réponse. Troisième tentative. Mon père était un type honnête, hein. Faut se mettre à sa place. Il avait une formation où, en général, on parlait pas de sexualité. Et il était catho. Donc, il était très gêné par ce que je lui avais posé, ce que je venais de lui réparer. Et il a eu quand même l'honnêteté de répondre. J'ai entendu ce que tu m'as dit. Je suis gêné. Mais au moins, il a dit les faits. Il m'a pas rejeté, tu vois. Il a dit, ça me dérange. Ça me dérange. Mais j'espère que ça passera, parce que t'es adolescent, ça peut peut-être passer. Lui voyait que ça allait passer comme ça par l'opération du Saint-Esprit. Bon, mais il a dit, je préférerais que tu ne m'en parles plus. Mais il ne m'a pas rejeté. Il m'a dit qu'il était gêné par ça et qu'il espérait que ça changerait et qu'il préférait que j'en parle plus. Bon, au moins c'est clair. Quand je me suis retrouvé devant ma mère pour la même raison, ma mère était bigote, hein, complètement bigote. Hein, c'était même pas de la réflexion, c'était le papa dit c'est comme ça, c'est comme ça. Donc, je dis à un moment, ben voilà, j'aime les garçons. Ma mère m'a répondu, là c'est plus du tout qu'elle espérait que ça changerait. Elle m'a direct répondu, je ne penserais pas qu'un jour je mépriserais mon fils. Voilà, et tout, no comment. C'est pas le même genre de réponse, hein. Il y en a un qui a du mal à l'encaisser, mais qui ne te condamne pas. Et l'autre qui te répond, je ne pensais pas qu'un jour je mépriserais mon fils. Ok. Bon, ben voilà, après j'en ai plus parlé avec ma mère, évidemment.
8: Et tu te sentais soulagé après leur avoir dit?
7: Dans une certaine mesure, par rapport à l'époque, oui. Je préférais avoir fait mon... comment on dit ça, mon coming out, parce que je le faisais pour moi, je le faisais pas pour eux, je le faisais pour assumer ce que j'étais, en fait, tu vois. Donc en fait, le simple fait de pouvoir le dire, ça me libérait quelque part. Je l'ai dit et je le reconnais pour moi-même et je vis à ma façon, point barre. Mais quand même, je souffrais en même temps que c'était pas une vraie acceptation de ma famille, quoi.
9: Et tu croyais quand même encore en Dieu
7: à ce moment-là, oui. Mais à partir du moment que j'ai compris que qu'on ne m'accepterait pas, parce que c'était considéré comme un péché grave, Hein. Et ben j'ai évolué très vite, je me suis rendu compte en réfléchissant que tous ces gens-là, bon, ben, c'était des faux culs, quoi. Voilà. J'ai préparé mon bac donc avec un petit peu de retard, puisque j'avais eu cette aventure d'être en maison de repos. Et quand j'ai eu mon bac, après, je suis allé à la fac de Nancy dans un premier temps. Nancy, et j'ai choisi, c'est peut-être pas par hasard, j'ai choisi psychophilo-sociaux, l'orientation. Et c'était en 69 quand je suis arrivé à la fac. Et c'était baigné par les idées gauchistes à l'époque. C'était carrément tout de suite après mai 68. Donc, automatiquement, ça m'a ouvert l'esprit, parce que justement, la plupart des étudiants de l'université de Nancy étaient, comme dans partout ailleurs en France, étaient en pleine remise en question de toutes les valeurs morales, politiques, religieuses, tout ça. Donc ça m'a forcément ouvert les yeux. Ça n'a pas été sans problème, sans remise en question de ma part, sans doute sur ce qu'on me disait. Mais bien sûr, ça ne s'est pas fait en deux jours. Mais je ne me suis pas senti bien en deux jours, évidemment. Mais ça, c'est sûr. Mais par contre, j'ai eu cette chance d'être dans une période où, même s'il y avait beaucoup de conneries de dites et de faites par beaucoup de gauchistes, c'était quand même une période où on remettait en question les valeurs. Donc les valeurs morales aussi, le système éducatif qu'on avait reçu, etc. Donc ça, de ce point de vue-là, ça m'a beaucoup aidé quand même. Je crois que j'ai dit l'essentiel.

0: Toi, tu l'as fait, le stage? T'as commencé par le faire?
1: Oui, moi j'ai rencontré l'autodéfense en faisant un stage.
0: Et ça t'avait fait quoi? T'avais ressenti ça comment?
1: Moi, ça a été un moment hyper fort dans ma vie. C'était il y a 4 ans maintenant. Et c'est quand j'étais à la fac et j'avais vu qu'il y avait un atelier d'autodéfense gratuit pour les étudiantes auxquelles on pouvait s'inscrire. Et du coup, avec une copine, on s'est dit, bah, on y va. On est hyper curieuse, ça a l'air super. Bah, je m'en souviens encore bien, je suis ressortie hyper forte, hyper bien dans mon corps, dans ma tête. Je pense que c'était un moment fort pour moi parce que c'était un grand moment de déculpabilisation où on se rend compte que on est plusieurs à vivre des agressions, des violences. Et c'est assez ouf parce que je pense des espaces de solidarité, j'en avais plein dans ma vie à ce moment-là avec voilà, des amis, des proches. Mais là, avoir un moment de solidarité avec des personnes qu'on connaît pas, mais avec qui on a énormément de vécu en commun, ça pour moi c'était un truc hyper fort, de vraiment avoir un peu ce huis clos où on peut partager des histoires, où notre parole elle est entendue, elle est légitime, et c'était aussi beaucoup grâce au cadre qui était posé par l'animatrice, de en fait accueillir la parole, de aussi nous dire que tout ce qui était proposé c'était des propositions, que c'était pas obligatoire, que en fait certaines choses qui allaient être proposées ça allait nous parler, d'autres non. Enfin je sais pas, il y avait un truc qui là-dedans moi ça a été, en tout cas ça m'a parlé direct. Et aussi d'être dans le corps, je pense que ça m'a fait du bien. Et puis en plus, moi, à ce moment-là, je faisais un master en études de genre. Du coup, je sais pas, je passais mes semaines, mes journées à lire des articles et des thèses sur les violences. D'être tout le temps plongée là-dedans, je pense que c'était aussi des périodes qui parfois étaient lourdes. Et heureusement, on était plein et j'avais plein de super copines, donc on pouvait en parler. Mais de là, de voilà, être dans le corps et être dans un moment où on peut parler de situations qui nous ont pas plu, de revenir sur des trucs où en fait on se dit, ah, mais là j'aurais dû réagir comme ça. Là en fait, je me suis dégonflée, j'ai pas fait ça, machin, j'ai été nulle. Et en fait, d'avoir un espace où on peut revenir sur ça, on peut s'entraîner. Ou en fait dans un endroit où on est en mixité choisie, donc il n'y a pas d'hommes, et ça fait du bien aussi. Voilà, et quand même, pour la petite histoire, moi, quelques mois après, j'ai quitté un homme qui était violent avec moi. Et c'était pas directement après, donc j'ai pas envie de dire, voilà, ce jour-là, j'ai eu un déclic et je l'ai appelé, parce que c'est pas vrai. Mais je pense que ça a quand même joué, forcément, dans ma légitimité, et dans le fait que j'avais le droit de dire non, j'avais le droit de mettre fin à des violences que je vivais. Voilà. Moi, je dirais que l'objectif principal de faire face, c'est de diffuser l'autodéfense à des personnes qui n'auraient pas accès dans leur vie, parce qu'en fait, l'autodéfense, ça vient quand même un petit peu de milieux assez militants, féministes. Autodéfense féministe, il y a plein de personnes qui savent pas ce que c'est, et même moi j'ai l'impression dans mon entourage, dans des personnes qui sont sensibilisées au féminisme, il y en a plein qui ont jamais fait de stage, qui savent pas vraiment ce que c'est. À faire face, il y avait plutôt cette idée de aller au-delà de ces cercles-là, avec l'idée que en fait tout le monde devrait avoir accès à ça, que ça peut parler à tout le monde, qu'il y a aucun prérequis pour y participer. Et donc l'asso, elle travaille beaucoup en partenariat avec des structures qui ont des publics. Donc par exemple, ça peut être des entreprises où il y a des salariés, ça peut être aussi des collèges, des lycées, des facs, partout. Mais du coup, comment ça se passe? Eh bien, il y a une animatrice qui est là un petit peu pour poser le cadre de l'atelier. Et l'idée, c'est que c'est en autodéfense, on alterne entre des moments de discussion, des moments de transmission de techniques physiques, donc plutôt dans le corps, mais aussi des moments de transmission de techniques verbales, où du coup là ça va plus être voilà, s'entraîner à faire de l'autodéfense verbale, avec des mises en situation soit réelles, soit fictives, en fonction de ce que les personnes ont besoin de faire. Dans un stage de 2 jours, il va y avoir des moments un petit peu où on peut être dans notre tête, des moments où on peut réfléchir à des techniques, à des moments qui se sont passés qui nous ont pas plu, mais aussi beaucoup de moments collectifs, en petits groupes, en grands groupes, des moments aussi de jeu pour se détendre, parce que évidemment c'est brassant de parler de violence et de se défendre pendant 2 jours complets. Voilà, en gros.
0: Tu dis que tu l'as fait pas mal avec les ados.
1: Ouais.
0: Du coup, est-ce que tu vois une manière de recevoir qui est différente par rapport aux adultes?
1: Oui, complètement. C'est pas du tout la même chose, j'ai l'impression, les stages avec les ados et les adultes. Forcément, déjà parce qu'on parle pas des violences de la même manière à des personnes que de 15 ans et des personnes de tout âge adulte. Et moi, quand même, ce que je vois avec les ados, c'est que c'est quand même nous, quand on intervient, c'est au collège. Du coup, c'est quand même un espace où il y a un gros rapport de hiérarchie avec les adultes, et c'est vraiment t'es élève et t'écoutes les adultes et t'obéis à des règles, et puis c'est très cadré, quoi. Enfin, je veux dire, c'est quand même ça, le collège. Et en fait, d'avoir un moment, de créer un espace en mixité choisie à cet âge-là, dans l'enceinte du collège, et où t'as le droit de dire ce que tu veux, et où ça va être légitime et ça va être pris en compte. Et ça, moi, je trouve que c'est déjà une réussite en soi. Et aussi, souvent, j'ai l'impression, dans les stages avec les ados, c'est aussi des âges où il peut y avoir des groupes et tout. Enfin, c'est des moments où il y a des personnes plus timides que d'autres, il y a des effets de groupe, etc. Moi, je trouve ça hyper balèze, quoi, d'avoir 13-14 ans, d'être en quatrième et d'oser raconter une histoire devant des personnes que tu vas recroiser dans les couloirs après, qui sont pas forcément tes copines, et d'oser le dire et de te dire « Ok, dans ce cadre-là, j'ai le droit. » C'est quand même ouf, quoi. Et ça, c'est trop bien.
0: Chères toutes, j'ai dû garder le silence. Bon, des fois, ça me fait parler comme un clown. Le silence, ça permet peut-être de calmer la faim ou de savoir mieux choisir ce qu'on mange, ce qu'on ouvre. Mais ça n'est pas très silencieux. Et j'ai appris un truc quand même. C'est qu'il peut être bruyant.

Je reçois un coup de téléphone d'un garçon à qui j'ai pas parlé depuis une quinzaine d'années. C'est un ami du collège, puis du lycée. Il introduit son appel par un message qui m'explique qu'il aimerait discuter de quelque chose avec moi. Je trouve ça bizarre au départ. Je me demande même s'il ne va pas m'accuser de quelque chose. Je réfléchis à ce que j'aurais pu faire contre lui, mais je vois pas. On était dans la même classe au collège, en troisième, puis on est allé dans deux lycées différents. Mais on continuait de faire des soirées régulièrement dans nos villages. Bref, il m'appelle. Et il passe pas par quatre chemins et me dit « Voilà, écoute, faut que je te raconte quelque chose. » Il y a plus de 15 ans, on avait à peu près 17 ou 18 ans. Il y a une soirée chez moi où tu étais invité, donc, avec tous les copains, la bande de l'époque. Et pendant ton sommeil, j'ai abusé de toi. Voilà, je crois qu'il emploie le mot abusé. Je me rappelle pas très bien, peut-être attouchement ou abus, je ne sais plus. J'ai abusé de toi pendant ton sommeil. C'était des soirées alcoolisées. Et je m'étais endormie sur son canapé. Je devais être vraiment dans le coma. Parce que je me rappelle de rien. Tout ce qu'il me raconte, ça m'a échappé. Je savais pas quoi dire. J'écoutais. Et puis je lui ai demandé des détails. Ça veut dire quoi, abuser? Ça veut dire quoi, toucher? T'as mis tes doigts, t'as fait quoi? Il a dit ploter. Il a utilisé le mot sein, entre jambes, entre les jambes. Je me souviens pas très bien. Il m'aurait touché pendant mon sommeil, les parties intimes. Et il ajoutait que le lendemain matin, au réveil, je lui aurais demandé s'il s'était passé quelque chose entre nous. Il aurait répondu que non, qu'il avait dormi. Ça voudrait dire que j'ai été à demi consciente, que j'ai peut-être ressenti quelque chose, vu des images, dans mon coma un peu alcoolique. Et tout ça, je m'en rappelle pas. Et puis il me dit que il m'appelle pour me demander pardon, pour obtenir mon pardon, il dit. Il dit qu'il est en train de faire une espèce de un travail psychologique énergétique avec un coach et qu'ils ont un exercice qui est de demander pardon à quelqu'un. Et que avec sa famille ça se passerait bien et puis qu'il a pensé à moi et que voilà, il venait me demander pardon. Je sais pas très bien comment le prendre. Je lui dis ok, merci de m'avoir rappelé. Et puis là, écoute, je suis un peu sous choc, j'ai besoin de comprendre, de digérer, et puis peut-être qu'on se rappellera. Et puis je raccroche. Les jours suivants, c'est un peu confus parce que je sais pas quoi faire de cette information. J'étais pas au courant, et puis d'un coup, j'ai cette information. Je sais qu'il s'est passé ça ce soir-là. Et c'est comme s'il y avait une... C'est comme s'il m'avait ploté une deuxième fois, qu'il m'avait agressé une deuxième fois. Alors je me demande, est-ce qu'il aurait dû se taire à jamais ou est-ce qu'il a bien fait de me le dire? En tout cas, ça me laisse pas indifférente et j'ai une rage en moi qui augmente. Je suis en colère. Et puis parce qu'au fond... Je me doutais qu'il s'était passé des choses de ce genre. En tout cas, j'espère qu'ils se sont libérés. Moi, je ne l'ai jamais plus rappelé.
Je lui donnerai jamais mon pardon, ça c'est sûr. Parce qu'à l'image de ce qu'il a fait ce soir-là, c'est un acte égoïste de m'appeler ce jour-là, sans se préoccuper de savoir ce qui se passe dans la vie de l'autre, de refiler la patate chaude. Et j'en fais quoi, moi ? Pour moi, ce jour-là, 15 ans après, quand il m'appelle, j'ai l'impression qu'il m'agresse une seconde fois.

Le féminisme est un mouvement politique, intimement instrumentalisé. Et tu ne seras ni social justice guerrière, ni caution féministe pour ligne budgétaire. Tu ne seras pas l'amante bénévole, pas là pour écouter, éduquer. Ton cri est un essai écrit par et pour celles et ceux nassés de la guerre. Tu ne prétends pas apaiser, arranger, réparer, expliquer, venger, désespérer. Tu ne pardonnes pas. Sur le haut de leur nuque, baisse ton pouce, tend index majeur. Ta vue est libérée, parole entendue, l'horizon clarifié. A1, présent, tout va bien. Alors pourquoi tu parles ? La parole ne libère personne parce que l'écoute est sourde. La presse continue de s'étonner. Cinéma, théâtre, bande dessinée, église organisée, natation synchronisée. Des ports dans toutes les sciences. Quoi ? Les journalistes aussi et même les avocats, non, ne touchaient pas au patinage artistique. Catégoriser, dire ce n'est pas système si c'est propre à un secteur. Oui, voilà, un secteur, une activité, une classe sociale. Pas nous, c'est pas nous, c'est le milieu, la violence, le dénominateur commun des violences. Attends, mais la violence serait partout, partout, partout. On savait pas. T'as rien dit, on savait pas. T'avais dit, on savait pas. T'as pas parlé, t'as parlé. Pourquoi t'as parlé ? Pourquoi maintenant ? Pourquoi pas avant ? Pourquoi tu parles ? En l'an 2019, dans la part d'un écran médiatique, une actrice dénonce les violences dont elle a été victime quand elle était enfant. Elle serre la commissure du verbe. Tu suis ses lèvres comme si ces mots à elle sortaient de ta mâchoire à toi. Tu l'entends répondre à la question posée tout le temps, à toutes, en tout premier, comme si c'était la priorité de savoir. Aujourd'hui, vous avez décidé de parler des faits remontant à plus de 17 ans, dites-nous. Pourquoi parler maintenant ? Oui, pourquoi ? Pourquoi parler maintenant ? Tu n'entends que le début de la question. Pourquoi parler ? En creux, la question, c'est pourquoi tu ne continues pas de te taire ? Pourquoi il faut te justifier d'être victime sans arrêt de la maison à la maison d'arrêt ? Bonjour la police, je voudrais déposer plainte pour le vol de ma télé. Ah, qu'est-ce qu'il s'est passé ? Bah, j'étais là dans mon peignoir avec mon bol de céréales, devant le match et pouf, cambriolé la télé. Oui, je vois. Quel genre d'émission vous regardiez ? Je vous ai dit un match de foot, pourquoi ? Vous n'aviez pas dit que c'était du foot. Vous ne portiez qu'un peignoir. Qu'est-ce que ça a à voir ? Répondez aux questions. Quelle heure était-il ? En journée, vous êtes chez vous ? Vous travaillez ? En peignoir ? Pourquoi avoir attendu 20 ans après la remontée de l'OM en première division pour déclarer les faits ? Vous avez une assurance ? Vous avez des témoins ? Vous avez un avocat ? Vous aviez 12 ans. Vous parlez maintenant. Pourquoi maintenant ? Tu n'as jamais cessé de parler. La victime coupable de dénoncer au centre du tribunal télévisé. Comme si c'était toi qui le mettais en prison plutôt que ses actes à lui. Comme si c'était facile la décision de dire la vérité, de l'écrire et de la répéter. Écoute bien collective conscience. Tu veux savoir ce qui est facile, c'est voler une enfance. Tu veux savoir ce qui est grave, c'est que tout le monde le sait et qu'il faut chialer aux institutions espérant la restauration. Ni les faits, ni leurs conséquences ne s'effaceront, mais tu vas expliquer. À quoi ça sert remuer le passé, à quoi ça sert parler ? Parce que si tu ne peux qu'observer les faits, bouche cousue, main liée, l'impuissance te ronge et tu rouilles au-dedans, c'est l'hémorragie interne. Mais si tu parles, alors tu rends l'écho, tu réponds, tu ne laisses rien passer. Tu dis ça là, c'est non. Tu prends l'ascendant sur le monstre et c'est toi la puissance. C'est pour ça qu'il faut et c'est la première étape. Ça servira à arrêter de vomir tes bêta-bloquants avant chaque repas de Noël, parce que tu n'iras plus à Noël. On te reprochera de trancher les liens et tu sais quoi ? C'est bien, continue comme ça, au sécateur, ouais. Il faut beaucoup couper les rosiers pour que puissent éclore les fleurs. Crier va créer du vide autour de toi, fais le tri. Augmente le désordre dans le système et réduis ton entropie, garde peu d'amis. Continue la thérapie aussi. Si. Continue les thérapies, tellement il y en a, c'est une quête plus prenante que l'amour. Les gens normales travaillent à temps complet et elles apprennent la poterie en soirée. Toi, chaque mardi après-midi, ta psy.

petit passage un peu plus long. Malgré le revers de la parole. Mylène Tournier. Les mots qu'on prononce, ils restent dans l'univers quelque part à un endroit du temps, comme ça grippe dans le ciel les nuages. Dis Mylène, à quoi ça sert écrire des poèmes dans l'orage? Qui essuie les gouttes des mots urticants? Parler, oui, mais sans espérer réparation, la guérison ne viendra pas des mains qui ont porté les coups, ni de celles qui ont choisi de rester croisées, de ne pas protéger la victime. Ne pas prendre parti, c'est défendre le crime. Dans le conflit, pas de neutre possible. Le silence mène au pire. Feindre l'ignorance, se taire, c'est agir, c'est décider de ne rien faire. Les tensions interpersonnelles au sein d'un groupe concernent tout le groupe. Relis et répète. Les tensions interpersonnelles au sein d'un groupe concernent tout le groupe. Parler, oui, mais sans attendre d'excuses, car le groupe fera le choix du plus fort. Le groupe se rangera aux côtés de l'agresseur. Aux victimes, l'ostracisation. Toujours mieux seul que mal entouré. Parler, oui, mais si tu parles, tu pars. C'était deux morceaux du livre d'Alex Tamesilia. Les féministes t'encouragent à quitter ton mari.

0: dans ma famille, on ne communique pas du tout. Genre, c'est très difficile de dire les choses. Donc, je vois un peu les gens qui communiquent ultra facilement avec leurs parents, je les vois un peu comme des ovnis. Donc, je pense que c'est quelque chose que j'envie et que je considère comme étant quelque chose de plutôt positif. Parce que c'est très bloquant de ne pas pouvoir communiquer en fait, avec ses parents. Je pense que tu peux tout dire si tu as été. Si tu as grandi dans une famille où la communication est facile, quoi. Et du coup, tu communiques d'autant mieux en tant qu'adulte derrière que tu as pu développer tes skills de communication. Et après, est-ce qu'il faut tout dire? Moi, je pense que c'est au feeling, quoi. Ça dépend de tes relations avec tes parents. Je pense pas qu'il y ait de règles universelles sur ça, quoi. Et je pense que c'est bien d'avoir. En tout cas, quand tu es jeune, tu as des adultes de confiance à qui tu peux te tout dire. Peut-être pas forcément tes parents, quoi, mais d'avoir ça, quoi, je pense que c'est hyper précieux, quoi. Et je pense qu'il y a des parents qui écoutent mon message, tâchez de d'établir des bonnes bases de communication avec vos enfants, même si vous ne les avez pas eus. Je pense que ça peut se travailler et s'améliorer, et voilà, et ça crée des êtres humains un peu plus fonctionnels, je dirais.
1: Toi, c'est fichu avec les tiens.
0: Oh, c'est compliqué, ouais. En tout cas, avec mon père, c'est très, on parle pas, quoi. Ma mère un peu plus, mais bon, y a plein de trucs. J'aurais jamais dit rien, en fait, je crois. Si on parlait de ça, de la drogue, de l'alcool. Des fois, ça peut nourrir des fantasmes. D'ailleurs, je crois que ma mère était persuadée que j'étais alcoolique à un moment, ce qui n'était pas tout à fait vrai. Mais voilà. Et du coup, non, ouais, moi, ça marche pas trop. Et je regrette ça, quoi.
1: Et quand tu vas pas bien, tu leur dis?
0: Non. Ils ont jamais été au courant de rien, quoi. Pour ceux qui ne savent pas, j'ai eu des gros problèmes de crise d'angoisse, ce genre de choses. Et ça fait plus de, ça fait bientôt 10 ans maintenant. Ils ont jamais été au courant, quoi.
1: Ils savent pas que tu vas un pied.
0: Non, ah non.
1: Ok.
0: Non, pas du tout, quoi. Non, mais vraiment, je te dis, c'est vraiment le niveau zéro de. Genre, mon père, des fois, on parle un peu foot.

0: genre de truc un peu sport, c'est le truc qui nous relie, quoi. Mais à part ça, on discute pas, quoi. Après, est-ce qu'il y a des moments où il faut se taire? C'est plus ça la question, quoi. Genre, est-ce qu'il y a des moments où il faut pas parler? Ben ça, je sais pas, par contre. Je me suis dit, si tu vas avoir la paix de temps en temps, ou si tu sens que ça va pas mener à quelque chose de constructif, ou si ça peut être dangereux, peut-être, de parler dans certains espaces, je sais pas. Est-ce que ça peut être vu comme quelque chose de positif de se taire? Genre, là, non.
1: Avec ma mère, on se raconte beaucoup de choses. Moi, je l'appelle très très souvent pour lui raconter ma vie. Je lui raconte mes histoires d'amour, mais pas mes histoires de cul. Et je lui raconte pas non plus mes histoires d'alcool. Et ma mère, elle est hyper... pour elle, si je bois une bière à 14h, je suis alcoolique, quoi. Donc, enfin, je sais pas ce que vous en pensez, mais... Mais... Oui, c'est ça. Mais du coup, non, mais elle a un rapport un peu. Enfin, en tout cas, elle a eu un rapport, donc on a beaucoup parlé de ça en vrai. Moi, je lui racontais pas du tout mes sorties. J'ai eu un moment où je sortais énormément et je buvais beaucoup. Et beaucoup moins maintenant. Mais du coup, ça a créé un peu un décalage. Enfin, je lui racontais pas forcément ça. C'est vrai que je lui. Enfin, on se partage quand même pas mal de choses. Et notamment sur les idées politiques, comment mener nos vies et ce qu'on pense l'une de l'autre, etc. Enfin, on se dit tout ça assez librement, en vrai. Et je me suis rendu compte en perdant mon téléphone que ma mère, c'était un peu quelqu'un qui comptait beaucoup dans mon quotidien. Mais je l'appelle beaucoup, hein, je l'appelle très régulièrement pour lui raconter ma vie. Enfin voilà, on se tient beaucoup quand. Je me rends compte même quand je la vois, c'est comme si je la voyais tous les. Enfin, on se voyait souvent, quoi, alors qu'on se voit pas souvent. Et mon père, beaucoup moins. Et c'est marrant dans le truc de dire, pas dire. Moi, mon père, je raconte pas beaucoup des détails de ma vie, parce qu'on n'a pas du tout cette relation-là. Mais un truc qui est marrant. Enfin, je sais pas si c'est marrant, mais c'est que lui, pour le coup, est très secret sur sa vie. Et il nous raconte... Enfin, mon père est en couple avec une femme depuis... Je balance les dossiers, je m'en fous. Il est en couple avec une femme depuis une dizaine d'années. Et il n'a jamais... Déjà, il a mis des années à nous en parler. Au bout d'un moment, avec la force des choses, il nous en a parlé. Et il a toujours refusé de nous présenter sa copine... même de nous montrer des photos, c'est-à-dire que parfois je voyais sur son téléphone des photos et en fait il voulait pas me les montrer, quoi. Je disais mais j'aimerais juste savoir qui est ta copine, quoi, qui est ta compagne, qui est celle avec qui tu pars en voyage à chaque fois. Il nous dit, enfin au début même il nous disait même pas son prénom, quoi. Donc il est très, enfin il nous partage pas du tout sa vie privée, quoi. Je pense qu'il y a beaucoup de parents, ils ont une idée de leurs enfants, enfin l'idée qu'ils ont envie d'avoir de leurs enfants, ou ce qu'ils ont envie de voir en leurs enfants, et ils n'ont pas envie de voir quelqu'un qui se fait du mal, qui s'alcoolise ou qui se drogue, ou voilà. Je sens qu'avec mon père, on est. Je pense que ça lui ferait pas plaisir si je lui racontais que je me droguais tous les soirs, tu vois, mais. C'est même pas ce rapport de. Enfin, moi, vis-à-vis de lui, je lui dis. Mais c'est comme si plus, je sais pas, c'est comme une autre strate pour moi. Je sais pas si tu vois ce que je veux dire. Il y a la une strate de genre de distance qui est créée dans notre relation. On a une relation, mais qui est, c'est comme une autre relation. Il y a mon père. Il y a mon père avec moi, il y a moi avec mon père, il y a moi, tu vois. Alors qu'avec ma mère, c'est plus, il y a moi, ma mère, c'est ma mère, et ma mère avec moi, c'est ma mère sans moi. Enfin, tu vois, on discute de plein de trucs, on discute pas de tout, mais c'est pas le même investissement dans la relation. Je pense qu'il y a même la volonté qu'il n'y ait pas cet investissement-là et qu'il y ait cette distance-là. Il aimait beaucoup être seul, quoi, sans nous. C'est un peu triste comme ça, mais... c'est l'année... Enfin, voilà. C'est...
2: formidable.

0: Moi, ça arrive souvent quand je disais que je bossais à faire face et j'expliquais ce que c'était. Du coup, les personnes elles me disaient genre ah mais du coup ça veut dire que si on me dit ça, tu sais répondre direct. Ça veut dire genre que tu peux sortir de toute situation à tout moment. Et j'étais là bon, c'est pas tout à fait ça quand même. Moi, je pense que quand même, il y a forcément des choses qui ont changé en moi par rapport au fait de, comment dire, de pas me sentir complètement désarmée et complètement démunie face à des situations. Et moi, en plus, dans des situations où je peux vivre des agressions verbales ou des trucs un peu de sexisme de la part d'hommes, notamment, je sais pas, plus âgés que moi et tout, je vais très vite sourire, être toute rouge, et ça va être ça ma réaction. Et en fait, ce que j'ai réussi à faire dans ma vie, c'est de continuer à préserver ce sourire-là parce que j'arrive pas à changer, mais de dire avec un grand sourire, bah en fait, là, je suis désolée, tu m'as coupé la parole, je vais continuer ma phrase, si tu continues. Enfin, et en fait, de réussir aussi à garder ma personnalité et de rester comme je suis, mais de vraiment dire à la personne, en fait, là, c'est pas possible et que c'est pas grave si je le dis en souriant, et d'aussi un peu me calmer par rapport à après la culpabilité de se dire ah non mais là j'ai souri, j'aurais pas dû, alors que le mec il me faisait chier, machin, là j'ai été trop gentille et tout. Et en fait il y a des situations où j'arrive pas à faire autrement, donc c'est comme ça quoi. Et après moi je pense que ce qui a changé aussi, c'est quand même par rapport aux techniques plutôt d'autodéfense physique, de savoir qu'elles sont possibles, que je peux les utiliser à un moment donné si mon intégrité physique et mentale est en danger. En fait, je peux le faire. Ça, je pense, c'est un truc qui est hyper rassurant. Ça donne aussi de la force pour répondre avec la voix. Enfin, tu vois, de se dire, en fait, si ça dégénère, j'ai ça aussi. Et après, plus des trucs de posture, d'ancrage, de respiration, plus essayer de respirer, tout simplement, quand on est sidéré dans des situations de violence. Ça m'a beaucoup aidée. Enfin, en fait, j'ai l'impression que maintenant, je suis quand même plus bienveillante avec moi-même, en fait. Je sais pas comment dire. Je pense qu'il y a un endroit où j'essaye de me dire tu fais déjà bien comme tu peux. C'est déjà assez dur comme ça. Et du coup, de en plus me rajouter genre un truc de jugement envers moi-même sous prétexte que j'aurais pu mieux faire et tout. Bah en fait non, c'est pas vrai. Si j'ai pas fait autrement sur le moment, c'est que je pouvais pas mieux faire et c'est pas grave. Et ce que j'ai aussi appris à faire ces dernières années, c'est de parler après. Enfin, je sais pas comment dire, de parfois, tu sais, tu peux être dans une situation où genre on te fait une réflexion qui te plaît pas du tout, mais en fait sur le coup t'arrives pas à répondre parce que bah c'est hyper dur déjà de répondre, tout le monde n'arrive pas à le faire, que il y a des gens autour, que évidemment tu vas passer pour la personne hyper relou, nanana. Et en fait moi ce que j'ai appris à faire aussi, c'est de genre une semaine après, un mois après, une heure après, on s'en fiche, de me sentir capable de dire à la personne il y a une semaine t'as dit ça, ça m'a pas plu, le refais pas, c'est pas ok de dire ça parce que telle raison. Et je pense que ça, c'est bien aussi de se dire que on n'est pas obligé de toujours répondre sur le tas, et que si on n'y arrive pas, bah déjà c'est hyper normal et c'est pas grave. Et je pense que si on s'en sent capable, c'est cool de se dire qu'en fait on peut le faire après et que ça aura autant d'impact, et que en tout cas si la personne elle peut l'entendre, bah elle aura reçu le message et ça c'est super.
1: Et sur la réception de la parole, il n'y a jamais eu des moments où c'était plus... où c'était trop ?
0: J'ai l'impression que... Oui, clairement, il y a des moments où recevoir... enfin, accueillir des récits de violence, c'est dur, de fait. Je pense qu'il y a des moments où c'est déjà arrivé que... des récits de violence puissent me troubler, me faire monter des émotions, etc. Mais j'ai l'impression que, et c'est notamment grâce à l'autodéfense, que j'ai des outils aussi pour réguler ces émotions-là, pour arriver à les gérer, pour me mettre dans une posture d'écoutante au mieux possible, de me dire « Ok, là, je suis là pour écouter, et c'est tout ». Et je pense que je me mets un peu de côté à ce moment-là. Évidemment, il y a des moments où c'est pas possible. Enfin, ça a des limites, je pense, de faire ça. parfois on maîtrise pas les émotions qui nous traversent quand il y a un récit qui est dur à entendre et tout. En tout cas, ce que j'ai appris en termes d'écoute active, ça a été quelque chose d'hyper important dans ma vie ces dernières années, parce que je pense j'ai commencé à vraiment voir la différence aussi quand moi j'avais besoin de me livrer, de sentir quand une personne est dans une posture d'écoute active ou pas, et que en fait l'écoute active c'est vraiment quelque chose qui permet de libérer la parole des personnes qui en ont besoin, ça permet de légitimer, ça permet de déculpabiliser aussi, ça permet de replacer la honte autre part. Et je pense que il y a plein de personnes qui n'ont pas forcément d'espace d'écoute, et en fait de se dire ok, là la personne elle a besoin d'être écoutée, et je vais avoir des outils et des clés en tête pour faire tout mon possible pour qu'elle se sente écoutée. Je pense que ça laisse la place aussi à nommer les choses, ça donne la place aussi à des prises de conscience qui sont hyper précieuses. Voilà. 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
2: Alors, je vais vous lire un extrait de Sister Outsider de Audre Lorde. Le passage a pour titre Transformer le silence en parole et en acte. Je suis de plus en plus convaincue que ce qui est essentiel pour moi doit être mis en mots, énoncé et partagé, et ce même au risque que ce soit éreinté par la critique et incompris. Parce que parler m'est bénéfique d'abord et avant tout. Je suis ici, debout, comme poète noire lesbienne, et tout cela prend un sens encore plus fort parce que je suis toujours en vie, alors que j'ai bien failli ne plus l'être. Il y a moins de 2 mois de cela, 2 médecins, une femme et un homme, m'ont annoncé que je devais me faire opérer du sein, qu'il y avait 60 à 80% de risque pour que la tumeur soit maligne. Entre cette nouvelle assénée et l'intervention chirurgicale, une attente de 3 semaines s'est écoulée. Période d'agonie pendant laquelle j'ai dû réenvisager ma vie entière. L'opération a eu lieu, la tumeur était bénigne. Mais pendant ces 3 semaines, j'ai été forcée de me regarder, de regarder ma vie à la lumière crue de l'urgence, expérience dont je suis ressortie secouée, mais bien plus forte. De nombreuses femmes, certaines d'entre vous aujourd'hui ici, ont fait face à ce genre de situation. Ce que j'ai ressenti au cours de cette période m'a aidé à élucider bien des questions sur ce qui peut transformer le silence en parole et en acte. Ainsi confrontée de force à l'éventualité de ma mort, à ce que je désirais et voulais de ma vie, aussi courte soit-elle, priorité et omission me sont apparues violemment, sous une lumière implacable, et ce que j'ai le plus regretté, ce sont mes silences. De quoi avais-je donc eu si peur? Dans mon esprit, poser des questions ou parler signifiait souffrance ou mort. Pourtant, nous souffrons toutes, de bien des façons, tout le temps, et la souffrance se transforme ou s'achève. La mort, en revanche, c'est le silence final, et elle pourrait ne pas tarder à présent. Peu importe si je n'ai pas dit ce qu'il fallait, si je me suis trahie par toutes sortes de petits silences, remettant ma parole à plus tard ou comptant sur une autre pour parler à ma place, j'ai alors commencé à discerner en moi une source de puissance qui vient de cette connaissance. Bien qu'il soit préférable de ne pas avoir peur, savoir relativiser la peur me donne une très grande force. J'allais mourir, tôt ou tard, que j'ai pris la parole ou non. Mes silences ne m'avaient pas protégée. Votre silence ne vous protégera pas non plus. Mais à chaque vraie parole exprimée, à chacune de mes tentatives pour dire ces vérités que je ne cesse de poursuivre, je suis rentrée en contact avec d'autres femmes, et ensemble, nous avons recherché des paroles s'accordant au monde auquel nous croyons toutes, construisant un pont entre nos différences. Et ce sont l'intérêt et le soutien de toutes ces femmes qui m'ont donné la force et permis de questionner les fondements mêmes de ma vie. Les femmes qui m'ont soutenue pendant cette période étaient noires et blanches, vieilles et jeunes, lesbiennes, bisexuelles et hétérosexuelles, et nous avons toutes pris part à cette guerre contre les tyrannies du silence. Sans la force et l'attention de toutes ces femmes, je n'aurais pas pu survivre indemne. Pendant ces semaines de peur intense, j'ai soudain compris, dans la guerre, nous combattons les forces de la mort, plus ou moins subtiles, dont nous sommes conscientes ou non, que je ne suis pas seulement une victime. Je suis aussi une guerrière. Quels sont les mots qui vous manquent encore? Qu'avez-vous besoin de dire? Quelles sont les tyrannies que vous avalez chaque jour et que vous essayez de faire vôtre jusqu'à vous en rendre malade et en crever, en silence encore? Peut-être que pour certaines d'entre vous, ici, aujourd'hui, je suis le visage d'une de vos peurs. Parce que je suis femme, parce que je suis noire, parce que je suis lesbienne, parce que je suis moi, une poète guerrière noire qui fait son boulot. Venue vous demander, et vous, est-ce que vous le faites, le vôtre? Et bien sûr, j'ai peur, car transformer le silence en parole et en action est un acte de révélation de soi. Et cet acte semble toujours plein de dangers. Quand je lui ai parlé de notre sujet de discussion et de mes difficultés, ma fille m'a dit « Raconte-leur qu'on n'est jamais une personne à part entière si on reste silencieuse. Parce qu'il y a toujours cette petite chose en nous qui veut prendre la parole. Et si on continue à l'ignorer, cette petite chose devient de plus en plus fébrile, de plus en plus en colère. Et si on ne prend pas la parole, un jour, cette petite chose finira par exploser et nous mettre son poing dans la figure. La raison du silence, ce sont nos propres peurs. Peurs derrière lesquelles chacune d'entre nous se cache. Peur du mépris, de la censure, d'un jugement quelconque, ou encore peur d'être repéré, peur du défi, de l'anéantissement. Mais par-dessus tout, je crois, nous craignons la visibilité. Cette visibilité sans laquelle nous ne pouvons pas vivre pleinement. Dans ce pays où la différence raciale, quand elle n'est pas dite, crée une distorsion permanente du regard, les femmes noires ont été, d'une part, toujours extrêmement visibles, d'autre part, rendues invisibles par l'effet de dépersonnalisation inhérente au racisme. Même au sein du mouvement des femmes, nous avons dû et devons encore nous battre pour cette visibilité de notre négritude qui nous rend d'ailleurs extrêmement vulnérables. Car pour survivre dans la bouche de ce dragon appelé Amérique, nous avons dû apprendre cette première et vitale leçon. Nous n'étions pas censés survivre. Pas en tant qu'être humain. Et la plupart d'entre nous non plus. Que vous soyez noir ou non. Or, cette visibilité qui nous rend tellement vulnérables est la source de notre plus grande force. Car le système essaiera de nous réduire en poussière de toute façon, que vous parliez ou non. Nous pouvons nous asseoir dans notre coin muette, comme des tombes, pendant qu'on nous massacre, nous et nos sœurs, pendant qu'on défigure et qu'on détruit nos enfants, qu'on empoisonne notre terre. Nous pouvons nous terrer dans nos abris muettes, comme des carpes, mais nous n'en aurons pas moins peur. Pour transformer le silence en parole et en acte, il est fondamental que chacune de nous établisse et analyse sa place dans cette transformation et reconnaisse le rôle vital qu'elle joue. Pour celles qui écrivent, il est nécessaire d'examiner minutieusement non seulement la véracité de ce que nous disons, mais encore la véracité du langage que nous utilisons. Pour d'autres, il s'agira de partager et aussi de transmettre ces paroles qui font sens pour nous. Mais plus que tout, il est primordial pour nous toutes de montrer l'exemple en vivant et en nommant ces vérités auxquelles nous croyons et que nous détenons au-delà de notre entendement. C'est seulement ainsi que nous pourrons survivre en prenant part à ce processus vital, créatif et continu qui s'appelle grandir. Et cela ne se fait jamais sans peur. Peur de la visibilité, de la lumière implacable de l'examen. Peut-être peur d'être jugé, peur de la souffrance, peur de la mort. Mais nous avons déjà traversé tout cela, en silence, excepté la mort. Et quand les paroles des femmes crient pour être entendues, nous devons chacune prendre la responsabilité de chercher ces paroles, de les lire, de les partager et d'en saisir la pertinence pour nos vies. Nous ne devons pas nous cacher derrière les simulacres de division qu'on nous a imposés et que nous faisons si souvent nôtres. Du genre, je ne peux vraiment pas enseigner la littérature des femmes noires, leur expérience est si éloignée de la mienne. Pourtant, depuis combien d'années enseignez-vous Platon, Shakespeare et Proust ? Ou bien, c'est une femme blanche, que peut-elle vraiment avoir à me dire ? Ou, c'est une lesbienne, que va en passer mon mari ou mon patron ? Ou encore, cette femme parle de ses fils et je n'ai pas d'enfant. Et toutes les multiples façons que nous avons de nous priver de nous-mêmes et des autres. Nous pouvons apprendre à travailler, à parler malgré la peur, de la même façon que nous avons appris à travailler, à parler malgré la fatigue. Car nous avons été socialisés pour respecter la peur bien plus que nos propres besoins de parole et de définition. Et à force d'attendre en silence le moment privilégié où la peur ne serait plus, le poids de ce silence finira par nous écraser. Le fait que nous soyons ici, ensemble, et que je prononce ces paroles est une tentative de briser ce silence et de construire des ponts entre nos différences. Car ce ne sont pas nos différences qui nous immobilisent, c'est le silence. Et tant de silences doivent être brisés.
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Salut les amis, c'est Philippe, c'est British Connection pour votre émission rock avec un album de la semaine, celui de Dealer, mon jour d'image, la série live Alain Bachung, de titre pour le prix d'un Harley Psy Sealed. Emmanuel Chirage nous parlera de rock australien, nouveauté avec Lady Like Dragon, Fontaine d'ici, classique avec Plastic Bertrand, et dans 30 minutes je recevrai Quentin Vieillard pour son thriller rock au cœur du brouillard. Bienvenue, on est ensemble pour 2 heures de rock, d'excellent rock. Et puis il sortait en 81 ce titre qui fut un carton 5 ans plus tard en 86 à l'occasion du film Pretty in Pink de John Hughes. Voici tout de suite les Psychedelic Furs dans British Connection.

Il fait une belle carrière solo, le Paul Weller. Et à l'origine, eh bien, c'était le fondateur des Jam, dans British Connection. Going Underground.

0: Bienvenue en direct sur British Connection. Le match a commencé. Sylvie Schuss récupère la balle. Petit crochet punkisant. Passe à Kurt Cobain. Oh là là, la nonchalance grunge. Kurt Cobain pour Joe Strummer qui should I stay or should I go. Joe y va et décale. Robert Smith sur l'aile. Smith larmoyant. Les cheveux dans les yeux, mais efficace. Centre tendu. Oh mon dieu, les frères Gallagher s'embrouillent dans la surface de réparation. Et c'est le but! Le Rock'n'Roll FC remporte le match. Je rends l'antenne. À vous les studios.
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Je vous propose maintenant dans British Connection un titre loufoque. Je vous le traduis en français. Tu me trouveras toujours dans la cuisine quand il y a une fête. C'est Jonah Lewi, oui, celui qui chantait Stop de cavalerie. Le voici tout de suite dans British Connection.

Le prochain album de Fontaine d'ici sortira le mois prochain. Il s'intitulera Dopamine Chamber. Voici le premier single qui vient tout juste de sortir. Fontaine d'ici dans British Connection. Marianne.

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0: commencer la première partie de l'album de la semaine, je voulais rendre hommage aux dealers avec l'album Mangeur d'images 1990 chez Oulala. On retrouve tout de suite Laurent, l'ex-batteur des dealers.
1: Vivre vite. Un des premiers morceaux que j'ai appris à jouer lorsque j'ai intégré le groupe. J'ai adoré. Le morceau est un reggae très speedé avec des refrains tape dur et se termine en ska ultra speed. Pas le temps de s'ennuyer. Eric m'a raconté qu'il avait écrit cette chanson. Alors, écrit est la formule consacrée, mais Eric Dealer n'a jamais rien écrit car il était sorti de l'école en catastrophe à moitié illettré. Donc, il écrivait dans sa tête, pas sur du papier. Il avait donc écrit cette chanson après avoir vu le film éponyme Viva Deprisa de Carlos Saura, qui l'avait fortement marqué. Quand on connaît le destin du chanteur des dealers, on peut se dire que cette chanson est une sorte d'autoportrait. Brûler sa jeunesse par les deux bouts sans aucun projet d'avenir, profiter du présent à fond sans tenir compte des lois et en consommant tous les produits illicites à sa portée. Bon, la comparaison s'arrête là. Même s'il lui est arrivé d'être franchement malhonnête, voire carrément roi de l'arnaque, Eric Dealer s'est très souvent fait arrêter par les flics, mais n'a jamais attaqué de banque. Rock'n'roll et drogue lui suffisaient largement.

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4: Je reçois dans British Connection Quentin Vieillard. Il a sorti un bouquin. Il s'est autoproduit, autofinancé. Salut Quentin.
5: Salut.
4: Alors, un petit CV de ce que tu as fait.
5: Alors,
4: ou ce que tu as à faire.
5: De ce que je vais faire. Alors, pour l'instant, ce que je fais et ce que j'ai fait depuis quelques années, c'est de la compta. Ça n'a rien à voir.
4: Rien avec
5: à le voir. Domaine littéraire.
4: Ah, mais attends, les chiffres. Enfin, en parlant compta, t'as quand même un bouquin 1300 pages.
5: 1300 pages.
4: Ouais, c'est ça. Donc, il faut savoir compter quand même.
5: C'est sûr, c'est sûr.
4: Alors, au cœur du brouillard, c'est un roman, un thriller. Et pourquoi je t'ai invité? Parce que pour moi, le thriller, ça rentre dans le rock'n'roll. Et British Connection, c'est une émission de rock'n'roll. Alors,
5: cette histoire se passe dans une ville fictive des États-Unis. C'est contemporain. C'est une histoire de meurtre dans une ville donc très étrange. Et certains protagonistes vont essayer de résoudre évidemment l'enquête pour comprendre ce qui se passe. Et tout autour, dans cette ville, il y a des choses assez mystérieuses et étranges, proches du surnaturel, donc comme tu dis.
4: Est-ce que ça fait vraiment flipper? Parce que j'ai lu en tout début de bouquin, alors je ne l'ai pas lu, hein. Tu sais, à la télé, les mecs, ils disent, on lit les bouquins, mais en général, ils disent pas.
5: Je comprends, celui-là est
4: et là, 1300 pages, si tu veux, j'ai vu un petit truc où ils disent, attention, strictement réservé à un public majeur et averti. Pourquoi?
5: Ouais. Il y a des passages un peu hard.
4: D'accord.
5: Ouais,
4: dans tous les sens du terme.
5: Dans tous les sens du terme, bien sûr. Non, il y a des passages très sombres, il y a des passages un peu rudes, décrits, assez poussés. Donc, vraiment pas à mettre entre toutes les mains.
4: Alors, Quentin, comment tu... Alors, ça doit être très dur de sortir un bouquin, tu l'as autofinancé. Comment ça se passe pour s'autofinancer un bouquin comme ça? On met de l'argent de côté pendant un moment, ou t'as tapé dans les maisons d'édition au début, ça a pas marché, ou tu t'es

0: Allez, je veux être libre, je fais mon bouquin de A à Z.
1: C'est un peu un mélange de tout ça, c'est-à-dire que j'ai essayé des maisons d'édition à l'époque, où c'était pas encore la version définitive, puis après j'ai abandonné parce que c'est un très gros bouquin, et en général, les premiers auteurs, des gros bouquins comme ça, c'est publié nulle part. Et je voulais être libre, effectivement, de ce que je voulais faire, pas de retouches au niveau des maisons d'édition, et puis pouvoir le distribuer dès que je pensais que ma version qui me convenait était... sortable.
0: Et en combien de temps on écrit un bouquin de 1318 pages?
1: En 2 ans pour la première version qui devait en faire 800 et en 4 ans de réécriture.
0: D'accord.
1: On pourrait, on va dire, entre 4 et 5 ans.
0: Ah ouais, c'est énorme comme le bouquin. Donc.
1: Ouais.
0: Alors, comment on peut se le procurer?
1: Bon, il est disponible sur Internet, en version dématérialisée, c'est plus facile. Après, pour les bouquins que j'ai fait imprimer, donc...
0: Comme celui qu'on a là,
1: exactement. J'ai contacté un imprimeur qui m'a fait ça, et plutôt que de le vendre directement dans des librairies qui auraient éventuellement pas pu me l'acheter, etc., j'ai décidé de le distribuer gratuitement.
0: Mmh.
1: Voilà. Et dedans, il y a un QR code pour les gens qui voudraient participer, qui le trouveraient intéressant, etc., pour financer.
0: Ah d'accord, si moi je veux l'acheter, c'est moi qui mets le tarif,
1: comme
0: qui mets le prix,
1: veux.
0: Je peux te l'acheter 10 balles comme je peux te l'acheter 100 balles. Quoi.
1: Ou 0, ou 100, ou 2000,
0: ah, oui.
1: comme tu veux.
0: Non, alors, pourquoi aussi dans British Connection, c'est que dans ton bouquin, il y a des allusions, il y a des séquences où tu parles rock'n'roll.
1: Tout à fait. Tout
0: par
1: à
0: exemple
1: fait. Voilà, moi je suis un grand fan de rock de base, donc j'aime les références musicales que je peux trouver dans des livres. Là on va voir AC/DC, Airborne, qui ressemble aussi beaucoup. C'est un personnage principalement ou deux qui aime le rock dedans. Stone Sour, autres, voilà, un peu de tout. Je me souviens plus exactement des.
0: Bon, ça sera la surprise musique. de découvrir ça. Dans le bouquin, donc 1318 pages. Ça s'appelle Au cœur du brouillard, Quentin Vieillard. Allez, comment on communique avec toi si on veut Facebook, Instagram et compagnie?
1: Alors j'ai un Insta et un Facebook et même un TikTok au nom de Au cœur du brouillard ou de Quentin Vieillard.
0: D'accord.
1: Voilà, selon la plateforme. Dans le livre, c'est pareil, il y a un QR code qui renvoie à mon Insta aussi.
0: Tu es venu avec un morceau rock'n'roll?
1: Ouais.
0: C'est lequel?
1: Alors c'est Bones de In This Moment.
0: Merci Quentin, salut.
1: Salut, merci à toi.

êtes bien dans British Connection avec 20 minutes d'outre-tombe, des morceaux diaboliques et affreux. Voici Marilyn Manson, extrait de l'album Antichrist Superstar qu'on peut retrouver dans la bande originale du film La Maison de Cire en 2005, Auf Opus.

Cela fait 36 ans que les Sisters of Mercy n'ont pas sorti d'album. Et pourtant, ils font des concerts. Ils étaient le 18 mai dernier à Paris, à l'Olympia. Beaucoup de leurs cartons, évidemment. Et puis des titres inédits. Oui, ce dernier album en 90, c'était Vision Film qui est pendant leur concert. Ils ont quelques titres inédits réservés à ceux et celles qui viennent les voir sur scène. Sisters of Mercy, les voici dans British Connection. Walk Away.

Salut, c'est Lady Like Dragons. Notre EP éponyme sera album de la semaine dans la prochaine session de British Connection. En attendant, nous vous proposons d'écouter Never Listening.

0: C'est la deuxième partie de l'album de la semaine, hommage au groupe Dealer et à son album Mangeur d'images en 1990. Et puis, si vous aimez ce groupe, retrouvez-les en vidéo. Ils étaient venus pour la 200e de British Connection en 1989. Vous pouvez retrouver des vidéos sur YouTube.
1: Tout fait fric à côté. Pour ce titre, je vais pas me fouler. Hein. J'ai raconté dans mon roman Plus de bruit, sorti en 2019 aux éditions du Joyeux Pendu, comment le chanteur avait réussi à semer le boxon lors d'un tremplin parisien dans lequel nous fûmes programmés. Ils jouèrent le premier morceau, Speed est tendu. Sitôt que le dernier accord résonna, Phil présenta le groupe. Alors Phil, ici, c'est Eric en fait.
2: Salut, on s'appelle Loser, on vient d'Ivry, une ville pleine de cités pourries où il y a plein de types comme nous qui ont pas un flèche. Il y a des chômeurs, il y a des prolos qui ont bossé toute leur vie pour une misère, il y a plein de vieux qui ont plus qu'à crever, il y a des blacks, il y a des rebeux, des noix chez des séfrants, et tous, ils ont chi parce qu'ils ont pas de fric. Pas de fric. Pourtant, il y en a du fric, non? Moi, je sais où il est le fric des bourges, le fric des patrons, le fric des enculés qui nous exploitent.
1: Et il pointa son doigt vers le fond de la salle où les organisateurs de la soirée et leurs sirènes sirotaient leur champagne.
2: Il est là, le fric, là où il y a du champagne et des manteaux de fourrure.
1: Le public se retourna alors en direction des maîtres de la cérémonie et de leurs pétasses, tétanisés. Une partie du public se mit à applaudir et à crier. Une autre s'indignait. Le bordel était installé.
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1: Salut, c'est Emmanuel Chirage dans British Connection. Je suis journaliste et aussi auteur de livres sur l'histoire du rock pour l'éditeur Le Mot et le Reste. Ça fait très longtemps que j'écris sur l'histoire de la musique, sur la musique, que je fais des critiques de concerts, de disques, que je fais des stories, etc. J'ai commencé avec un webzine qui s'appelait Inside Rock. Belle époque des blogs, des webzines. On était une super équipe, on avait envie de... d'écrire des choses qui changent, un peu de défendre des groupes, d'en désinguer d'autres, voilà, en tout cas de pas être un robinet d'eau tiède. Et je pense que ça a plu à l'éditeur Le Mot et le Reste, parce que c'est lui qui est venu nous proposer à certains d'entre nous d'écrire des bouquins pour lui. Et c'est comme ça que j'ai pu faire Covers, une histoire de la reprise dans le rock, qui en plus avait la super opportunité pour, enfin c'était une superbe opportunité pour pouvoir caser un peu tout ce que j'aimais, puisque c'était un livre sur toute l'histoire du rock. Depuis Elvis Presley, évidemment, qui fait le syncrétisme avec ses reprises entre rhythm and blues noir et country blanche, jusqu'au tribute album, tribute band, voilà, actuel. J'ai écrit d'autres trucs après, et notamment récemment, je viens d'écrire Rock Australien, un continent en 100 disques, parce qu'il y a à la fois une anthologie de 100 albums majeurs, et évidemment, c'est un recensement qui est un petit peu objectif et subjectif. J'ai dû opérer des choix, donc j'imagine que tout le monde ne sera pas d'accord avec certains de ces choix, même à l'intérieur de la discographie d'un groupe. Des fois, c'est pas évident de faire un choix. Donc, en général, je me justifie, évidemment. Attention, je ne dis pas n'importe quoi. Et donc, il y a ces 100 disques, en espérant être éclectique, en espérant donner envie de découvrir autre chose que les sempiternels, même s'ils sont dedans, et AC/DC, Midnight Oil, In Excess, Nick Cave, etc. Voilà, je cite parmi les plus connus. Donc, ceux-là, vous les trouverez, mais j'espère aussi avoir pu dénicher des choses moins évidentes. Et le livre est aussi constitué de 150 pages d'analyse, d'essais, d'histoire géo, musicologique, on va dire. En gros, comment l'histoire et la géographie australienne expliquent l'identité si spécifique du rock australien. Même si les Australiens parfois pensent qu'ils n'ont pas vraiment d'identité, hein, y a un débat au sein des historiens du rock australien. Est-ce qu'ils ne sont qu'une variation, on va dire, sur le rock mondial anglais, anglo-saxon, ou est-ce qu'ils ont quand même leur petite patte à eux, leur identité spécifique? Moi, je crois que oui, et c'est un petit peu aussi le but du bouquin. Et d'ailleurs, un autre point de départ du livre, c'est mon amour pour King Gizzard and the Lizard Wizard, qui est un groupe récent et qui a une identité extrêmement forte. Donc, quand il naît en 2014, il me redonne goût à la musique actuelle, parce qu'à ce moment-là, on s'emmerde quand même pas mal, à part si on aime certains groupes de punk, de garage qui continuent, mais grosso modo, il y a beaucoup d'indie rock un peu chiant dans les médias en général, c'est plutôt ça qui marche. Et quand ils arrivent, ils sont un groupe qui passe du surf rock, garage rock des 60s au thrash metal des années 80, ou à des concept albums un peu 70s, à du folk, du psyché, plein de choses différentes. Et en même temps, c'est quand même très moderne, c'est pas du tout, c'est pas de la redite. Donc voilà, il y a ce truc de liberté absolue, finalement, l'histoire ne pèse pas tant. Ils réinventent l'histoire, mais elle ne semble pas peser sur leurs épaules, hein. Contrairement peut-être à des groupes anglais ou américains qui sentiraient, pour qui ce serait différent ce rapport à l'histoire du rock. Et je crois qu'il y avait quelque chose comme ça qui expliquait, pourquoi King Gizzard n'aurait pas pu être autre chose qu'australien. Et c'est pour ça que je vous propose d'ailleurs d'écouter tout de suite King Gizzard avec I'm In Your Mind.

Il y a deux notions qui introduisent le livre et qui même le parcours dans son entier. C'est d'abord celle de l'isolement, parce que l'Australie est loin de tout. En anglais, on appelle le pays parfois « down under », tout en bas. Elle est loin surtout du monde occidental, en fait, dont elle fait partie. Hein. C'est du monde anglo-saxon, notamment. Ce qui fait qu'il y a un sentiment quand même d'isolement, peut-être un peu moins aujourd'hui, où il y a évidemment Internet, etc. Mais quand même, il y a un isolement géographique qui est là, qui est indéniable. Et donc, quand un groupe australien doit tourner, doit quitter l'Australie pour tourner, bah, c'est beaucoup plus compliqué. Ça coûte beaucoup d'argent, c'est des vols interminables. Ils sont loin de chez eux, loin de leur famille. C'est des difficultés supplémentaires, évidemment. Et puis même, de toute façon, on va dire mentalement, l'Australie est loin de tout aussi. Donc, même aujourd'hui, avec Internet, ça reste loin. Et il y a aussi ce côté, même en Australie, les choses sont éloignées les unes des autres également. C'est pas du tout comme aux États-Unis et encore moins comme en Europe où les villes sont proches et où on peut circuler facilement. En Australie, pendant longtemps, c'était dur de circuler. Entre Perth, qui est tout à l'ouest, et Sydney, qui est tout à l'est, il y a une distance qui est immense et surtout, il y a un énorme vide, un énorme désert entre les deux. Donc, même si on prend l'avion qui est déjà cher, c'est compliqué. On est aussi, les routes ont mis du temps à se développer. On tournait pas comme ça en Australie, il a fallu du temps pour que les groupes puissent commencer à tourner partout dans le pays. C'est, on va dire, on peut dater ça du milieu des années 70 ou ACDC, c'est connu évidemment. Ils ont beaucoup tourné dans toute l'Australie, mais pas que, même les groupes de pop, hein, c'est pas qu'un truc de gars de pub rock, les tournées gigantesques, c'était aussi le cas de groupes de pop comme Sherbet par exemple, qui a eu son petit succès. Ou Hush, un autre groupe de glam rock où les mecs se déguisaient et plaisaient aux adolescentes. Ces groupes-là ont énormément tourné quand justement le pays a eu un peu plus d'infrastructures pour ça, des routes, etc. Et l'autre notion, c'est le cultural cringe, c'est-à-dire le complexe d'infériorité des Australiens par rapport notamment à la Grande Angleterre, hein, qui est l'Empire britannique, qui est le point de départ de l'Australie. C'est des siècles de culture, de gloire qui écrasent un peu les Australiens qui eux se sont construits plutôt dans l'adversité, dans la rudesse du milieu naturel, qui fait que peut-être ils avaient d'autres trucs, d'autres choses dont il fallait se préoccuper que de réfléchir, la culture, etc. À la base c'était plutôt apprivoiser la nature. Donc ils ont quand même cette espèce de inconsciemment de complexe d'infériorité où ils se croient eux pas très intellectuels par rapport aux Anglais notamment. Puis après évidemment il y a les États-Unis qui sont aussi devenus la nation principale en musique, mais donc complexe d'infériorité qui fait que ils osaient peut-être pas, voilà, ils se croyaient pas capables de rivaliser, et les Anglais aussi de l'autre côté montrer un certain mépris hein, pour les artistes australiens. Donc les deux vont ensemble. Et quand les premiers groupes australiens, les Easy Beats notamment, avec George Young et Harry Vanda, sont devenus ensuite producteurs pour les Albert Studios, pour ACDC, Ostatoo, les Easy Beats ont subi quand même les foudres du mépris malgré le hit Friday on My Mind, etc. Je pense que ça a joué aussi quand même dans l'esprit des producteurs, des maisons de disques. Il y avait un petit côté, ils font quand même pas partie du sérail. Ça a continué aussi pour d'autres groupes, hein, les Masters of Apprentices, qui est un super groupe des années 60-70, a certainement été aussi un peu oublié à cause de ça. Et ce cultural cringe, il a duré longtemps. Il a fallu peut-être fin des années 70, ACDC, d'autres groupes, pour que ça s'arrête. Hein. Mais même les Saints, les premiers punks, les Saints, Radio Birdman, quand ils vont en Angleterre, ils ont subi aussi une forme de racisme décomplexé où on les appelait les punkaroos, on leur disait que il y avait un petit quartier où ils habitaient, plusieurs Australiens habitaient, on appelait ça Kangaroo Land. Il y avait ce mépris quand même qui était là.

0: l'isolement, le cultural cringe, ça a donné finalement une musique australienne assez libre, assez étonnante, plus brute aussi qu'ailleurs. Ça, c'est lié à l'environnement, évidemment, parfois difficile, mais aussi aux énormes pubs dans lesquels il fallait faire finalement plus de bruit que le public qui parfois rigolait, buvait, mangeait. Donc il y a une vraie filiation entre les premiers groupes des 60s, un peu garage, rhythm and blues assez violent, et ensuite les années 70, il y a le pub rock bien sûr, il y a quelques groupes on va dire de blues rock bien énervés avant le pub rock, il y a ensuite le punk, les Saints, Radio Birdman, et ensuite dans les années 80 il y a tout un rock alternatif qu'on va dire proto-grunge d'une certaine manière. C'est vrai qu'on parle beaucoup des influences australiennes du grunge, Mudhoney ou par exemple Bruce Pavitt de Sub Pop, ils ont, ou d'autres, Mark Lanegan aussi, ils ont beaucoup dit qu'ils aimaient les groupes australiens. Ils ont cité pas mal de noms, on peut parler des Scientists, on peut parler d'un groupe comme Feed Time, on peut parler de X aussi qui est un groupe assez incroyable, on peut parler des Hard-Ons, les Cosmic Psychos. Il y a plein de groupes dans les années 80, fin 70-80, qui ont cet esprit un peu grunge, c'est-à-dire des guitares hyper saturées, une musique un peu punk dans l'esprit, très alternative, très indépendante, assez violente, et en même temps parfois avec un côté aussi très accrocheur. Voilà. Mais il manquait peut-être, évidemment, il manquait le fait d'avoir une scène comme il y a eu à Seattle, une scène vraiment bien identifiée géographiquement, des groupes un peu trop à droite à gauche, et puis aussi tout simplement un marché quoi, le marché australien il est trop petit, il n'y avait pas aussi de chanteurs peut-être aussi talentueux que les chanteurs à voix du grunge américain avec ses Chris Cornell, Layne Staley, Kurt Cobain. Donc il y a des chanteurs mais ils sont un peu plus abîmés, un peu plus déglingues, mais il y a quelque chose de vraiment de très australien dans le grunge, et cette simplicité, cette authenticité, c'est particulièrement australien, et ça c'est une des particularités, avec aussi le rock, une forme de rock gothique qui est évidemment incarné par Nick Cave mieux que quiconque, mais il y en a plein d'autres parce que je pense à des figures comme Tex Perkins qui est une grande figure du rock australien, qui a participé à plein de groupes dont les Beast of Bourbon, mais aussi The Crew aussi, des groupes qui ont eu quand même du succès même en France, en Europe, parfois aux États-Unis. Il y a aussi les Triffids. Voilà, il y a les Gobi Twins, pas vraiment du rock gothique, mais il y a un côté quand même aussi plus indie rock. Voilà, donc il y a pas mal de choses à dire sur rock australien, et il y a surtout une forme d'injustice que j'avais envie de réparer avec le livre, parce que tous ces groupes ont parfois fait les choses avant les autres, ou en même temps, ou mieux même des fois, et on peut carrément dire que les groupes australiens étaient meilleurs en live que beaucoup de groupes américains, qui finalement découvraient ça en arrivant en Australie quand ils avaient la chance de tourner là-bas, et ils se rendaient bien compte que les Australiens étaient meilleurs à ce niveau-là, comme Iggy Pop qui va changer son groupe pour engager des anciens membres de Radio Birdman, des Hitmen et autres groupes pour faire son backing band. Donc c'est ça l'Australie aussi, c'est des brutes, c'est des machines de guerre pour le live.
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0: Pour finir, je vous propose d'écouter un dernier morceau dans British Connection. C'est Walking de The Eastern Dark, un morceau de 1986. Et vous allez voir qu'on est déjà dans un esprit très grunge.

0: C'est la troisième partie et fin de cet album de la semaine. Hommage à Mangeur d'Images du groupe Dealer 1990. Si vous voulez en savoir plus sur le groupe, je vous invite à lire le livre de Laurent, Plus de bruit. On le retrouve tout de suite, Laurent, avec son message.
1: Tous les jours, c'est pareil. Mon préféré. À l'origine, j'avais flashé sur le groupe alors qu'il jouait ce morceau dans une version reggae plutôt mélancolique, voire franchement désespérée. Genre, tous les jours dans ma banlieue pourrie, c'est tellement pareil qu'il n'y a plus qu'à se flinguer. Mais quand j'ai pris les baguettes, Eric en avait marre et a décidé de le faire en ska bien speed, avec toujours le même riff, décliné de manière différente. Faut signaler ici le taf fabuleux de Fassman, le guitariste apparemment nonchalant. Il n'était peut-être pas un virtuose, mais trouvait toujours le bon riff ou le bon accord à faire sonner au bon moment. Et les paroles? 4 lignes de texte, pas plus. Pour bien que tu te rendes compte que tous les jours, bah c'est pareil.

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1: La semaine prochaine, dans British Connection, eh bien, je recevrai Alexis H. Il a sorti un bouquin sur le groupe Eagles. Et oui, on fête cette année les 50 ans d'Hotel California. Il nous en parlera. Et puis, quelques dates de concert. Sad Madonna, le 7 novembre à la Marbrie, à Montreuil. Et puis, Peter Hook, Underlight, grosse tournée à partir du 29 mars. Ça passera par Paris, Roubaix, Strasbourg, Villeurbanne, Marseille, Toulouse, Biarritz et Clermont-Ferrand.

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1: Alain Bachung avec le titre L'apiculteur et J'écume, Bataclan, Paris, 25 mars 1995.

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British Connection, c'est du rock international, mais aussi francophone, avec Au Bonheur des Dames. Et puis on continue avec Mickey 3D, son chanteur Michael Furnon. Il a écrit les paroles de J'ai demandé à la lune d'Indochine. Mais voici Matador.

vous souvenez certainement de la chanson « Ça plane pour moi » en 77 pendant le grand mouvement punk en Angleterre. Eh bien, Plastic Bertrand, ce n'est pas lui qui chante sur ce 45 tours. Si vous voulez en savoir plus, vous pouvez lire le livre de Patrick Fouillou, « Ça plane pour moi » sur ce titre. Un titre qui a été repris par Sonic Youth, President of the USA, Nouvelle Vague, Metallica et bien d'autres. Eh bien justement, Plastic Bertrand, mais ce n'est pas lui qui chante « Ça plane pour moi ».

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1: Un même titre pour deux groupes. Or, les Psy-Seals de 1980. Ce titre est écrit par Terry Hall des Special et Jane Wilding des Go-Go's et puis ils sortent ensemble. C'est compliqué. Mais finalement, ce morceau sort en deux groupes. Le premier en 1981, c'est la plus connue, les Go-Go's, Or les Psy-Seals, et oui, vous vous souvenez, Jane Wilding. Et puis ensuite sort en 1983 le nouveau groupe de Terry Hall avec les Fun Boy Free. Voici ces deux versions.

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1: Et voilà les amis, British Connection, votre émission rock, c'est terminé pour aujourd'hui. On se retrouve ici même, la semaine prochaine, même envers, même fréquence, pour la troisième émission de cette nouvelle saison. Et en attendant, n'oubliez pas, British Connection, c'est votre émission rock qui passe ce qu'on n'entend pas sur les radios rock. Allez, salut!

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